Vous avez de la route ce matin et bah on est ensemble, c'est Thibaut, je suis avec vous sur LRG, je vous lâche pas, vous êtes pas tout seul, voilà vos hits préférés pour vous comme d'hab, les hits numéro 1 et les meilleurs moments de Manu. 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C'est mardi aujourd'hui, c'est le 9 juin et il est 4h. On y va, on est en direct.

0: Vous venez de vous réveiller avec énergie, ou alors vous êtes peut-être déjà en route pour partir taffer, ou alors peut-être que vous rentrez même à la maison. C'est le chassé-croisé le matin, peut-être que vous avez taffé toute la nuit. Là, vous rentrez tranquillou à la maison, vous avez choisi énergie, vous avez choisi le 4-6. Comme d'hab, votre horoscope énergie arrive pour vous dans moins de 10 minutes. Votre horoscope énergie, vos hits préférés et vos moments préférés de Manu. Ouais, c'est ça le programme du 4-6 énergie, c'est comme ça tous les matins, on est en direct.
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2: Il y a Nico qui avait reçu un cadeau, il voulait en parler.
3: Ah ouais, j'ai ma femme qui m'a fait un putain de cadeau de naissance.
2: Alors, ce qui est marrant, c'est que vous faites des cadeaux de naissance pour un bébé.
4: Bah ouais.
3: Bah et alors ?
4: Mais c'est pas pour le bébé, c'est pour vous, quoi. Entre
2: vous.
4: Bah
2: oui. Vous faites des cadeaux. Et toi, tu lui as fait un cadeau aussi ?
3: Ouais, moi j'ai fait un cadeau aussi, ouais.
2: Ah, c'est marrant, ça, j'avais pas fait ça, nous.
3: Ah ouais, ouais.
4: J'allais dire moi non plus, mais bon.
2: C'est normal, t'as pas de bébé, donc.
3: Ça aurait été hyper triste. Tiens, mon amour, cadeau de naissance pour un bébé qu'on n'a pas.
2: Ah, mais pardon, pardon, mon amour, tu n'existes pas.
4: Oh, la tristesse.
3: Partez, madame.
2: Je nous ai fait ton plat favori, les spaghettis carbonara. Je sais que c'est ton plat favori, mais je vais manger ton plat du coup, puisque tu n'existes pas.
3: Elle parle à un mannequin chez elle, qu'elle a appelé Michel.
2: Vous vous êtes fait des. Je peux te demander ce que tu lui as fait comme cadeau, c'est.
3: Moi, je lui ai fait une bague.
2: Ah, pas mal.
3: Je lui ai fait une bague, non, c'est trois anneaux qui symbolisent nous trois, quoi. Avec tu vois, le bébé qu'on a créé, quoi.
2: Nico, il aime beaucoup les symboles.
4: Ouais, toi, c'est t'es, mal, franchement, t'es romantique. Ouais. Hein.
2: Elle t'a offert quoi ?
3: Elle m'a offert un barbecue.
4: Oh là là !
3: Mais tu vois, tu sais, le barbecue qu'on voit partout sur Instagram, là, tu sais, en forme d'œuf.
4: Ah bah, il est trop stylé !
2: Je crois que ça s'appelle l'œuf, d'ailleurs.
3: Bah ouais, ça s'appelle l'œuf, effectivement.
2: J'ai un pote qui en a un.
3: Apparemment, c'est fou.
4: Et c'est bien ?
2: Alors, ce qui est drôle, c'est qu'il nous a dit venez voir, j'ai un nouveau barbecue. Et en fait, vraiment, on était quatre. Et on s'est mis quatre autour du truc l'œuf, là.
3: Ouais.
4: Et, regardez.
2: On le regardait comme des cons. On disait, c'est incroyable ce truc.
3: Mais oui, c'est fou.
4: Mais
3: c'est
4: ça fait à l'américaine, tu sais. Enfin, c'est stylé, je trouve. C'est stylé de fou.
2: En fait, tu peux cuire sans le dessus, en fait. Ouais. Mais tu peux aussi mettre le dessus. Ça fait un peu four, quoi.
3: Ça fait un peu fumoir, apparemment. Et c'est un truc en céramique. La cuisson, visiblement, est mieux. Enfin, bref, j'ai lu le site.
4: Génial.
3: Hein, et je l'ai pas testé. Je vais le tester ce week-end.
2: Putain, c'est stylé, ça.
3: Voilà. Et c'est mon premier barbecue à moi, quoi.
4: Très bon cadeau.
3: Meilleur cadeau. Ouais.
2: Ah, franchement, entre la bague et le barbecue.
4: Ah, il y a un level, hein.
2: Ah ouais. Ouais. Ouais. Attends, tu me demandes qu'est-ce que tu veux entre les deux. Bon, c'est bien ça. Ouais. Ah, c'est comme tu dis, best cadeau ever.
3: Enfin, c'est ça. Alors, je suis fier, je suis content.
2: Est-ce que vous avez déjà reçu un cadeau dans votre vie où vous êtes dit ah putain, je suis content de ce cadeau. Je suis fier d'avoir ce cadeau. Alors pour rester en barbecue, ma femme elle m'avait offert les ustensiles de barbecue.
5: Ah, la mallette.
2: Ouais, exactement. C'est
4: il y a une mallette.
2: Ouais, tout était dans une mallette. T'ouvrais la mallette et tout à l'intérieur. Et il y a les petits élastiques qui bloquent tout.
3: Ah, ce qui fait que tu peux la ramener à un barbecue, quoi.
2: Et tu peux la ramener. C'est comme t'arrives sur un terrain de tennis avec ton sac. Tu peux arriver à un barbecue avec ton ustensile.
4: C'est génial. T'es un professionnel, quoi.
2: Mais c'est une belle mallette, hein.
3: Putain, t'as fort.
4: T'as les hommes.
2: Et t'as la pince qui fait clac clac là. T'as un couteau de malade mental.
4: Wow.
2: Ouais.
4: Ouais. Non, non.
2: Elle se fout de ma gueule.
4: Mais parce que c'est vrai, j'ai pas cet affect pour les barbecues que vous avez à ce moment-là. Enfin, là, je vois que
2: la mallette. Mais je te la montrerai. Ah, je
3: franchement, je trouve ça hyper stylé.
4: Merci,
3: non, mais franchement, tu t'organises un barbecue, t'as un gars qui arrive avec sa mallette et qui déplie les trucs en mode un peu chirurgien, tu sais. Tu ouvres et t'as tous les trucs, putain fort. Ah non, c'est le respect.
4: Ouais.
2: Oh là là, mais j'ai la pince.
3: Et tu sens que c'est plus lourd, que les ustensiles sont plus lourds que les trucs premier prix, quoi.
2: Ah oui, non, mais là, on est sur de la qualité avec la mallette.
5: Elle est gravée ou pas?
2: Non, elle est pas gravée.
4: Non, mais non, mais
2: putain,
4: attends.
2: Je peux lui demander ça en cadeau.
3: Ah bah oui.
2: Des ustensiles gravés. Manu.
4: Vous me faites penser à ceux qui mettent le nom sur les boules de pétanque, là.
2: Bonne idée aussi, j'ai bonne idée.
3: J'ai ma triplette avec mon nom dessus.
4: Ma
3: j'ai écrit Nico avec la date à laquelle j'ai acheté.
2: Et tu vois, mais Lorenza, t'es nul en idée cadeau.
4: Je sais pas ce que je fous là.
2: C'est que les bons cadeaux qu'on a. Ah là, tu
3: on est trop contents, nous.
2: Florent.
5: Tu sais, moi, pour l'espace barbecue de mon père, je lui ai fait un mini panneau. Il s'appelle Gilles et je l'ai fait Buffalo Gilles.
4: Alors. Ça, c'est rigolo.
3: Non, ça, on peut faire du mal. Non, on peut vraiment te faire du mal.
2: Alors, honnêtement, je déteste les jeux de mots, mais celui-là, il est pas mal.
3: Sérieux?
2: Ah oui.
3: Ah putain. J'ai juste tombé dedans, là.
2: Quel a été le meilleur cadeau qu'on vous ait fait, dont vous êtes fier? Non mais Lorenza, bon nous on est très barbecue, mais toi?
4: Eh ben moi c'est ma meilleure pote qui m'a fait une surprise il y a 2 ans. Elle m'a emmenée à l'aéroport, je savais pas où j'allais. Et j'ai découvert que pour mon anniversaire je partais en Sicile pendant 5 jours. Est-ce que ça c'est pas un level au niveau du cadeau quand même?
3: Elle est blindasse.
2: Bah attends,
4: oui.
2: Il y avait une mallette de barbecue avec ou pas?
4: Non. Mais je m'en souviendrai toute ma vie, c'est la première fois qu'on m'a fait ça dans ma vie, quoi.
2: Ah oui, c'est un niveau au-dessus.
4: Bah, j'étais jamais allée du coup en Sicile et en Italie.
2: 5 jours, elle t'a offert 5 jours de vacances.
4: Ouais.
3: Ouais, mais ça vaut pas la pancarte Buffalo Gilles. On n'aura pas mieux fin d'émission.
4: La mallette.
2: C'est vrai que là.
4: C'est vrai, les gars.
2: La petite pancarte, la mallette et puis l'œuf de Nico. Oh, on est bien.
4: Le combo gagnant.
2: Quel est le cadeau que vous avez reçu dont vous êtes vraiment très content, dont vous êtes fier? Julien est là. Bonjour, Julien.
6: Salut Manu, salut les Wouin.
2: Sois le bienvenu parmi nous, Julien, on t'écoute.
6: Bah moi, mon frère m'a offert un drone et depuis, bah je filme vraiment tout. Les repas de famille, les annives, les sorties, les mariages. Je fais vraiment des plans comme si je tournais un film.
2: Mais alors, j'ai une question. Parce que le drone, c'est le genre de truc, tu dis, putain, si un jour je pourrais me le payer. Mais est-ce que vraiment, au bout d'un moment, en fait, tu t'en lasses pas et tu fais toujours la même chose?
6: Ah non, franchement, quand tu regardes les images, bon, il a failli finir dans un arbre quelquefois, mais...
4: Mais il est là.
6: Il est là.
2: La phrase était terminée.
4: Ouais,
2: non mais ok, d'accord. Et tu veux genre en faire ton métier ou pas du tout?
6: Pas du tout, pas vraiment du tout. C'est juste pour le kiff.
2: C'est pour le plaisir.
4: Mais j'ai l'impression que c'est un peu comme une drogue, le drone, qu'une fois que t'en as un, t'as envie de faire tout plein de trucs pour filmer, tu vois.
2: Ouais, j'avoue que moi, la première fois qu'on m'a montré, regarde, il partait en hauteur, dans la montagne, c'était incroyable.
4: Et le bruit que ça fait aussi.
2: Mais après, si tu me dis on le refait, je fais, j'ai vu quoi.
4: Ah ouais, oui. Moi je trouve ça quand même, enfin, ça m'impressionne en fait. Quelqu'un qui, parce que vous avez vu comment ça atterrit, et il le rattrape avec la main comme ça, et moi ça me.
2: Mais maintenant, il fonctionne tout seul maintenant. Il détecte, même quand il a plus de batterie, il rentre tout seul le drone. C'est.
3: Oui, je sens que Lorenza, on peut tellement à draguer avec un drone. Waouh, comment il atterrit.
4: En fait, je me dis, il a pas du tout peur, tu sais, des hélices et tout. Hop, il l'attrape dans la main, il le prend comme ça.
3: Ça a jamais découpé un homme, quoi, tu vois.
4: Non, mais je trouve ça sexy.
2: Mais t'as le droit de trouver sexy un mec qui prend un drone, hein. Attends, y a pas de. Wow. On n'est pas là pour te juger, on dit juste que là, maintenant, faut que tu trouves quelqu'un, ouais. Ça devient effectivement quelque chose. On est sur de la salubrité publique, hein.
4: Je suis d'accord avec vous.
2: Ne te précipite pas.
4: Non.
2: Merci beaucoup, Julien, de nous avoir appelés.
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0: Vos hits préférés sont tous là pour vous ce matin sur Énergie. Ils sont de retour dans une minute. Et juste avant, je vous l'ai promis.
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0: Vous écoutez votre horoscope sur Énergie. On est mardi, c'est le 9 juin. Et je commence avec vous, les béliers. Alors, il va falloir penser un peu plus à vous. Les béliers, il va falloir être un petit peu égoïste. Parce que c'est vrai que principalement, vous pensez aux autres. Mais là, la prio, c'est vous, quoi. Les taureaux, il y aura une belle opportunité pour vous au taf dans les prochains jours, les prochaines semaines. Même, c'est cool, ça. Les gémeaux, osez faire le premier pas si quelqu'un vous plaît. Bah, si vous êtes célibataire, peut-être que vous avez eu un crush. Va falloir sortir un peu de votre timidité, hein. Les cancers, ça roule au taf. Franchement, rien à dire. ARS, les lions, votre charme va faire des ravages. Ça va faire le taf, voilà. Si vous êtes célibataire, vous aimez bien avoir plein de crushs. Vous n'avez pas forcément envie de vous poser dans une relation sérieuse, quoi. Les vierges, restez loin des dramas au taf. Les balances, vous serez hyper romantique avec votre chérie. Ah, vraiment, vous allez sortir le grand jeu, la totale, quoi. Les scorpions, votre sérieux paye au taf. C'est cool, ça, c'est bien. Une bonne

va s'adoucir côté cœur. Voilà, si vous êtes en couple, peut-être que dernièrement c'était un petit peu compliqué, mais là ça va aller beaucoup mieux. Les Verseaux, va falloir lever le pied un petit peu au travail. C'est vrai que vous charbonnez pas mal en ce moment, donc pensez un petit peu à vous reposer. Et enfin, pour finir, les Poissons, cherchez du vrai plutôt que du superficiel dans vos relations. C'est vraiment votre frère.

0: Vous bossez ce matin avec énergie, c'est mardi, c'est le 9 juin. Merci d'être là en tout cas, je pense à vous toutes et vous tous. Si vous êtes chauffeur-livreur, si vous êtes conducteur de bus, peut-être que voilà, vous êtes en train d'aller prendre votre service, peut-être que vous êtes aussi aide-soignante. Un bisou aussi à tous les ambulanciers, les agents de sécu, les pompiers, les policiers. On est tous ensemble tous les matins ici entre 4h et 6h. Je vous passe vos hits préférés, que des hits bangers pour vous sur énergie. Puis bien sûr, les meilleurs moments de Manu. Vos moments préférés de l'émission entre 6h et 10h. Manu sur énergie.
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2: Et Lorenza avait un truc à nous proposer ce matin, mais je ne sais pas ce que c'est.
3: Ouais, alors, bah, je vous pose le décor d'abord.
2: Vas-y.
3: En gros, ma sœur, elle m'a envoyé une vidéo du spectacle de danse de ma nièce.
2: Donc, de sa fille?
3: Oui. Okay. C'est ma fille elle aussi. Elle dure 17 minutes.
2: Le spectacle de danse?
3: Oui. Ah oui. Ma nièce est trop mimi, mais elle a 5 ans, donc c'est pas non plus.
2: Non. Non, bah, voilà. Pour avoir assisté à tous les spectacles de danse de ma fille, effectivement, à l'école, c'est.
3: Exactement.
2: C'est long, le mot.
3: Et c'est tout à fait ça. Et j'ai fait semblant, en fait, de l'avoir vue jusqu'au bout.
2: Ah, t'as dit à ta sœur que t'avais tout vu?
3: Bah, j'ai pas osé dire que je l'avais pas regardé en entier, quoi.
2: Oui.
3: Et, bah, selon les situations où les gens, bah, je vais vous donner des situations et vous allez me dire si on le dit ou si on le dit pas.
2: Ah, ok.
3: Exemple, ouais. Ton bébé est moche.
2: Ah non, tu le dis pas, ça.
4: Jamais.
3: Mais je me dis, est-ce qu'il y a des gens qui osent dire.
2: On verra. Peut-être qu'il y a des gens qui disent. Ah oui. Bah, je reviens dans 3 jours non. Pour voir.
4: Ouais. Non, les gens disent pas qu'il est moche. En revanche, moi, je sais que là, mon fils, tout le monde dit, il ressemble à sa mère. Il te ressemble pas du tout à toi. Et c'est vrai qu'il me ressemble pas des masses pour l'instant.
2: Oui, mais c'est pas. Ils disent pas qu'il est moche.
4: Ouais, mais il y a quand même un côté vexant, tu vois, sur le jugement un peu du physique.
2: Non, mais, oui, mais ça encore. Mais tu dis pas à quelqu'un, ton bébé, non, il est pas terrible. Non, quoi.
3: Je pense que c'est difficile à dire.
2: Je pense que la vérité, c'est quand tu dis rien, ça veut dire qu'il est pas joli.
3: Exactement.
4: Quand tu pleures.
3: Il y en a un autre. Ton ex est à nouveau en couple.
2: Ah oui.
4: Ah, pour moi, tu le dis.
2: Bah, ça dépend si la personne a cicatrisé ou pas.
3: Bah, franchement, je crois quoi. Il faut le dire, je crois.
2: Ouais. Mais y a, si.
3: Bah, au moins, ça t'aide à passer à autre chose. Bim, tu dis, bon, bah voilà, c'est un bâtard jusqu'au bout, faut que j'avance. Bah, tu vois.
2: C'est pas un bâtard jusqu'au bout.
3: Non, mais tu vois dans ta tête, si t'as pas cicatrisé, ça te permet d'avancer.
2: C'est pas parce que. C'est pas parce que ton ex va retrouver quelqu'un que c'est un bâtard.
3: Non, mais.
4: Tu dis. Dans la catégorie merde.
2: Ouais, parce que sinon, ça fait un paquet de bâtards sur Terre quand même. Allez, une autre phrase. Ça se dit ou ça se dit pas?
3: T'as une mauvaise haleine.
5: Ah si.
4: Ah quoi?
2: Ça dépend
4: à
2: qui.
4: Tu fuis.
2: Ça dépend à qui. Mais à Florent, notre producteur.
5: Ben ça fait. Pour moi, c'est la même chose que si t'as un truc entre les dents. C'est faut le savoir. La personne, elle va parler à d'autres personnes toute la journée et tu dois. Ah, alors. Tu lui sauves la vie d'une certaine façon, moi je trouve.
3: Bah ouais, alors tu proposes un chewing-gum.
2: Oui, bah on a compris le message.
3: Oui, mais bah bon, au moins tu le dis pas, quoi.
5: Non, mais si c'est le cas, dites-le-moi. Moi, personnellement, vous me prévenez.
2: Ah.
4: Bah, non, mais toi, ça va. Toi, tu prends tout le temps tes petites billes là, qui sentent fort. Là.
3: Tes billes qui piquent là, à la menthe.
4: Toi, c'est le problème, c'est que tu prends des trucs à la menthe qui sentent hyper fort et tu sens trop bon de la bouche. Ça lui pique les yeux.
2: C'est clairement qu'il a un truc à cacher. Hein. À mon avis, il a une haleine de ragondin au départ. Et même les ragondins, ils ne veulent pas vivre dans sa bouche. Allez, un petit dernier.
3: Ta braguette est ouverte.
2: Ça, c'est toujours.
3: Moi, en fait, pour les femmes, c'est gênant en fait, parce que ça veut dire qu'on a regardé votre kiki. Enfin, là où.
2: Ah putain, oui, c'est vrai.
3: Bah, tu vois. Et donc, on sait si ça dépend la personne, mais ça fait vraiment genre. Bah, on a regardé quoi. Alors que, bah, des fois, t'as attiré parce que c'est ouvert. Bah,
2: moi, j'ai vécu une scène un moment où une fille voulait dire à une copine qu'elle avait sa braguette ouverte de façon discrète avant que les gens le remarquent. Mais elle a tellement pas été discrète qu'en fait, que tout le monde a entendu.
3: Oh, la pauvre.
2: Braguette, c'est ouverte. Un échec total sur du début à la fois.
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0: C'est mardi, c'est le 9 juin, salut tout le monde. Bienvenue sur Allergie, bon réveil, c'est Thibaut, on est en direct avec vous, comme tous les matins, entre 4h et 6h, juste avant l'arrivée de Manu, surtout juste avant que Manu double votre salaire. 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Salaire au 7 10 12 pendant que je vous passe maintenant les meilleurs moments de Manu sur Allergie.
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3: Lorenza, quelque chose à partager avec nous?
4: J'ai une pote qui s'appelle Fetnat.
3: Fetnat?
4: Ouais, et en fait, c'est en Belgique. Elle est née le jour de la fête nationale.
3: C'est pour ça qu'ils l'ont appelé Fetnat.
4: Oui, je trouve
3: fête
4: ça génial.
3: Nationale, Fetnat.
4: Exactement.
3: Ah, c'est drôle ça.
4: Et je trouve ça génial. Mais je pense qu'on a tous des histoires un peu avec des prénoms comme ça.
3: Moi, j'ai mon frère qui s'appelle Jean Gilbert, je vous avais raconté.
4: Ça, c'est fou.
3: Ouais, compliqué. Ouais. Jean Gilbert, je n'en connais pas l'autre. Hein.
4: Et en plus, tu peux pas dire JG.
3: Si, on l'appelle JG.
4: Ah, JG.
3: Si.
4: Okay.
5: Mais tu sais d'où ça vient, moi.
3: Alors, je sais d'où ça vient, bien sûr. Et en fait, on l'appelle JG et ses potes, ils l'appelaient le Jij.
4: Stylé. C'est stylé en vrai.
3: Il est là, le Jij.
5: Ça fait cow-boy.
3: Quand tu t'appelles Jean Gilbert, faut vraiment réussir à contrebalancer le souci quand même. Hein.
4: Oui.
3: Jean Gilbert, quoi. Alors, pour moi, c'est marrant parce que comme je suis habitué depuis que je suis petit.
4: Ça te choque pas.
3: Ça me choque pas. Mais qu'à chaque fois que je le dis, même réaction que vous, quoi.
4: Ouais.
5: Ah bah ouais,
3: et Jean Gilbert, parce qu'ils étaient pas mis d'accord, en fait, c'était des grands-pères.
4: Ah.
3: Toi, t'en avais un Jean et t'avais un Gilbert.
4: Allez, on va faire
3: les
4: deux.
3: Ouais, c'est souvent ça. Ça, les gens ont fait beaucoup de mal au prénom des gens. Hein. tous les gens, hein, ça, forcément, ça, à un moment, ça revient, quoi. Quelle est votre histoire de prénom? Est-ce que vous en avez une, vous aussi? Est-ce que vous vous appelez comme ça parce qu'il y a une histoire dingue derrière? Ou alors vous connaissez les gens comme Fetnat, qui ont un prénom improbable comme Fête Nationale? Appelez-nous. 0-870-42-48. Il y a Rachel qui est là. Bonjour, Rachel.
6: Bonjour Mamie, bonjour les Wawa.
3: C'est quoi ton histoire de prénom à toi?
6: Alors mon histoire, c'est que je m'appelle Rachel parce que mes parents sont fans de la série Friends.
3: Ah, dans Friends, il y a Rachel.
4: Ouais. Ah, et trop bien.
3: Et c'est pour ça qu'ils t'ont appelé comme ça?
6: Ah oui.
3: C'est mignon.
4: Ouais, c'est Mimi, j'avoue. Et en plus, ça va. Tu vois, c'est pas un prénom trop chelou, Rachel. Ça passe même si
3: c'est pas
4: on connaît pas Friends. Oui, voilà, c'est ça.
3: Tu connais Friends, toi, ou...
6: Moi?
3: Oui.
6: Je suis pas fan du tout. Je crois qu'ils m'ont dégoûté.
3: Ah merde.
5: C'est dur.
3: Mais,
4: oui.
3: C'est
4: ah là là.
3: Mais, attends, t'as un deuxième prénom? Ouais, Monica. Oh putain.
4: Ah oui.
3: Le troisième c'est Ross, hein, donc tu vois. Merci beaucoup Rachel de nous avoir appelé. On te souhaite une belle journée. Quelle est votre histoire de prénom si vous en connaissez, Nico?
5: Moi c'est mon troisième prénom. Mon troisième prénom c'est Pierre-Marie.
3: Ok.
5: En fait, Pierre, c'était le premier mec de ma maman et Marie, la première copine de mon père.
4: Mais non!
5: Ça les faisait marrer de faire ce truc-là.
3: Ah, c'est drôle.
4: C'est une folie.
5: Mon deuxième prénom, c'est Bruno, c'est le prénom de mon père, mais en troisième, ils se sont dit, allez, roue libre, Pierre, Marie. Donc j'ai Pierre-Marie sur ma carte d'identité.
3: Ah, c'est marrant.
4: Mais franchement, c'est génial.
3: Mais ouais. Et tu vas aller voir des fois les ex pour leur dire bonjour.
5: On n'a jamais eu de nouvelles.
3: Il y en a qui t'appellent Pierre, l'autre t'appelle Marie, non, c'est drôle. Elle est excellente cette histoire. Ouais. Ah, j'adore. Quelle est votre histoire de prénom si vous en connaissez, Lorenza?
4: Le deuxième prénom de mon coloc, c'est Moana.
3: Moi, alors ça fait Vaiana.
4: Eh ben c'est un peu ça parce que ses parents se sont rencontrés à Tahiti et ça veut dire l'océan.
3: Oh, c'est
4: mais
3: beau.
4: Mais je trouve ça fou quoi, parce que
3: je pense qu'à un moment ils se sont dit on va l'appeler Moana, ils se sont dit ah Moana en premier prénom ça sera peut-être bizarre.
4: Eh ben ils ont hésité.
3: Et donc on
4: exactement.
3: Pas mal. Putain, c'est bien.
4: Ouais, c'est ouf.
3: Moana c'est stylé.
4: Franchement, j'y croyais pas, il a dû me montrer son passeport.
3: Il a été à Tahiti déjà?
4: Non, il est déjà... Bonne question. Je pense que c'est... Non, c'est le seul de sa famille qui n'est pas encore allé, je crois.
5: C'est horrible. C'est dur.
3: Putain, il a le prénom, il n'y va pas. Ah, c'est con, ça.
4: Je suis pas sûre.
3: On a Charlie au téléphone. Bonjour, Charlie.
7: Coucou, Manu. Coucou, l'équipe.
3: Ah, je m'attendais à un garçon avec Charlie.
7: Eh ben non.
3: Une des meilleures copines de ma fille, elle s'appelle Charlie aussi.
4: J'adore.
5: C'est
4: mais
5: stylé.
4: Oui.
3: Et, y a une histoire. En plus, il y a une histoire. Est-ce qu'il y a un L ou deux L à Charlie, toi?
7: Non, L-I-E.
3: Eh ben, elle lui a mis deux L et sa mère, elle lui a dit deux L parce que, en fait, je vais suivre ton chemin pour qu'un jour tu puisses t'envoler avec deux L.
4: Oh, c'est mimi.
7: Oh, c'est trop beau.
5: Ah, elle aurait dû l'appeler pigeon, en ce cas-là. Pour que tu t'envoles, ma chérie.
3: Et non, mais...
5: Pardon.
3: Il a brisé la poésie, là. Charlie, c'est quoi l'histoire de ton prénom?
7: Et en fait, l'histoire de mon prénom, tout simplement, c'est que mes parents, ils connaissaient pas mon sexe avant ma naissance, et du coup, ils ont choisi un prénom mixte. Voilà, ça allait et pour l'un et pour l'autre. Voilà.
4: Ah, ils se sont pas fait chier, quoi.
5: Ouais, non. Comme Dominique.
7: Ouais. Oui, on peut dire ça.
3: Ou Emmanuel. Moi aussi.
4: Ah oui, c'est vrai. C'est pour les deux.
3: Ah ouais, c'est peut-être pour ça qu'ils m'ont appelé comme ça.
4: Parce qu'ils savaient pas.
3: Ouais, peut-être que l'histoire qu'ils m'ont racontée, elle est bidon en fait. Charlie, on t'embrasse, on te souhaite une belle journée.
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C'est Thibaut sur LRJ, je suis avec vous tous les matins entre 4h et 6h. Votre premier réflexe, c'est de mettre LRJ. Bah, merci d'être là en tout cas. Vous êtes les meilleurs. Et pour ceux qui débarquent pour la première fois, le 4-6 LRJ, c'est simple. C'est votre météo là qui arrive dans 5 minutes, vos moments préférés de Manu et vos hits préférés, les hits numéro 1 forcément. 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

0: C'est Thibaut sur Énergie. Alors, juste comme ça, c'est une question. Vous avez prévu un parapluie, un kawaii aujourd'hui ou pas?
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0: Ah, parce que on est parti pour votre météo sur LRG en ce mardi 9 juin. Je vois pas mal de flotte quand même. Ça me déprime ça. Oh non, mais attendez, c'est

0: Strasbourg. Là où vous allez bien vous en sortir normalement, c'est si vous êtes à La Rochelle cet après-midi, il y aura de belles éclaircies, pas mal de soleil. Si vous êtes à Montpellier aussi, grand soleil. Si vous êtes à Ajaccio en Corse, c'est trop bien aussi. Côté température, vous aurez 20 degrés cet après-midi à Biarritz, 18 à Chaumont, 19 en Alsace, 17 à Lille, 17 aussi en Normandie, du côté de Cherbourg, 19 si vous êtes à Nantes, 20 degrés à Bourges, 29 à Montpellier, 25 si vous êtes à Marseille, et il fera également 18 si vous êtes à Aurillac cet après-midi. Les hits numéro 1, je les passe tous pour vous sur Énergie comme d'hab, 7-7, 24-24, ça se passe comme ça, que des hit bangers sur Énergie. Et avant, c'est vos moments préférés de Manu que je vous ai sélectionnés.
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3: Allez, qu'est-ce que vous avez envie de partager avec nous ce matin,
4: Lorenza? J'ai été voir Florida en concert.
3: Ouais.

0: et t'es là, can you blow my whistle? Tu vois, tu chantes, quoi.
1: Ouais, mais tu peux faire aussi.
0: Ouais, mais les gens comprennent très vite que t'es un escroc. Et donc, moi, justement, je.
1: Un escroc, putain.
0: Non, moi, je fais en sorte de réviser. Et par exemple, c'est une pote, elle filme tout de A à Z. Donc elle chante pas, mais et c'est très pratique pour les gens autour vu qu'elle nous file les vidéos après. Mais
1: Mais de A à Z, c'est-à-dire qu'un concert de 2 heures, elle va tout filmer pendant deux heures.
0: Elle fait des petites pauses à chaque fois dès qu'il y a un petit break, un truc et tout, et hop, elle recommence, elle filme.
1: Mais très honnêtement, est-ce que vous regardez quand vous filmez un concert, vous regardez les vidéos après?
0: Bah non, moi jamais. Non. Mais puis quand, quand elle est là, c'est pratique parce que j'ai pas besoin de filmer.
1: Oui, mais personne ne regarde les vidéos. En fait, tu filmes parce que tu te dis, oh là là, si jamais je filme pas, personne ne me croira.
0: Ouais, c'est ça.
1: J'y étais à ce moment, et puis tu te dis, il va peut-être y avoir un truc incroyable. Tu vois, quelque part dans ta tête, tu dis, s'il se casse la gueule sur scène, j'aurai la vidéo.
0: Il s'est cassé la gueule sur scène et on n'a pas filmé.
1: Tu me dis qu'elle a filmé tout le hasard.
0: Parce que c'était le moment où il y avait une espèce de petite pause et tout. Il a glissé, il a perdu une chaussure et elle a pas fait ça en vidéo.
1: Alors, excuse-moi, mais change de copine.
0: Ah ouais.
1: Si elle filme tout, sauf le moment où elle doit filmer, franchement.
0: Vrai. T'as raison, Manu, je vais y penser.
1: Ça va pas. Ouais. Alors, je suis pas du tout comme ça, moi, en concert. En fait, moi, j'ai un truc en concert, vraiment. C'est que juste avant que ça démarre, je vais faire pipi. Parce que je veux pas louper le moment du concert et je veux pas me dire il faut que j'aille
0: Entre les gens et tout dire excusez-moi
1: Et après j'ai aussi peur de pas retrouver ma place, ça c'est un truc
2: Non, mais c'est vrai que c'est très grand et quand on dit rang 12 47 place 47
1: ouais, exactement.
2: Putain, tu regardes, t'as peur de tomber dans l'escalier.
1: Moi je suis à l'âge où je vais plus en fosse et donc je vais dans les gradins et donc si tu vas aux toilettes mais t'es obligé de ressortir, de passer par deux couloirs.
0: Oui.
1: Après, franchement, c'est un peu une phobie de me dire, ok, il va falloir que je traverse et que je retrouve ma place. Ça, je me suis déjà dit, non, c'est foutu, je vais rester là, je serai abandonné.
2: Allez, tant pis.
1: Voilà. Vous êtes comment un concert? T'es Nico?
2: Moi, non seulement je vais pas en fosse et je suis dans les gradins, mais en plus, j'ai déjà ramené un petit coussin, moi.
0: Quoi?
2: Parce qu'il y a des gradins dans certaines salles, genre des zéniths ou des trucs comme ça, où franchement j'y suis allé plusieurs fois et c'est un peu compliqué.
0: Ouais,
2: donc j'ai un petit coussin rond, un peu comme ils ont parfois, c'est genre à Roland Garros ou des trucs comme ça. Petit coussin rond, comme ça je suis bien.
0: C'est
2: et moi je pars aussi toujours avant la fin des concerts. C'est-à-dire que quand je vois que c'est le rappel et que c'est la dernière, je pars avant pour éviter la cohue.
0: Ça moi aussi.
2: Ouais.
1: Et vous achetez des trucs au concert, les t-shirts, des trucs comme ça ou pas?
2: Ah ouais. Ouais, mais du coup je le fais à la fin, il y a souvent personne et donc je suis content, je suis tout seul.
1: Ah!
2: C'est pas mal, hein. Les t-shirts à 55 balles, là.
0: Ah ouais.
1: Mais c'est marrant, tu te dis, si j'ai pas ce t-shirt aujourd'hui au concert, ça va pas aller. C'est vraiment.
2: Tu peux l'acheter en ligne après, hein. Mais non.
1: Oui, mais tu le feras pas.
0: Non, c'est pas vraiment la même chose.
1: C'est sur le moment, tu te dis, t'es comme tout le monde, quoi. Et ouais, j'ai mon t-shirt, on est bro, mec.
2: C'est ça.
1: Comme ça. Alors, bien sûr. Quelle personne vous êtes à un concert? Appelez-nous. 0870 42 48. Florent, le producteur, il l'a pas dit. Quelle personne quand tu vas à un concert?
3: Moi, je suis celui qui fait des harmonies avec le chanteur.
0: Ah, oh, je te vois tellement. Oh je t'imagine de fou.
2: Le mec, il veut être choriste.
1: Exactement, c'est ça. C'est le choriste de la salle.
3: Et j'avoue que je juge un peu aussi ceux qui chantent pas très bien. Ça peut me tendre un petit peu.
0: Oh là là.
1: C'est dur. Tu profites pas, quoi. T'es un prof de chant de la Star Academy.
3: Je ferme un peu les yeux, je bouche une oreille et je suis en train de chanter.
1: Oh non.
2: Mais non.
1: Mec, il s'est cru dans un groupe de polyphonie corse.
0: C'est une folie.
1: Mais bon, après, c'est chacun kiffe comme il veut.
0: Ah oui, exactement.
1: Voilà. Il y en a qui sont dans la. Vous avez déjà été dans la fosse au premier rang?
0: Ouais,
1: ça vous est déjà arrivé ou pas?
2: Ah, jamais, moi.
0: J'y étais il y a pas si longtemps en plus. Pour un autre concert.
1: Bon
0: oui, mais en fait, il y en a où je sais que je dois être là, quoi. C'est le moment où je danse, où je crie, où je me lâche, quoi.
1: Et alors, je le faisais avant, il y a très très longtemps, mais maintenant je le fais plus tout, quoi.
0: Figure-toi que j'hésite à le refaire parce que j'ai eu très mal au dos. Et je me suis dit, aïe. Oui, j'ai plus 20 ans.
1: Quand t'as 20 ans, quand on t'écrase un peu, c'est pas grave, t'es souple, tu prends les trucs. Mais moi, à mon âge, on m'écrase un peu, on m'écrase.
0: Je comprends.
1: En fait, mes os deviennent de la poudre.
0: Oui.
1: Voilà,
0: non,
1: Florent.
0: Faut faire attention.
3: Mais moi, j'ai peur des pogos, moi. J'ai peur de me trouver embarqué dans un mouvement comme ça et de me faire envoyer au bout de la salle, quoi.
2: Tout dépend le concert, quoi.
0: Sur
2: Céline Dion, il y a peu de chances qu'il y ait un pogo, tu vois.
3: Il y a des pogonés, un truc un peu plus light.
1: Sans pogo, des fois, t'as un mouvement, c'est d'avant en arrière, tu vois. Oh là, où est-ce que je vais là? Attention. On a Magali qui est avec nous au téléphone. Bonjour Magali.
4: Bonjour tout le monde.
1: Sois la bienvenue sur Énergie Magali. Tu es quelle personne toi à un concert?
4: Alors moi je suis celle qui arrive au moins largement 6 heures à l'avance. Comme ça moi je suis sûre de pouvoir toucher la barrière, sentir la transpiration des chanteurs. Voilà, c'est le minimum.
0: Ah oui.
1: Sentir la transpiration des chanteurs, c'est ton truc à toi.
4: Bah c'est vivre le concert à 3000%, quoi. On n'est pas sur scène mais presque.
1: Est-ce que tu rêves

0: avoir un, tu fais tout pour avoir un eye contact avec le chanteur ou la chanteuse.
1: Ah bah bien sûr.
0: Putain, alors, ça,
1: c'est le minimum.
0: C'est un moment.
1: Il chante pour moi, quoi.
0: Bah bien sûr, évidemment. À un moment, tu peux avoir l'impression que le chanteur ou la chanteuse ou même le guitariste te regarde et là tu fais. Il m'a regardé. Il m'a regardé, c'est sûr, il m'a regardé. Il m'a repéré. Et là, t'imagines qu'après le concert, c'est sûr, il va me proposer d'aller boire un verre backstage après, c'est sûr. Bien sûr, évidemment.
2: Et pas du tout.
0: Et, bah non, pas du tout, non. Il t'a même pas regardé parce que, déjà, avec les spots, il voit rien du tout. Merci beaucoup, Magali, de nous avoir appelé.
1: Une belle journée à tous.
0: Très belle journée, belle semaine à toi. Il y a Elisa qui est là aussi. Bonjour, Elisa.
3: Salut, Manu. Salut, les ouin-ouin.
0: T'es qui, un concert, toi, Elisa?
3: Alors moi je suis celle qui monte sur les épaules de son pote pour mieux voir la scène.
0: Ah, t'es celle qui nous empêche de regarder.
2: T'es celle qu'on déteste.
3: Voilà, c'est mais moi je vois bien.
0: Non mais en fait quand tu vois une personne comme toi tu dis waouh c'est stylé. Mmh. Bah, oui. C'est la... Mais quand t'es derrière tu fais putain.
2: Ah ouais t'as trop le seum.
0: Et parfois tu peux aller jusqu'à taper sur l'épaule de la personne en disant est-ce que c'est possible de descendre s'il vous plaît. Voilà.
3: C'est rare. Même le pote il est content à ce moment là.
0: Et c'est marrant parce que ça n'arrive qu'au concert, c'est rare au théâtre par exemple, ce genre de choses. On te souhaite une belle journée, Elisa.
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C'est Thibaut, comment ça va ce matin? Bienvenue sur NRJ, on est de retour dans 3 minutes avec tous vos hits préférés, comme d'hab, vos hits préférés. Et puis avant, c'est l'info du jour en ce mardi 9 juin. On va parler vacances. Je suis tombé sur un sondage, c'est assez drôle quand même. Mais ça m'étonne pas, 19% des Français regrettent la baguette, le fromage et les croissants lorsqu'ils sont à l'étranger en vacances. Ouais, je fais un bisou à tous les boulangers qui nous écoutent, les fromagers, tous les commerçants en bouffe. Hein. Mais évidemment, on est les meilleurs producteurs en France. 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

0: êtes en voiture avec Énergie ce matin, c'est mardi, c'est le 9 juin, et comme d'hab, le rituel, bah, c'est de mettre Énergie entre 4h et 6h. Parce qu'entre 4h et 6h, déjà, j'ai tous vos hits préférés, comme d'hab. Hein. Les hits numéro 1, que des hits bangers, votre horoscope. Ouais, l'horoscope Énergie, signe par signe, il arrive pour vous dans moins de 10 minutes là. Et je vous le mets en plus en podcast direct sur l'app Énergie et sur toutes les plateformes, comme ça, vous pouvez le réécouter à tout moment. D'ailleurs, ça cartonne grâce à vous. Hein. Merci beaucoup. L'horoscope Énergie dans 10 minutes, et avant aussi, vos moments préférés de Manu sur Énergie. 6h, 10h, tous les jours avec vous, juste avant de le retrouver avec les moins 1, on se passe les meilleurs moments.
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2: C'est parti, voici comme chaque jour les infos aléatoires du monde. Allez, c'est parti Nico.
3: Sachez qu'une carte bancaire est plus sale en moyenne qu'un siège de toilette publique.
4: Ok, ça me dégoûte.
3: En vous souhaitant une bonne journée, voilà.
4: Bah moi j'en ai pas, parfait.
3: Privilégiez le paiement sur contact, effectivement.
2: On sait que t'as pas de carte bancaire. Hein. Ah, désolé, est-ce que vous pouvez m'avancer?
4: Mais je fais toujours des virements après, hein. Je suis régulier dans mes comptes. Hein. Mais c'est vrai que c'est une bonne excuse quand même.
2: Mais tu veux pas avoir une carte un jour quand même?
4: Et vous vous rendez compte depuis combien de temps j'en ai pas? Ça fait vraiment plus de 2 ans et demi, je crois.
2: Bah oui, bah, il faut, à un moment il va peut-être falloir.
4: Alors après,
2: tu l'as sur ton téléphone.
4: Ah oui,
2: donc,
4: oui,
2: voilà.
4: Bien sûr.
2: Donc c'est vrai qu'aujourd'hui je fais tout par le téléphone, quoi.
4: Mais je vous raconterai quand je l'aurai.
2: Oh bah quelle histoire.
3: Waouh, on a trois.
2: C'est vraiment. Tout le monde nous appelle là. Ouais, on veut savoir quand est-ce qu'elle aura une carte, c'est incroyable. Il va y avoir des histoires de fous. Oh là là, moi non plus, j'ai pas de carte, c'est incroyable. Il paraît que c'est fou un truc.
4: Mais promis, mon info est mieux.
2: On écoute ton info.
4: La chenille d'un papillon, donc c'est le sphinx Héméroplane Triptolemus.
2: D'accord.
4: Eh ben, se transforme en faux serpent pour faire fuir ses prédateurs. En fait, il gonfle son corps et sa tête. Ça fait comme des yeux de serpent. C'est bluffant, hein, allez voir les images. Et en fait, on dirait vraiment un serpent.
2: Attends, pour aller voir les images, déjà, il faudrait retenir le nom du papillon dont tu nous as sorti.
4: Mais oui, mais si vous tapez chenille, papillon, serpent, vous trouvez directement parce que c'est vraiment impressionnant.
2: Ah,
4: et on dirait deux yeux avec le corps d'un serpent. Et donc, ben, évidemment, ils ne sont pas attaqués, quoi.
2: Chenille, papillon, serpent.
4: Attends.
2: La chenille qui se faisait passer pour un serpent.
4: C'est fou. Voilà.
2: Eh ben, je vais te dire un truc, c'est incroyable.
3: On dirait un peu un zizi.
4: Non, mais...
3: c'est bizarre.
2: Alors, excuse-moi, mais si t'as un zizi comme ça, explique-moi comment t'as réussi à avoir des enfants. Parce que...
3: J'en suis à mon troisième, mec.
2: Ben ouais, c'est pas bon. Il y a un petit secret, Nico. Oh, le Nico à sonnette.
3: joue de la flûte, tu verras.
2: On continue les infos aléatoires du monde. Le premier disque dur qui a été créé stockait seulement 5 mégas.
4: Ah oui.
2: Aujourd'hui on parle de téraoctets. Bah, 5 mégas, c'est très peu, ouais. Bah c'est un titre en fait. C'est un MP3, 5 mégas.
4: Ah oui. Ouais, c'était juste pour se la péter, quoi. C'était pour dire genre disque dur, quoi.
2: Ouais, mais t'arrivais pas en disant, ouais, j'ai une playlist à vous faire écouter. Ah bah non, c'est un titre.
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0: Les plus gros hits sont tous sur Allergie. Bah ouais, je les passe tous ici. Ça revient dans une minute et juste avant.
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0: Vous écoutez votre horoscope sur Allergie. On est mardi, c'est le 9 juin et je commence avec vous, les béliers. Alors, il va falloir penser un peu plus à vous. Les béliers, il va falloir être un petit peu égoïste parce que c'est vrai que principalement vous pensez aux autres, mais là, la prio, c'est vous quoi. Les taureaux, il y aura une belle opportunité pour vous au taf dans les prochains jours, les prochaines semaines même, c'est cool ça. Les gémeaux, osez faire le premier pas si quelqu'un vous plaît. Bah, si vous êtes célibataire, peut-être que vous avez eu un crush, va falloir sortir un peu de votre timidité. Hein. Les cancers, ça roule au taf, franchement rien à dire, ARS. Les lions, votre charme va faire des ravages. Ça va faire le taf, voilà. Si vous êtes célibataire, vous aimez bien avoir plein de crush, vous n'avez pas forcément envie de vous poser dans une relation sérieuse quoi. Les vierges, restez loin des dramas au taf. Les balances, vous serez hyper romantique avec votre chérie. Ah vraiment, vous allez sentir le grand jeu, la totale quoi. Les scorpions, votre sérieux paye au taf, c'est cool ça, c'est bien. Une bonne nouvelle ça. Les sagittaires, ne vous oubliez pas, pour faire plaisir aux autres, c'est ce que je disais tout à l'heure aux béliers, c'est pareil. Va falloir être un petit peu égoïste, les sagittaires. Les capricornes, l'ambiance va s'adoucir côté cœur. Voilà, si vous êtes en couple, peut-être que dernièrement c'était un petit peu compliqué, mais là ça va aller beaucoup mieux. Les verseaux, va falloir lever le pied un petit peu au travail. C'est vrai que vous charbonnez pas mal en ce moment, donc pensez un petit peu à vous reposer. Et enfin, pour finir, les poissons, cherchez du vrai plutôt que du superficiel dans vos relations. C'est vraiment votre phrase du jour, quoi, les poissons. Je vous mets comme d'hab l'intégralité de votre horoscope, signe par signe, en podcast.

0: On est mardi, c'est le 9 juin, bienvenue sur NRJ, salut tout le monde, c'est Thibaut. Je vais vous laisser avec Manu qui débarque à 5h55 comme d'hab, comme tous les matins avec tous les ouin-ouin. 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
1: Manu sur NRJ. Nous allons retrouver Vanessa.
2: Oui.
1: Vanessa, nous suivons son histoire depuis maintenant plus d'une semaine. Vanessa, bonjour à toi.
3: Bonjour, bonjour l'équipe, bonjour Manu.
1: Alors si vous ne connaissez pas Vanessa, je vais vous faire un résumé. Elle nous a appelé, elle nous a expliqué que sa mère avait rencontré un garçon dans un bus, que sa mère, donc de Vanessa, lui avait donné le numéro de Vanessa, il lui avait envoyé un message, il s'était vu. Elle était un peu choquée au début parce qu'il était chauve,
3: ouais.
1: Mais il était tellement drôle qu'elle avait oublié qu'il était chauve. Ça c'est incroyable. Il l'a déposé chez elle, et au moment où il l'a déposé chez elle, il lui a offert une boîte de chocolat. Il y avait aussi une boîte de chocolat pour sa mère.
2: Ouais, on avait dit qu'il était trop fort, qu'il avait tout compris.
1: Et là, elle a craqué, elle l'a embrassé. Et là, on s'est dit, mais on veut savoir la suite de cette histoire. Qu'est-ce qui va se passer, Vanessa? La France veut savoir comment ça s'est passé avec notre, avec ton peut-être futur mari, on ne sait pas.
2: Waouh,
3: on ne sait pas.
1: Alors,
3: en fait, on s'est revus le jeudi. Et il m'a proposé d'aller faire une activité. Alors, ça change de toutes les autres activités que l'on peut proposer, puisque c'était de l'escalade.
1: En vrai, c'est pas mal.
2: C'est trop bien,
3: ouais. Pas mal, ouais. J'en avais jamais fait.
1: Et oui, parce que du coup, il va pouvoir te rassurer.
2: Ben bah oui, et t'as même.
3: Ouais,
1: Il est malade, le chauve, hein. Il est malin, je veux dire. Mais il est malin.
3: Oui, c'est vrai. Mais j'avais peur, hein. J'étais pas très rassurée.
1: Ouais.
3: Mais grâce à lui, j'ai réussi à monter jusqu'à 10 mètres de hauteur.
2: Wow.
1: Il est bon, il est très très bon.
3: Il est très bon, il m'a encouragé tout le long, il était à côté de moi. Enfin voilà, c'était top. Et puis, l'activité s'est terminée et on est allé chez moi. On a pris une douche, hein, tous les deux.
1: Ensemble?
3: Oui. Et on a fait une autre activité donc, que vous connaissez très bien, c'est le ping-pong.
1: Mais c'est incroyable.
4: Pas mal.
1: Mais excuse-moi, mais c'est un sans faute.
2: Franchement, ta maman, tu peux lui dire merci, mais un milliard de fois, elle te connaît par cœur.
3: Ah, mais par cœur. Autant, physiquement, que c'était pas trop mon style.
1: Mais honnêtement, dans tout ce qu'il a fait, pour moi, c'est un sans faute.
2: Ah ouais, franchement, il est
4: pas un bon plan.
2: De A à Z.
3: Il a pas oublié ma mère, il m'a pas oublié à moi, il a été,
1: Est-ce que tu crois que c'est un rapport avec le fait qu'on perd ses cheveux? Plus on perd ses cheveux, plus on est malin.
4: Non. Essaye.
3: Je suis tentée de te dire oui.
1: Moi, je commence à me dégarnir un petit peu, hein, donc. Faut que je fasse un test de QI pour voir si ça monte de jour en jour. Et vous allez vous revoir, c'est quoi ce qui est prévu?
3: Ah mais oui, on va se revoir parce que ça matche super bien et que on veut pas que ça s'arrête, on met pas la charrue avant les bœufs, hein. Mais oui, c'est sûr qu'on va se revoir.
1: Mais bon, on est en train de voir effectivement l'année pour le mariage, quoi. Puis c'est important.
3: Déjà, il a rencontré ma mère. Hein. Donc déjà...
1: Bah oui, putain. C'est vrai qu'il a fait à l'envers. Il a fait à l'envers. Ça c'est réglé déjà. Mais tu sais quoi.
3: Donc, déjà cette rencontre là, ça ira.
1: C'est incroyable. Cette histoire, elle est incroyable. Vanessa, on se tient au courant et tu nous tiens au courant de. On veut savoir comment ça avance, ce que vous faites, même la saison prochaine, s'il y a un mariage, s'il y a une fête.
3: C'est promis. Merci à vous de m'avoir suivi, donné les conseils c'était top.
1: Si vous vous mariez et qu'on est encore là, sur la planète Terre, on viendra au mariage.
3: Mais bien sûr, vous serez invités. Vous avez été les premiers, donc vous serez invités.
1: Puis moi, je veux connaître ta mère, elle est incroyable celle-là. Franchement, elle est forte. Vanessa, on t'embrasse fort, gros bisous.
3: Merci à vous, en tout cas, belle journée.
1: Manu arrive dès 6h sur Énergie.

0: Soyez les bienvenus sur LRJ, 5h55, c'est mardi, on est le 9 juin 2026 et on est de retour. Regardez le ciel, ça y est, il fait jour maintenant, voilà, avant qu'on commence l'émission.
1: Il est pas mal,
2: c'est du bien.
0: Ça fait du bien, ça fait du bien. Alors tout le monde n'a pas encore de grand soleil. Ce week-end, voilà, je vous l'annonce, oui, appelez-moi Manu Météo France. Ce week-end, il devrait faire beau un petit peu partout.
1: J'ai vu à partir de samedi, ouais.
0: Même dans les endroits où il fait moche en ce moment, et ben normalement, il va faire beau partout. Voilà. Bah c'est ça, j'ai l'impression que cette année c'est ça, c'est 4 jours de beau temps, 5 jours de merde, ça va durer comme ça, je ne sais pas combien de temps, on verra. On démarre l'émission dans 4 minutes, comme chaque jour on est avec vous, mais avant ça, c'est le club du 555, tous les jours, à 5h55, on est ensemble pour s'écouter un titre qui va nous lancer la journée. Et aujourd'hui, le titre que je vais vous faire écouter, c'est parce que j'ai vu une vidéo de Moziman hier, vous voyez tout.
1: Bien sûr, le DJ.
0: Il avait le DJ, il avait gagné la Starac, Moziman, et il fait un truc qui cartonne sur les réseaux, sur internet depuis quelques temps maintenant. Il dit je réalise le track de vos rêves. Donc il l'a fait avec des joueurs de tennis à Roland Garros. Il prend des personnalités et il leur demande voilà, ce serait quoi le track de tes rêves, le titre dans lequel tu voudrais avoir tout ce que
1: t'aimes, quoi.
0: Ce que t'aimes. Donc il y a des bouts de tout et n'importe quoi. Et
2: lui, des bruits de films, exactement, des bruitages et tout.
0: Voilà, il y a le tout et lui il fabrique ça. Et il a reçu Gaëtan Roussel, qui est le chanteur de Louise Attaque, et qui a fait aussi une carrière solo. Et lui, en fait, il lui a dit un truc assez simple. J'aimerais faire un remix d'un titre que j'ai fait, en gros. Et ça s'appelle Help Myself, le titre. Et il a fait un truc, c'est une tuerie. Et il a dit, ok, je te fais ton truc, mais laisse-moi le sortir si ça cartonne.
1: Trop bien.
0: Et ça a cartonné.
1: Ah mais trop bien.
0: Maintenant il va être obligé de le sortir. Si vous voyez pas ce que c'est que ce titre, je vais vous le faire écouter maintenant. Et puis peut-être que dans 3 jours quand il sortira, on s'écoutera le remix de Moziman. Ce titre est vachement bien. C'est Gaëtan Roussel, Help Myself sur LRJ. Soyez les bienvenus, c'est Manu sur LRJ.

0: les mardis, c'est le 9 juin. C'est moi ou il fait très chaud dans le studio?
1: Non, il fait bon.
0: Ah bah alors c'est moi alors.
1: Moi j'adore en fait, je pense qu'il fait chaud parce que j'aime bien quand il fait un peu une chaleur étouffante.
0: Ah d'accord.
2: Parce que là, j'adore transpirer.
0: Je pense que si on reste comme ça, dans 2 heures, on est comme un poulet rôti à 180 degrés.
1: Mais non.
2: Tant aussi à les pommes de terre.
0: Moi personnellement, je commence à déjà à rendre de l'huile là pour te dire. Donc, ok, on va peut-être monter un petit peu la clim. On va écouter The Second Voice pour démarrer la journée. Il y aura aussi Taïk. Il y a les sondages du matin qui arrivent. On démarre ce mardi tous ensemble. C'est le 9 juin. Soyez les bienvenus, les infos tout de suite.
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4: Salut à tous, la météo, le soleil s'impose ce matin dans le Puy-de-Dôme avec quelques nuages. Les températures affichent une quinzaine de degrés au réveil. Cet après-midi, peu de changements côté ciel, plutôt une impression de beau temps. Comptez 22 à 23 degrés à Clermont, Rion, soir 16 à Saint-Ours-les-Roches. Demain, un petit peu plus de nuages, mais de belles éclaircies restent au programme. Les températures seront stables.
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4: Les premières perturbations ce soir, mais c'est bien la journée de demain qui s'annonce très compliquée dans les trains. Les principaux syndicats de la SNCF seront en grève ce mercredi pour dénoncer des problèmes liés à la réorganisation de l'entreprise. Ça nous donne donc 2 TGV sur 3 et la moitié des intercités en circulation. Trafic fortement perturbé également sur les TER dans la région. Tout devrait rentrer dans l'ordre jeudi matin pour permettre aux élèves de première de passer leurs épreuves anticipées du bac. Clermont serre la vis pour la Coupe du Monde de football. Dès vendredi, un couvre-feu de 23h à 7h est instauré pour les moins de 16 ans non accompagnés dans une large partie du centre-ville. Cette décision fait suite aux incidents des 2 derniers week-ends. Les matchs ne pourront pas être diffusés en terrasse et aucun écran géant ne sera installé afin de limiter les rassemblements. Les contours exacts du dispositif de sécurité doivent encore être précisés dans les prochains jours. Comme partout en France, hier, plus de 250 personnes se sont rassemblées hier devant le tribunal judiciaire de Clermont en hommage à la petite Liana. Cette mobilisation à l'appel d'associations de protection de l'enfance dénonçait des défaillances dans le traitement des plaintes pour violences sexuelles. Le Premier ministre Sébastien Lecornu réunit ce mardi à Paris les membres de son gouvernement concernés par le sujet de la protection de l'enfance. Une sorte de grand brainstorming pour trouver des mesures plus efficaces afin de mieux lutter contre toutes les violences sexistes et sexuelles. Un projet de loi est en préparation. Dans l'actu également, 2 nouvelles plaintes pour viol déposées contre Patrick Bruel. Le chanteur a été placé en garde à vue hier pour d'autres faits présumés concernant 13 victimes. Patrick Bruel a annulé une partie de sa prochaine tournée qui devrait débuter mi-juin à Paris. Le Danois Anton Charming a remporté hier la 2e étape du Tour Auvergne-Rhône-Alpes entre Saint-Martin-le-Vinou et le Puy-en-Velay. Il s'est imposé en solitaire après une longue échappée de plus de 230 km. Le Français Alex Baudin conserve toutefois le maillot jaune. Et puis en route pour l'Amérique, les Bleus ont assuré hier pour leur dernier match de préparation avant le début du mondial de foot jeudi. L'équipe de France a battu l'Irlande du Nord 3 à Lille grâce à un triplé de Olise. C'est la fin de ce flash. Bonne journée.

0: On est le 9 juin 2026 et on est de retour avec vous pour démarrer une nouvelle journée. Soyez les bienvenus, tout le monde est là. Lorenz à la première.
1: Ouais.
0: Nico est là aussi évidemment.
2: Et bon week-end.
0: Et vous.
2: Non.
0: On est mardi.
1: Pas encore,
0: là, ça
1: pas
0: se...
1: encore.
2: Je tente.
0: Non, le jeudi pourquoi pas, mais le mardi c'est un peu.
2: Trop tôt, ok.
0: C'est un petit peu cavalier. Vous avez envie de nous rejoindre pour démarrer ce week-end? N'hésitez pas, vous nous appelez comme chaque jour. Vous venez avec nous. Notre numéro, il est toujours gratuit. C'est le 0870 42 48. Je vous prends le téléphone dans deux minutes. Pour démarrer cette émission, on va parler de second rendez-vous. On parle souvent de premier rendez-vous.
1: Ouais.
0: Mais on va parler de second rendez-vous dans un instant. Mais avant, j'aimerais raconter ce qui s'est passé en studio il y a quelques minutes avant de démarrer l'émission. C'est important dans les conversations de connaître le concept et de connaître le contexte. Une phrase géniale a été prononcée. On s'est tous regardés et Lorenza nous a dit, alors attendez, c'est vrai que sortie du contexte, cette phrase est bizarre. Je peux raconter?
1: Oui, c'est rigolo.
0: Il y a un technicien ici qui travaille à Énergie,
1: oui.
0: qui est passé dans le studio, il y avait un petit truc à réparer. Et puis il dit à Lorenza, ça va les cuisses? Et Lorenza lui répond, ouais, même pas eu mal le lendemain. Et il s'en va.
1: Et on a juste rigolé, et voilà.
0: Cette phrase sortie du contexte pourrait clairement faire penser qu'effectivement, il y a eu un truc.
1: Mais pas du tout. C'est parce qu'on a fait la même course. Et voilà. Du coup, on se demandait si les courbatures, ça allait. Mais

0: part, il n'y a pas eu de deuxième rendez-vous. J'ai trouvé ça sur internet, je vous donne des exemples. Pendant le repas, elle a tout mangé avec ses doigts, même la salade, il n'y a pas eu de deuxième rendez-vous.
1: Bon, après, si c'est un burger ou des nuggets, ça passe. Mais genre la salade, même les tomates, salade, les légumes et tout, ouais, c'est un peu spécial.
0: C'est beaucoup, hein. L'atout, là. Ouais. Les petits pois, les trucs, la totale. Un autre. Pendant que nous roulions vers le restaurant, il n'a cessé de me parler de toutes les fonctionnalités de sa voiture. Il n'y a pas eu de deuxième rendez-vous.
2: Souvent, t'es fier.
1: Mais en fait, et c'est souvent, tu stresses et tu veux parler de tout et n'importe quoi pour combler, pour pas qu'il y ait de blanc, en fait.
0: Mais donc, il faut que tu parles de quelque chose qui t'intéresse, même si ça n'intéresse pas la personne.
1: C'est ça.
0: Et toi, c'est la mécanique.
1: Et voilà.
0: Il n'y a pas eu de deuxième rendez-vous. Appelez-nous 0870 42 48 et vous nous racontez une histoire qui se termine par... Il n'y a pas eu de deuxième rendez-vous. On a Nicolas qui est avec nous pour démarrer cette journée. Bonjour Nicolas.
3: Bonjour Manu, bonjour les moments.
0: Sois le bienvenu sur Énergie. Nicolas, tu nous appelles d'où ?
3: J'appelle de Reims.
0: Ah, on sera pas loin de Reims, avec la tournée du bus.
3: Hmm ? Ah, cool.
0: Ouais, bah Metz, Strasbourg, c'est pas loin,
1: ouais,
0: quoi.
1: Ouais, c'est vrai.
3: Ah. Bah ouais.
1: Ah, okay.
3: Bah ça fait... Ouais, si, mais ça fait quoi, deux heures de... Un petit deux heures de route.
0: C'est rien en bus,
1: c'est
0: ça.
1: Quoi, deux heures? Allez, viens nous voir, Nico.
0: Si vous n'êtes pas au courant, je vous rappelle qu'on va faire une grande tournée en bus pour terminer la saison. On fera l'émission en direct d'un bus tout le temps en mouvement et on sera dans plusieurs villes, une ville par jour du 22 au 26 juin. Strasbourg le 22, on sera à Metz le 23, donc pas loin de chez Nicolas. Ensuite, on sera à Lille le mercredi. Ensuite, le jeudi, à Caen. Et on sera de retour à Paris le vendredi. Nicolas, qu'est-ce que tu fais toi à Reims ?
3: Là, moi, je suis ouvrier viticole.
0: Ah, tu travailles dans les vignes, le vin ?
3: C'est ça, le champagne.
1: Oh,
0: ouais, monsieur.
1: Oui, il préfère préciser, mais oui. Je comprends, c'est plus classe,
0: bien sûr.
1: Tu vois.
0: Oui, il y a les gueux qui font le vin.
1: Mais moi.
0: Et puis il y a ceux qui sont au-dessus qui font le champagne.
2: C'est la fête.
3: Voilà.
0: Mais le champagne, en fait, c'est un vin, non ?
3: Oui, c'est ça. C'est un vin avec une fermentation qui va développer les bulles et qui fait que ça fait du champagne.
0: Mais c'est comme un... En fait, c'est un vin blanc qui a des bulles.
3: C'est ça.
0: Mais alors, est-ce qu'on peut prendre un vin blanc, on le met dans, tu sais, les machines
1: à faire
0: des bulles. Comment ça s'appelle, cette machine ?
3: Ça marchera pas, ça restera énormément de mousse.
0: Si on la met dans un Soda Stream, est-ce que ça fait du champagne ?
3: Non, ça va faire énormément de mousse, c'est tout ce que ça va te faire.
0: Ah, merde, dommage.
2: Ouais. Ou alors, dommage. Je dis ça pour pas qu'on le fasse.
1: Ouais.
2: Il a testé, il s'est dit, putain, c'est génial.
0: Tu sais quoi ? Je vais le tester quand même.
2: Ah oui.
0: Parce que là, je m'étais emballé, je me dis, putain, mais je vais inventer le champagne.
2: Ah oui. Wow.
0: Et pourquoi c'est si cher, le champagne ?
3: Ah, c'est le fait qu'il y ait des récoltes qui sont réglementées, que en fait on peut pas récolter non plus tout ce qu'on a envie de récolter, c'est énormément contrôlé.
0: D'accord.
3: Et c'est ce qui fait que ça crée la rareté du produit et voilà.
1: Ah,
0: alors qu'avant sur la stream.
1: Oui, voilà.
0: Nicolas, je vais t'offrir le mug Manu sur Énergie dans lequel tu pourras boire ton café le matin et pourquoi pas du champagne.
3: Oh, trop bien.
0: Ah, on pourrait faire les coupes de champagne Manu sur Énergie.
1: Ah, trop stylé, en vrai.
0: Attends, t'es tellement stylé. Avec le caviar Manu sur Énergie.
1: Oh, en plus.
0: Nicolas, je t'offre notre mug déjà, c'est pas mal. Le mug Manu sur Énergie, il arrive vite pour toi.
3: Eh ben, je te remercie Manu, passez une bonne journée à tous.
0: Toi aussi, très belle journée. Il est 6h09. The Second Voice avec Let Me Be, juste avant les sondages du matin sur Énergie.

0: Merci d'être avec nous. Il est 6h11, on démarre cette journée ensemble. On est mardi. On va écouter Danny Tyke, Girlfriend, dans 3 minutes. Et tout de suite, c'est parti, c'est la petite tradition du matin. Voici les sondages pour vous, on y va. Pour près de 10% d'entre nous l'ont encore, et ce, depuis l'école primaire. On a quoi depuis l'école primaire, Lorenza?
1: Un doudou.
0: C'est pas un doudou. Non, Nico.
2: Ça rentre dans la poche?
0: Non, ça ne rentre pas du tout dans la poche.
2: Ah, le cartable?
0: Florent, nos producteurs, le cartable, non.
1: Notre animal de compagnie?
0: Non, mais tu te rapproches.
1: Ah.
0: Donc, c'est vivant. Donc, peut-être une personne. c'est pas un objet, en tout cas. Nico?
2: Un meilleur pote?
0: Le meilleur ami.
3: Ah ouais,
0: 10% des gens ont encore leur meilleur ami qui l'aide de l'école primaire. Nico, tu l'as toujours?
2: Ouais, le mien, il s'appelle Nathan. Et on se prenait la tête une semaine sur deux quand on était à l'école primaire. Et depuis, on est devenus hyper amis. Et en plus, il est chef dans un resto étoilé.
0: Oh,
2: donc on se prend beaucoup moins la tête.
0: Je peux pas le blairer, mais bon, il m'invite au resto. moi, j'en ai encore. Ouais, on se voit extrêmement rarement, mais on est toujours en contact. Ouais, avec le meilleur ami de l'école primaire. Lorenza?
1: Moi, maternelle. C'est toujours ma meilleure pote. Elle est pharmacienne, c'est aussi un peu pratique de temps à autre. Et... Alors, on n'habite pas dans le même pays, mais.
0: On garde que des amis pratiques, en fait, on est d'accord.
3: Ouais.
1: Non, je l'aime d'amour, évidemment.
0: Cela dit, moi, il est dans le milieu automobile et m'avait filé un coup de main pour acheter une bagnole.
1: Tu vois ce que alors, c'est?
2: Tu vas jamais filer, toi, des places de concert, tu vois, pour un événement, un truc?
0: Il m'a pas demandé.
1: Super.
0: Vous êtes en train de dire qu'on a que des amis pratiques anciens?
1: Oui, je pense.
0: Et ben, c'est dégueulasse. Avant d'en acheter une paire, la personne moyenne en essaye 11. Une paire de quoi? Florent, notre producteur.
4: Pardon. Basket.
0: Basket, non. Lorenza.
1: C'est un vêtement.
0: C'est pas un vêtement.
1: Ah.
0: Non. Ah ah, Nico.
4: Paire de lunettes?
0: Eh ben, des lunettes de soleil. Ouais.
1: Ah, j'en ai acheté des nouvelles hier. C'est vrai que j'ai essayé pas mal, mais c'est beaucoup, hein.
0: Bah, c'est vraiment, tu sais pas trop comment.
1: Ah, là, c'est.
0: Le problème n'est pas la forme des lunettes, là, c'est la forme du tête. Mais c'est ça, c'est peut-être. Pas bon. Ça n'existe plus que dans 77% des mariages. Qu'est-ce que c'est, Nico?
2: Les pièces montées en chou?
0: Non, ce n'est pas. Ça ne se mange pas.
1: Ah. La chenille?
0: La chenille, dans 77% des mariages, c'est beaucoup.
1: Oui, mais ça se fait beaucoup trop.
4: La chorégraphie?
0: C'est pas la chorégraphie, il n'y a pas de danse là-dedans, mais c'est une tradition, on va dire. Ça n'existe plus que dans 77% des mariages.
2: C'est pas les gens qui essaient de verser les coupes de le champagne, là, c'est sur toutes les coupes, là. La montagne de coupe.
0: Ah, la montagne de coupe de champagne, non, c'est pas ça.
2: Ouais, non.
1: Est-ce que, du coup, c'est en rapport avec la mariée?
0: Complètement en rapport avec la mariée. Ça n'existe plus que dans 77% des mariages.
1: La jartelle?
0: Non, c'était pas ça, la jartelle, c'était le lancer de bouquet.
1: Ah bon?
0: Eh bah ben oui.
1: Qu'est-ce qu'ils font à la place?
0: Bah, ils lancent des parpaings.
1: Vous savez où tape.
0: 6h15, on revient tout de suite avec Tyke sur Énergie et les sondages du matin. Il y en aura d'autres demain, évidemment.
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14: Hermès Houseband, c'était la musique de la Coupe du Monde. Alors, pas celle qui va arriver, non. Pas celle d'avant, mais celle de 1998. Les Bleus avaient gagné la Coupe du Monde.
12: Ah ouais.
14: Et alors, attention, l'info incroyable, c'est pour ça qu'il y a de la musique, c'est que ça va devenir une comédie musicale.
12: Ah bon?
14: Le sacre des Bleus en 1998 va devenir une comédie musicale. Ce sera pour 2028.
12: C'est une dingue.
14: 30 ans après la victoire.
12: C'est ben génial, oui. En vrai.
15: On prend.
12: Ouais, on va aller voir ça.
14: Ah, mais évidemment qu'on va aller.
12: Ah ouais.
14: Je suis pas fan des comédies musicales.
12: Non, mais là. C'est
14: attends,
12: ouf.
14: Attends, c'est la Coupe du Monde, quoi.
12: Mais c'est une très bonne idée.
14: Et 1 et 2 et 3-0, ça va être un truc de dingue. Il est 6h19. Type tout de suite, girlfriend. Juste après, on se raconte des histoires qui se terminent par. Il n'y a pas eu de deuxième rendez-vous. 0 870 42 48. On vous prend téléphone dans 3 minutes sur Énergie.

0: Il y a des premiers rendez-vous qui se passent très bien. Et il y a des premiers rendez-vous qui se passent très mal. Et c'est eux qui nous intéressent ce matin. Vous nous racontez une histoire qui se termine par... Il n'y a pas eu de deuxième rendez-vous. 0-870-42-48, on vous prend au téléphone. Juste après, on va écouter Gims et Soleil. Allez, c'est parti. Laetitia est avec nous. Bonjour Laetitia.
1: Bonjour toute équipe.
0: Bienvenue sur Énergie Laetitia. Quelle est ton histoire qui se termine par... Et il n'y a pas eu de deuxième rendez-vous.
1: Bah écoute, j'avais rendez-vous avec un mec au restaurant et il a passé toute sa soirée sur son téléphone, envoyé des messages à ses potes. Bon, bah, du coup, ça m'a saoulé, je suis partie. Donc, du coup, il n'y a pas eu de deuxième rendez-vous.
2: Oh là là, le goujat.
0: Oh là là.
2: Ah bah oui.
0: Et puis, excuse-moi, tu t'es pas demandé s'il n'était pas chirurgien et qu'il donnait des conseils à quelqu'un qui était en train d'opérer quelqu'un pour lui sauver la vie?
2: Bah, c'est ses collègues, bah, ses potes.
0: Tu t'es pas demandé si c'était un espion qui était comme
2: sûr, oui.
0: J'essaie de trouver les trucs.
2: Mais non, là, il n'y a pas d'excuse. T'as bien fait de t'être barré.
0: C'est vrai qu'il y a un premier rendez-vous.
2: Ça se fait pas.
3: Ça la fout mal.
0: Attention, Lorenza est très très premier degré sur ce sujet.
2: Pardon, non, mais ça se fait pas. Je trouve que un minimum de respect, même si la personne te plaît pas trop, tu vois.
0: Non, oui.
2: Ah oui.
0: Faut mieux abréger.
2: C'est ça.
0: Que de rester sur son téléphone.
2: Voilà.
0: Après, quand t'es sur Clash of Clans et que t'es attaqué, comprends.
2: Hein, j'aurais préféré que ce soit ça plutôt que d'envoyer des messages à ses potes.
0: Cela dit, un premier rendez-vous, je sais pas, Laetitia, il te dit, je suis désolé, il faut que je fasse quelque chose, je suis attaqué sur Clash of Clans. Qu'est-ce que t'aurais fait?
1: De quoi?
0: Ok, voilà.
3: Voilà.
0: Non, c'est un jeu sur téléphone.
3: Il n'y aurait pas eu de seconde rendez-vous.
0: Non, il n'y a
1: plus
0: de.
1: Encore moins, non.
0: Encore moins, d'accord. Ok, c'est mort. Laisse tomber.
3: Ça se comprend.
0: Merci beaucoup, Laetitia, de nous avoir appelé. On te souhaite une belle journée. Pas de second rendez-vous. Lorenza, qui est très remontée, qui aime beaucoup ce sujet. Allez, vas-y.
2: On s'est vu sur un quai de Seine et il y avait énormément de péniches qui passaient.
0: Oui.
2: Et dès qu'on avait une conversation sérieuse, en fait, ou même qu'on parlait tout court, il regardait les péniches. Et il faisait coucou à tout le monde sur les péniches. Mais
0: c'est,
2: en fait,
0: c'est mignon.
2: Alors, la première péniche, c'est mignon. La deuxième, tu te dis, bon, il aime bien faire coucou aux gens. La troisième, tu te dis, peut-être il connaît quelqu'un. Mais au bout de 15 péniches, je t'avoue qu'on n'arrivait pas à avoir de conversation tellement il faisait des coucous aux péniches.
0: Ah mince.
2: Donc, fin...
0: Et tu lui as demandé pourquoi il faisait coucou à tout le monde?
2: Ben non, mais à un moment, j'ai dit, mais ça va et tout. Il me dit, j'adore voir les gens sur les péniches. Oui, super, mais.
0: Ah, il est
2: monomaniaque,
0: le mec.
2: On en a plein qui passent devant nous, il y a un moment donné où.
0: Non, effectivement, c'est le genre de personne, tu peux le croiser autour d'un aéroport, il regarde l'avion, il fait, c'est l'Airbus 320 qui fait Paris-Lille de 14h58. Il est en retard de 25 secondes.
2: Exactement.
0: Ok. Il n'y a pas eu de seconde.
2: Non, il n'y a pas eu de seconde, non.
0: Kevin est là, bonjour Kevin.
4: Salut Manu, salut Romain.
0: Sois le bienvenu parmi nous Kevin, il n'y a pas eu de second rendez-vous, on t'écoute.
4: Ben moi elle a commencé le rendez-vous par tu ressembles moins à tes photos. Donc j'ai très mal pris et du coup il n'y a pas eu de second rendez-vous.
0: Oula, c'est direct.
3: C'est dur.
0: Aïe, mais est-ce que vraiment tu ressemblais pas du tout à tes photos ou...
4: Moi c'est quelque chose qui me tient à cœur quand même. Quand t'arrives et que tu ressembles pas à tes photos, c'est carton rouge direct.
2: Bah si c'est la vérité, enfin.
0: Oui je comprends pas. C'est elle qui t'a dit que tu ressemblais pas aux photos.
4: Ouais. Mais du coup, ce que j'ai fait, c'est que j'ai pris en photo, j'ai comparé aux photos qu'elle mettait aussi.
0: C'est quoi cette histoire de merde là? Le premier rendez-vous qui a. Et regarde-toi ta photo, regarde! Et puis attends, j'ai vu là. Je prends en photo tes pieds, ils sont dégueulasses! Je comprends pourquoi tu les as pas mis en photo, tes pieds!
3: Kevin, il a fait un toi-même miroir!
0: Et tiens, regarde, attends, si je regarde sur Google, oh là là, il y a ta mère en photo, elle est dégueulasse aussi!
2: Oh là là, l'ego quoi!
0: Le premier rendez-vous. Merci beaucoup.
4: Il faut comprendre que dans chaque photo, il y a une situation. Un coup, t'es à la plage, un coup, t'es au restaurant, mariage.
2: Ça l'a touché là.
3: Très premier deck sur les photos.
0: Kevin est très, très, très énervé là. Merci beaucoup, Kevin, de nous avoir appelé.
4: Merci, bonne journée.
0: Belle journée, il est 6h26, on revient tout de suite. Soleil sur ton corps. Gims, soleil. Et puis on va jouer ensemble, on va vous offrir du cash, hein. On joue au Club des Génies dans un peu plus de 10 minutes. A tout de suite sur Énergie.
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24: Il est 6h31, on va vous offrir du cash dans 10 minutes. On va jouer ensemble au Club des Génies. Vous nous appelez au 0870 42 48 pour venir avec nous. On va écouter Gim sur aussi Tête Macrée. Et tout de suite les infos.
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25: Salut à tous, la météo, le soleil s'impose ce matin dans le Puy-de-Dôme avec quelques nuages, les températures affichent une quinzaine de degrés. Cet après-midi, un peu de changement côté ciel avec toujours du soleil en majorité. Comptez 22 à 23 degrés à Clermont, Rion, Issoire, 15 à 16 en moyenne montagne. Demain, un petit peu plus de nuages, mais de belles éclaircies resteront au programme. La Coupe du Monde de football se jouera sous haute surveillance à Clermont-Ferrand. La ville veut mettre en place plusieurs mesures de sécurité. Après les incidents des deux derniers week-ends, un couvre-feu de 23h à 7h concernera les moins de 16 ans non accompagnés dans une partie du centre-ville. La diffusion des matchs en terrasse sera interdite, tout comme certains regroupements et la consommation d'alcool sur la voie publique. Les voitures prennent plus de place sur trois grands axes de Clermont dès ce matin. Les avenues Bergougnan, de la Libération et le bas de l'avenue Carnot ne sont plus réservées aux seuls bus. Si certains habitants se réjouissent de la fin des détours, d'autres craignent davantage le bruit et la vitesse dans leur quartier. La SNCF en grève, début du mouvement ce soir à 17h pour un retour à la normale jeudi matin. Le trafic sera fortement perturbé demain dans les trains avec un tiers des TGV annulés. Seuls 50% des intercités vont circuler mercredi entre Clermont et Paris. Ce sera encore plus compliqué en région pour les TER. Les cheminots dénoncent les conséquences des failles dans la réorganisation de l'entreprise. L'ASM est officiellement en vacances. Les joueurs partiront demain, éliminés de la course aux phases finales du top 14. Les rugbymen clermontois reprendront l'entraînement le 20 juillet pour préparer la saison prochaine. Deux matchs amicaux sont déjà programmés fin août contre le Stade français et puis surtout contre Toulon le 28 août à Issoire. Et il n'y a plus qu'à, l'équipe de France de foot est prête pour le mondial. Hier, les Bleus ont battu l'Irlande du Nord 3-1. Javier Bardem fait flipper dans la série Cap Fear, les nerfs à vif sur Apple TV. Comme dans le Fuller de Martin Scorsese dans les années 90, il incarne un tueur qui sort de prison avec une obsession de se venger des deux avocats qui l'ont mal défendu. Un personnage que l'acteur espagnol a trouvé très intéressant à jouer.
1: L'exploration de la complexité de ses sentiments et de son passé, familial, social et personnel, nous aide à mieux le comprendre et moi à être plus crédible devant les spectateurs. Je ne suis pas juste le méchant. Dans le format série, on peut ressentir plus de choses. Max traverse davantage de conflits intérieurs plutôt que de simplement ancrer à l'extérieur. Et ça, c'était moins présent dans le film de Scorsese, où il était plus purement et brutalement mauvais.
25: Une interview de Bertrand L'Aiguillon. Les deux premiers épisodes de Cap Fear sont déjà sortis sur Apple TV. Le prochain arrive vendredi. Bonne matinée!

0: C'est nous, on est le 9 juin 2026, c'est mardi, merci d'être là et de nous avoir choisis pour démarrer votre journée, pour vous être dit, le premier contact que j'aurai avec la planète à mon réveil, ce sera Manu sur Énergie. Nous sommes la première fois que vous entendez le matin, et ben merci à vous d'être là. On va écouter Gim sur aussi Tate McCray avec Greedy, et on va vous offrir du cash, le club des génies, 100 euros chaque jour, et petit à petit ça monte. Armand, cinquième participation.
1: Eh ouais.
0: Il a déjà gagné 400 euros, il va tenter de passer la barre des 500 euros. Mais vous serez peut-être celui ou celle qui va l'empêcher de passer cette barre des 500 euros et de gagner vos premiers 100 euros. C'est le club des génies dans 5 minutes. Vous nous appelez au 0870 42 48. Aujourd'hui, on est le 9 juin, c'est l'anniversaire. Ben, on en parlait il y a 2-3 jours. C'est l'anniversaire de Donald, le canard.
1: Ah bon,
0: il a 92 ans quand même.
1: Allez, bah, sacré pépère.
2: Ça commence à faire.
0: Voilà, on parlait de Donald parce qu'on disait qu'il avait inventé les fringues du télétravail, c'est-à-dire qu'il est habillé que en haut lui. Et en bas, il a rien, ce qui est bizarre. Et alors, il a un autre truc bizarre, Donald, si je peux me permettre, c'est sa voix.
1: Ah oui.
2: Ouais. C'est qu'on comprend rien.
0: Mais c'est pas normal. Qu'est-ce qu'il y a, Lorenzo?
1: J'ai voulu faire un test, mais c'était un échec.
2: Mais elle a craché.
0: Il n'y a pas de problème, tu peux cracher sur la table. Okay. Non, mais c'est vrai, il parle. Ouais. Alors que les autres canards, Picsou.
1: Ah, il parle pas du tout comme ça.
0: Pas comme ça.
2: Ah oui.
1: Il a des problèmes, hein, Donald.
0: Mais franchement, oui.
1: C'est pas...
0: Riri, Fifi et Loulou, ils parlent pas comme ça.
1: Ouais.
2: C'est vrai qu'il commence à avoir la voix de son âge, du coup.
1: Ah oui.
2: Effectivement, tu comprends pas ce qu'il dit.
1: Mais le pauvre, il subit, Donald.
0: Attends, il est à poil en bas, il parle. Non mais faites un test d'alcoolémie. Faites quelque chose. C'est une journée mondiale aujourd'hui aussi. C'est la journée mondiale. Oui bon.
1: De quoi?
0: Des archives.
1: Voilà, ah oui.
0: J'ai une info perso archives.
1: C'est quoi?
0: Hier, j'ai été aider mon père à vider sa cave.
1: Ok.
0: Il gardait depuis très longtemps beaucoup de trucs. Putain. Et il me dit alors ça, non ça on jette pas ça parce que ça il faut le garder à vie.
1: C'est quoi?
0: Qu'est-ce qu'il faut garder à vie? Et là je regarde. C'était les papiers de banque de 1993.
1: Mais comment? Ah, c'est mon année de naissance.
0: Bah voilà.
1: 32 ans.
0: Toi, quand t'es né, il avait déjà les papiers de la banque.
2: Et je lui dis, ça lui sert pas.
0: Mais absolument pas.
1: Bah
0: ça
1: oui.
0: Te sert à rien. Il me dit, non, il faut les garder à vie, les papiers de la banque.
1: Ah ouais?
0: Mais je lui dis, mais non.
1: Bah pas du tout.
0: Mais pas du tout. Puis je lui dis, c'est maintenant, en plus, on a même plus de papiers maintenant.
1: Hein, non, mais il était dessus, là-dessus. Je pense qu'il te laissera pas gagner. Hein.
0: Et je lui dis, il me dit, t'es sûr? Je dis, oui, je suis sûr. Il dit, je vais vérifier. Je pense que je reviens dans 4 ans, les papiers sont
1: durs. Évidemment.
0: Chacun a sa bataille. 6h37, Gims avec Soleil tout de suite. Juste après, on joue au Club des Génies. On a du cash à vous offrir. Vous nous appelez au 0870 42 48. Bienvenue sur Énergie.

0: 6h39. On est bien, on est ensemble, on démarre la journée. On va écouter Tate McRae avec Gouy dans 3 minutes. Et c'est le moment, comme chaque jour, de vous offrir du cash. Il commence à être à l'aise, il est détendu, il est agriculteur. Mais son moment chaque jour, c'est d'être avec nous au Club des Génies. On va retrouver Armand. Bonjour Armand.
1: C'est maman.
2: Bonjour, bonjour les ouais.
0: Sois le bienvenu sur Énergie Armand. Tu as déjà 400 euros au Club des Génies. Ces 400 euros, quoi qu'il arrive aujourd'hui, ils sont à toi. Mais on va pas s'arrêter en si bon chemin. En tout cas, c'est pas ce que veut Armand. Il veut continuer à monter. Il veut déjà passer la barre des 500 euros. Armand, peut-être pour toi
1: mais
0: aujourd'hui.
1: Mais il est pas seul, hein.
0: Et non, parce qu'en face, il y a Fiona.
3: Bonjour l'équipe. Bonjour Armand.
2: Bonjour Fiona.
0: Sois la bienvenue sur Énergie Fiona. Elle veut ses 100 premiers euros, Fiona.
1: Bah oui.
0: Évidemment.
1: Oui.
0: Fiona, Armand, vous allez jouer ensemble. Enfin, ensemble. L'un contre l'autre. Au Club des Génies, je vous rappelle les règles. J'ai donc ces 100 euros pour l'un ou l'une d'entre vous. Et j'ai trois questions. Le gagnant, la gagnante sera celui ou celle qui aura deux points. À chaque question, si vous pensez avoir la réponse, vous donnez votre prénom, vous donnez ensuite la réponse. Si elle est bonne, ça vous fait un point. Si elle est fausse, c'est l'autre qui prend le point. Et c'est le premier ou la première qui atteint les deux points, qui gagne 100 euros et revient jouer avec nous demain. Bonne chance à tous les deux. C'est parti, on joue au Club des Génies. Première question. Quel célèbre peintre s'est coupé une partie de l'oreille?
3: Fiona.
0: Fiona, rapide.
3: Picasso.
0: Et non.
3: Ah, c'est Guernica.
0: Non plus.
1: Non.
0: Ça, c'est un tableau.
1: Ça, c'est fou.
3: Bah oui, un pute.
0: Tu veux tenter un troisième ou...
3: Ouais, c'est Van Gogh.
0: Oui, c'est lui.
1: Ouais.
3: Voilà, j'ai confondu.
4: C'est fou au bout de la troisième.
3: Bah oui, jamais 203.
0: Non. Mais c'est dommage, c'est pas le jeu de t'as trois chances pour trouver la bonne réponse.
3: Ah non, je croyais.
4: Belle hôte qui est Fiona en tout cas.
0: Fiona, le point va à Armand. Un point pour Armand, zéro point pour Fiona. On continue, deuxième question du Club des Génies. Dans Astérix, comment s'appelle le chef du village?
3: Fiona.
0: Alors c'est très bizarre parce que Fiona a parlé avant, mais elle n'a pas donné son prénom.
3: Non mais je sais pas qui il
0: est. Et Armand a donné son prénom. Mais en fait Fiona t'as fait Edgar.
3: Bah
0: Armand a dit Armand et ensuite t'as dit Fiona.
3: Bah ouais,
0: donc c'est pas grave. C'est Armand, on t'écoute pour la réponse.
2: Vercingétorix.
1: Pardon mais vous faites tous des dingueries là.
3: Non c'est pas grave.
0: Armand, Vercingétorix est un Gaulois. Célèbre, mais qui a vraiment existé.
1: Oui.
0: Parce que là j'ai demandé dans Astérix, la BD.
3: C'est un bras raccourci.
0: Oui, c'est un bras raccourci. Ah bon.
3: On n'est pas réveillés ce matin, désolé Manu.
0: Alors, franchement, honnêtement, je vais dire, vous me faites ma journée tous les deux. Ça veut dire que le point va à Fiona. Un point Armand, un point Fiona. Voici la troisième question. Pays a pour capitale Berlin.
2: Armand, Fiona.
0: Armand, on t'écoute.
2: L'Allemagne.
0: Pardon, excuse-moi. Excusez-moi.
4: Je pensais que t'allais dire c'est Van Gogh.
0: Excuse-moi. J'avais pris l'habitude d'avoir des réponses absurdes. Ouais. Oui, c'est l'Allemagne. Pardon,
1: bravo.
0: Et le point est pour toi. Allez.
1: Bravo Armand.
3: Bravo Armand.
2: Merci.
0: Et bon, ce Club des Génies.
4: Ah ben attends, oui. On est épuisé.
0: Pas un pour rattraper l'autre.
1: C'est ça.
0: Je m'inclus dedans. Armand, c'est une bonne réponse. Ça fait deux points pour toi. Et les 500 euros, ça y est, ils sont acquis, Armand.
2: Merci.
0: Fiona, tu nous as régalé.
3: Ouais, je sais. Merci.
0: Raccroche pas, je vais t'offrir le mug Manu sur Énergie. Tu nous rappelles vraiment quand tu veux, d'accord?
3: Oui, avec plaisir.
0: Gros bisous pour discuter avec nous, pour n'importe quoi. Je sens qu'avec toi, on peut rigoler, Fiona. Je pense qu'on peut passer un bon moment. On t'embrasse fort, tu nous rappelles vraiment quand tu veux.
3: Avec plaisir.
0: Gros bisous Armand, 500 euros pour toi et tu vas revenir demain pour continuer. Et alors attention, tu as dépassé la cinquième participation, ça veut dire à partir de demain, tu vas avoir un petit bonus. Dès que tu arriveras à l'antenne, ce sera tel un champion de catch qui arrive sur le ring, sur la chanson de ton choix. T'as déjà une idée ou pas encore?
2: Oui.
0: C'est quoi?
2: Patrick Tapaloff, je monte dans le train, il y avait du monde.
0: Oula.
1: Je n'ai aucune idée de ce que c'est, mais...
0: Patrick Topalov, c'est quoi le titre?
2: Je monte dans le train.
0: Je monte dans le train.
1: Ok.
0: Ok.
4: On reste 24 heures pour changer d'avis.
1: mais c'est son choix.
0: Tu sais quoi? Ce club des génies aujourd'hui, du début à la fin, est surprenant.
4: Ouais.
0: Patrick Topalov, je monte dans le train. Et écoute, on a énergie, on est numéro 1. On va te la trouver ta chanson.
2: Ah, super, merci.
4: J'ai l'impression qu'il veut placer son cousin qui fait de la musique.
0: Écoute, Armand, rendez-vous demain à la même heure.
2: Pas de soucis, à demain.
0: À demain pour tenter de gagner 600 euros, 6h44. Tête McCool avec Greedy. Merci d'être avec nous, c'est énergie.

0: Il est 6h46. La Coupe du Monde démarre dans 2 jours. Et ça, c'est l'hymne de la Coupe du Monde. Shakira, Dai Dai. C'est dans 3 minutes pour vous. Et ce matin, on parle pas de premier rendez-vous. On parle pas non plus de deuxième rendez-vous. Parce qu'il n'y a pas eu de deuxième rendez-vous. Vous nous racontez une histoire qui se termine par... Et il n'y a pas eu de deuxième rendez-vous. Mais qu'est-ce qui s'est passé à ce premier rendez-vous pour qu'il n'y ait pas de suite? 0-870-42-48, vous nous appelez. Lorenza peut dérouler, j'ai l'impression.
1: Bah ouais, bah en fait, depuis que je suis arrivée en France, j'avoue que j'ai découvert les applis de rencontre. Et donc, j'ai fait pas mal de premiers dates, mais il n'y en a pas souvent une deuxième.
0: Qui ont eu un deuxième. Raconte-nous-en deux.
1: Quand le garçon m'a ramené chez moi, après une soirée quand même assez sympathique, il m'a dit qu'il faisait du rap.
0: D'accord.
1: Et sauf qu'il a mis des prods et il a commencé à rapper tout le long du trajet pendant 40 minutes.
0: Ah oui.
1: Et ben c'était pas du tout en rythme, c'était 40 minutes de rap.
0: Le mec tape à côté du bif.
1: C'était un enfer. Et il me regardait droit. Tu sais, il faisait des petits regards quand il conduisait. Il appuyait sur les mots. Et là, je me suis dit, hop.
0: Lui, il était content de lui, en fait.
1: Ah, ben, t'es hyper fier. Donc, c'est ça que t'as un moment, t'es là.
0: Et lui, il disait que ça allait te conquérir avec son rap.
1: Bah, bien sûr. Et il m'a même dit, oui, ça se trouve, tu serais une petite chanceuse, t'auras même droit à ta chanson et tout.
0: Oh,
1: non, mais non, merci, ça va.
0: Et donc, il t'a déposé et il n'y a pas eu de deuxième rendez-vous. Un autre encore.
1: Oui, pendant que j'étais en train de manger au resto avec lui, il me montrait ses photos de vacances.
0: C'est le même ou c'est un autre?
1: Non, c'est un autre.
0: C'est un autre.
1: Il me montrait ses photos de vacances et d'un coup, je le regarde lui pendant qu'il me montre et il avait les larmes aux yeux parce qu'en fait, c'était vacances avec son ex.
0: Oh merde.
1: Et là, je me suis dit, on va pas s'embarquer là-dedans.
2: C'est pas cicatrisé.
1: Ah là, c'est plus que ça, parce que vraiment le gars avait l'arme. J'ai cru qu'il allait chialer en plein milieu.
0: Mais au premier rendez-vous, c'est touché le sujet des ex. Hein.
1: Je préfère qu'on les aborde très peu, voire pas du tout.
0: Oui.
1: Mais là, il y allait. C'est de lui-même, quoi, tu vois.
0: Ah, il y allait. Il a pleuré.
1: Non, mais j'avais jamais vu ça.
0: Bon, il était pas prêt, on va dire.
1: Ah, vraiment pas. Mais moi non plus, du coup. Je t'avoue.
0: Marie est là. Bonjour, Marie.
3: Bonjour Bani, bonjour les Wawins.
0: Merci d'être avec nous Marie. Qu'est-ce qui s'est passé au premier rendez-vous qui a fait que il n'y a pas eu de second rendez-vous?
3: Alors moi en fait il était fan de son bulldog, mais vraiment très très fan. Il avait le t-shirt avec la tête de bulldog, la coque de téléphone, il avait une tête de bulldog, enfin c'était une catastrophe. Même un tatouage à l'effigie de la tête de son chien.
0: Oh merde! C'est beaucoup. Hein.
1: Oui c'est trop.
0: Ah, parce que à la limite toi, un mug avec la tête de ton chien.
1: Mimi bon.
0: Mais le tatouage, c'est...
2: Ce que Marie dit pas, c'est qu'il lui a pas fait la bise, il lui a fait une léchouille.
0: Et ensuite, il a dit, bouge pas, je vais aux toilettes, il a été pissé sur un lampadaire. Merci beaucoup Marie de nous avoir appelé. Il y a Rémi qui est là aussi, bonjour Rémi.
4: Salut Manu, salut bon moment.
0: Bienvenue parmi nous Rémi, raconte-nous ton histoire, il n'y a pas eu de second rendez-vous.
4: Alors moi, pendant tout le repas, dès que je racontais quelque chose, que je donnais mon avis, elle finissait par dire, ça c'est les hommes. Du coup, c'est impossible d'avoir une vraie conversation, il n'y a pas eu de deuxième rendez-vous.
1: Bah, ça, c'est les hommes.
4: Hein. C'est toi, non, alors.
1: Ça va.
0: Et effectivement, on l'a retrouvée. Elle est là avec nous ce matin. C'est Lorenza.
1: Et non, mais je taquine, évidemment.
0: Mais c'est vrai que ça peut.
1: C'est relou.
0: Là, c'est un peu castrateur, quoi.
1: Bah,
0: ça coupe un peu. Hein. Qu'est-ce que tu veux répondre à ça, quoi?
1: C'est pas le but. Enfin, t'es censé quand même être dans la séduction et tout. C'est à chaque fois tu casses.
0: Peut-être qu'elle, non. Vraiment, elle avait envie d'enquiller les. En fait, elle voulait se venger d'un homme. Et elle avait besoin de voir d'autres hommes. Mais ça, c'est les hommes, ça. Ça, c'est comme mon ex. Hein. T'es comme mon ex. Quoi.
1: Oh l'horreur.
0: Merci beaucoup, Rémi, de nous avoir appelé. Belle journée à toi.
4: Merci, bonne journée à tous.
0: Ciao, il est 6h50. Shakira pour la Coupe du Monde qui arrive. C'est dans 2 jours. La France a gagné hier, je vous rappelle, contre l'Irlande du Nord. 3-0. Alors, non, 3-1. Non, 3-0. 3-1. Je sais pas, j'ai vu les résultats. Moi, je dormais hier soir. Pardon, je suis Shakira au début. Excusez-moi, elle est en train de chanter, je commence à donner des scores. Pas très correct. Pas très gentleman.
1: Mais elle va chanter là.
0: Ouais, bon. Il n'y aurait pas eu de second rendez-vous avec moi. Là, c'est...

0: Il est 6h54. On va écouter Son of Legend, San Francisco. Naïka aussi, le titre préféré de Lorenzo en ce moment. Naïka avec One Track Mind. Et nous avons donné des nouvelles de quelqu'un qu'on avait un petit peu perdu de vue.
1: Ah bon?
0: Jean Castex.
1: Ah, c'est vrai. Qu'est-ce qu'il devient, lui?
0: Alors, Jean Castex a été notre premier ministre.
1: Bien sûr.
0: Et maintenant, c'est le PDG de la SNCF.
1: Ah, c'est vrai.
2: Oui, c'est vrai.
1: C'est pas, j'oublie.
0: Mais Jean Castex n'est pas très content.
1: Pourquoi?
0: Parce que demain, il va y avoir un problème.
1: Ah, il y a une grève, non?
0: Il va être confronté à une grosse grève partout en France de la SNCF.
2: Ah oui.
0: Parce que les grévistes veulent lutter contre la concurrence qui arrive.
1: Ah, j'avais entendu dire, ouais, le nouveau service.
0: Ouais,
1: et
0: ouais,
1: tout.
0: Ouais, ouais. Des trains pas SNCF, quoi, qui vont circuler. Et donc, la SNCF, ils sont pas contents, donc ils se mettent en grève. Et donc, Jean Castex, il va devoir gérer ce truc-là. Il a pas de bol, quand même. Hein.
1: C'est vrai qu'à chaque fois.
0: Ah, mais Jean Castex, à chaque fois qu'on a de ces nouvelles, c'est soit pour le Covid, soit une grève. Putain.
2: De là à dire qu'il est pour quelque chose.
0: Voilà, des fois, il se dit le matin, putain, mais pourquoi je fais pas un job genre les connards à la radio, là? Ils ont pas de soucis, eux, le matin, là. Bon, 6h55, on revient tout de suite sur Énergie.
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0: Il est 7h. Qu'on amène le coq.

0: Votre téléphone va sonner dans 3 minutes. Peut-être que c'est votre téléphone. Si vous êtes inscrit, si vous avez envoyé salaire par SMS au 7-10-12, on va vous appeler pour doubler votre salaire. On va écouter Sound of Legion, il y aura aussi Naïka. Et on démarre cette nouvelle heure, évidemment, avec les infos.
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2: Salut à tous. La météo, une belle journée s'installe dans le Puy-de-Dôme. Le soleil va dominer ce matin malgré quelques nuages. Les températures tourneront assez rapidement autour des 15 degrés. Cet après-midi, toujours plutôt du beau temps avec 22 à Clermont-Hérion, 23 à Issoire. Demain, quelques nuages en plus, mais toujours de belles éclaircies.
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2: Pas question de rester à la maison. 62% des Français ont prévu de partir en vacances cet été, selon un sondage ce matin, chiffre à peu près stable sur un an. En revanche, le budget est au plus bas depuis 2022. On tourne autour des 1 750 € en moyenne. Voyages, séjours et activités compris, toutes les catégories, même les plus aisées, sont concernées. Une journée difficile s'annonce sur les rails. Les syndicats de la SNCF appellent à la grève demain pour protester contre la réorganisation de l'entreprise. 2 TGV sur 3 et 1 intercité sur 2 seront maintenus. Les TER seront également très perturbés. Le trafic devrait retrouver son rythme normal jeudi matin, juste avant les épreuves anticipées du bac. Clermont-Ferrand renforce la sécurité avant le mondial de football. Dès vendredi, un couvre-feu sera instauré pour les moins de 16 ans non accompagnés entre 23h et 7h dans une large partie du centre-ville. La mairie réagit après les incidents des deux derniers week-ends. Aucun écran géant ne sera installé. Les retransmissions en terrasse seront interdites. L'émotion ne retombe pas après le drame de la petite Liana. Plus de 250 personnes se sont rassemblées hier devant le tribunal judiciaire de Clermont. Les associations de protection de l'enfance dénoncent des défaillances dans le traitement des plaintes pour violences sexuelles. Le Premier ministre Sébastien Lecornu réunit aujourd'hui plusieurs membres du gouvernement sur ce dossier. Un projet de loi serait en préparation. Un numéro de solitaire sur les routes d'Auvergne-Rhône-Alpes. Le Danois Anton Charming a remporté hier la deuxième étape entre Saint-Martin-le-Vinou et le Puy-en-Velay après plus de 230 km d'échappée. Le Français Alex Baudin conserve toutefois le maillot jaune. Aujourd'hui, les équipes disputeront un contre-la-montre de 28 km autour de Peureux dans la Loire. Les Bleus décollent l'esprit tranquille. L'équipe de France a dominé l'Irlande du Nord 3-1 hier soir à Lille pour son dernier match de préparation avant la Coupe du Monde. Michael Olise a inscrit les 3 buts français. Aucun blessé à signaler avant le départ pour les États-Unis demain. Premier rendez-vous dans une semaine face au Sénégal à New York. Et puis rendez-vous à l'automne. Lupin partie 4 sera disponible à partir du 23 octobre sur Netflix. 8 épisodes sont prévus. On y retrouvera évidemment Omar Sy dans le rôle d'Hassan Diop. Vous avez un petit teaser qui rejoue le casse du Louvre sur le réseau ce matin. C'est la fin de ce flash. Bonne matinée.

0: C'est nous, il est 7h04, c'est mardi, on est le 9 juin 2026, on est bien, on est là, on est avec vous. On va doubler votre salaire dans 2 minutes, il y aura les bonnes nouvelles du jour qui arrivent aussi. On va écouter Son of Legend.
1: Allez.
0: Voilà, écoutez avec bon, San Francisco.
1: Pépouze.
0: Et ça c'est bien. Ça me perturbait, je voulais savoir d'où venait la chanson.
1: Oui.
0: Qui avait chanté la chanson originelle? Je suis allé la chercher, j'ai vu le nom du mec, j'ai écouté, je m'en souviens plus.
1: Ah merde, mais ah oui, allez, mais non, c'est pas possible. Mais non,
0: c'est le genre de truc, ça te perturbe, tu dis, il faut que je sache, tu vas savoir, tu sais.
1: T'es apaisé, donc t'oublies.
0: Ah, bah exactement.
2: C'est,
1: okay.
2: C'est le fameux Scott McKenzie.
0: Nico vient de regarder sur internet là.
2: Peut-être. Peut-être, mais c'est vrai que j'aimais beaucoup l'original pour le coup.
0: Attends, bouge pas. Scott McKenzie.
2: Ouais, San Francisco.
0: San Francisco. Hop là, excusez-moi, je tape en même temps.
2: 1967.
1: Ah ouais.
0: San Francisco, Scott McKenzie. C'est la version originale.
1: Ah ouais.
0: Bienvenue sur Nostalgie.
3: Oh, même pas d'ailleurs, même pas.
1: Non, je pense que ça doit être encore ouais. Bah j'adore.
4: Là, ça respire, là, ça sent les États-Unis.
1: Ouais.
0: Ah, ça sent Harley, que t'as garé.
1: À fond.
0: La highway, le bitume que tu vas dévorer. Ah, le temps des hippies, le bon vieux temps des hippies. À cette époque-là, on n'avait pas tous les problèmes qu'on a aujourd'hui.
1: Ah ouais.
0: Bienvenue dans la saga du Texas. Enfin, de la Californie. Enfin, les States.
2: Et si vous nous rejoignez, ça peut être surprenant, mais vous êtes sur Énergie.
1: Oui, oui, oui. Hein.
0: Aujourd'hui, on entre cow-boys.
1: Ensemble.
0: Et jusqu'à 10h, on vous raconte l'histoire des derniers cow-boys.
2: J'ai envie d'une salade d'accueil de chez Buffalo Grill.

0: Ça se passe à 7h05 et à 8h05. La première fois de la matinée, c'est maintenant. Si vous avez envoyé salaire par SMS au 7-10-12, eh ben c'est peut-être votre téléphone qui sonne. Attention.
1: Allô ?
0: Allô, bonjour. C'est Brice de Thiers, en Haute-Savoie.
1: Oui.
0: Brice, quel est le seul animateur radio qui double ton salaire ?
1: C'est Manu sur Énergie.
0: Eh oui.
2: Bravo, Brice.
0: C'est une belle journée pour toi, Brice, parce qu'on va te doubler ton salaire. Tu touches 1554 euros chaque mois, on va le multiplier par deux, ça va faire 3108 euros pour toi. Voilà.
1: Oh, let's go.
0: Mais let's go, en plus, Brice, il est bilingue. Alors, tu es agent technique à la mairie de Thiers, justement.
1: Oui, exactement, ouais.
0: C'est une grosse ville, Thiers ?
1: Ouais, il y a 7-8 000 habitants.
0: Ah oui, quand même. Ah oui, on n'est pas sur un village, là. Ah
1: non, non, petite ville sympa.
0: Et qu'est-ce que tu fais à la mairie de Thiers, agent technique ?
1: Alors moi je suis au niveau du forum des lacs. Donc en fait on a deux lacs dans la ville et on a un forum qui a deux grandes salles des fêtes qui sont sur un étage et du coup sur l'étage sur le rez-de-chaussée on peut diviser la grande salle en trois qui nous fait quatre salles des fêtes. Et moi du coup ouais. Je suis chargé de faire le nettoyage, le rangement, l'entretien, la manutention et la logistique.
0: Dion Brice, quand ouais. J'ai posé ma question, je m'attendais pas à avoir un truc aussi précis que ça. Ah ouais.
2: C'est une dinguerie.
3: En tout cas, c'est la fiesta à Thiers là. Bah, c'est une fête.
0: Non, moi je retiens quand même qu'ils ont deux lacs les mecs. Hein.
2: Ouais.
3: Oui, aussi.
0: Oui, on a... Tu penses aux villages qui n'ont pas de lacs, t'en as deux quoi. C'est incroyable.
1: C'est ce qui fait toute notre originalité et notre célébrité aussi.
2: Mais tu parles bien, j'ai envie d'aller à Thiers.
0: Mais tu sais quoi, j'ai envie de me marier à Thiers à la salle des fêtes, moi. Ah ouais. En plus, au rez-de-chaussée, il y a quatre espaces, tu peux diviser alors.
2: Ça fait quatre salles, hein.
0: Oh là là, avec deux lacs.
1: Le duo, elle peut en accueillir. Hein. C'est le duo, elle peut en accueillir du monde. Hein, si tu veux
0: et on arriverait en pédalo, on serait tellement heureux là, sur le lac. Oh là là. Oh, j'ai envie d'aller à Thiers. Brice, on double ton salaire. 3108 euros, ça va vite arriver pour toi.
1: Ça fait trop plaisir, merci beaucoup.
0: Et merci à toi d'être là avec nous chaque jour. Et ça peut vous arriver vous aussi dans moins d'une heure. C'est peut-être votre téléphone qui sonnera. Vous envoyez salaire par SMS au 7-10-12. Son of Legend avec San Francisco. C'est une reprise de Scott McKenzie, ça.
2: Bien joué.
0: Un peu, mon neveu. Il est 7h09. Bienvenue, c'est Manu sur Énergie. Les bonnes nouvelles du jour, c'est juste après.

0: pas que des mauvaises nouvelles. Il y a des mauvaises nouvelles, pardon. Il n'y a pas que des histoires pourries. Il y a aussi des belles histoires. Et on vous les raconte tous les matins. Il y a des bonnes nouvelles. C'est parti. On démarre avec Lorenza.
1: Il y a une enquête faite par Happy at Work qui révèle les deux métiers qui nous rendent le plus happy.
0: Happy at Work, c'est
1: oui.
0: quoi?
1: Bah, c'est des gens qui font des sondages pour voir la satisfaction des employés au travail.
0: C'est rigolo, Happy at Work, ça.
1: Ouais, c'est mignon, moi, je trouve.
0: Au travail.
1: Okay. Exactement.
0: D'accord.
1: Et à votre avis, bah, quel métier arrive en tête?
0: Des métiers quoi, les plus heureux?
1: Ouais, au travail.
0: Animateur radio?
1: Non, alors non.
0: Non, ah bah, oh, d'accord.
1: On n'est pas
0: c'est
1: dans l'artistique. La liste. C'est pas du tout artistique.
0: Chirurgien?
1: Non.
0: Comptable?
2: Banquier?
1: Ah, Manu, tu te rapproches.
0: Comptable, je me rapproche?
1: Oui.
0: C'est dans une entreprise, oui,
1: c'est à peu près ça en fait, c'est les mathématiciens.
0: Ah, les mathématiciens sont les plus heureux?
1: Eh ben oui, avec un taux de satisfaction de 63,2%.
0: Je pense savoir pourquoi.
1: Pourquoi?
0: Parce qu'ils font des trucs que personne ne comprend, donc en fait personne les emmerde.
1: Ah, t'as peut-être raison, peut-être. Parce qu'ils sont suivis de près par les architectes.
0: Mais en fait, mathématicien. T'as pas un mec au-dessus qui va surveiller ton travail et dire non, non. En fait, t'es payé par des gens qui connaissent moins que toi ce que tu fais.
2: C'est pas mal. Ça.
0: Non, mais c'est vrai. C'est comme les chercheurs.
1: Oui.
0: Quand t'es chercheur,
1: oui.
0: T'as pas un mec au-dessus de toi qui est meilleur chercheur que toi qui va te gérer.
1: Ouais, c'est possible. Ouais. Donc t'as la paix, quoi.
0: Bah, en fait, t'es super bon dans ton domaine.
1: Ouais, c'est vrai.
0: Pas mal. C'est un gros différent entre eux et nous, tu vois.
1: Oui, clairement. C'est pour ça qu'on n'est pas dans la liste.
0: Nico, une bonne nouvelle.
2: La déforestation en Amazonie a atteint cette année son plus bas niveau depuis 2019.
0: C'est une bonne nouvelle, ça.
2: Ouais, ça veut dire que toutes les actions pour lutter contre fonctionnent de mieux en mieux.
0: Voilà, ça, c'est les bonnes nouvelles du jour. J'en ai une dernière. Alors, c'est con, c'est rapide, mais ça m'a fait rire. Aux États-Unis, il y a un homme qui portait un masque de Spider-Man qui a été arrêté dans l'Indiana, et un homme du nom de Rambo a été arrêté en Floride. Voilà.
1: Ah oui.
0: C'est con, c'est absurde, okay. Mais moi ça m'a fait rire. C'est ça aussi une bonne nouvelle. Il est 7h14, on revient tout de suite sur Énergie avec Nayka.
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15: 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Et un bon, hein, un très très bon. »
0: Et Martin Veil, ce soir, il est sur TMC dans les reportages de Martin Veil. Alors écoutez bien, c'est une spéciale. On fait quoi si c'est la guerre ?
1: Oh, l'angoisse !
0: Oh là là, on va à la piscine parce que,
2: On part en sifflant.
1: On éteint la télé.
0: Excusez-moi, j'ai paniqué. Je savais pas quoi faire, j'étais à la piscine. Il est 7h17. En tout cas, c'est une bonne soirée qui s'annonce.
1: Oui, ouais.
0: sur le signe de la joie et de la fête.
1: Ouais.
0: 7h17, Daika, avec One Track Mind. Merci d'être là. Merci de nous avoir choisis. C'est Manu sur Énergie jusqu'à 10h.

0: 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On va écouter Zao et MC Solar après les infos de 7h30. Et on va vous offrir vos vacances tout à l'heure. Dans une petite vingtaine de minutes, on va jouer ensemble au meilleur jeu radio du monde. C'est le jeu des 5 mots et on vous offre toute cette semaine vos vacances. 2000 euros à dépenser chez Bellambra, le numéro 1 des clubs de vacances en France. Vous nous appelez au 0 870 42 48. Avant ça, quelques infos. Question.
1: Oui.
0: Une question.
1: Oui, oui.
0: Comment vous êtes avec les mises à jour sur vos ordinateurs et vos téléphones? Est-ce que vous les faites directement? Ah ouais. Est-ce que dès qu'il y en a une, tout de suite vous foncez? Est-ce que vous la faites pas? Et si vous la faites pas, pourquoi? Lorenza?
1: Je sais pas, ça m'angoisse, flemme ultime.
0: Donc tu les fais pas?
1: Je les fais jamais. Genre là,
0: sur ton téléphone?
1: Et sur mon ordinateur.
0: Ah oui?
1: Oui. Oh. Bah, j'ai un petit problème avec ça. Et même l'ordinateur du travail, ça m'énerve. En fait, jusqu'au dernier moment, j'ai envie de lui dire, mais laisse-moi tranquille, genre.
0: Mais pourquoi tu la lances pas?
1: Je sais pas, ça met du temps, ça m'énerve.
0: D'accord, donc ton téléphone c'est un vieil OS, c'est pas grave, quoi.
1: Franchement, je sais même pas. Ouais, je crois que je dois en avoir deux de retard, je crois.
0: D'accord.
1: Et parce que je coupe aussi, je sais pas comment ça se fait. Ça se fait pendant la nuit, ce truc, la mise à jour.
2: Non, pas forcément.
0: Tu peux la lancer quand tu choisis.
1: Ok.
0: Ouais. Ah oui, donc t'es vraiment pas au courant du truc. Il y a une enquête qui a demandé aux gens comme toi pourquoi ils mettaient pas à jour leurs appareils.
1: Ok.
0: Et dans les réponses fréquentes, ils ont oublié qu'une mise à jour était disponible.
1: C'est vrai.
0: Bah oui, mais t'as le petit point qui te le rappelle.
1: Ouais, bah je le vois pas,
0: tu
1: à un moment
0: pas,
1: donné,
0: d'accord.
1: Oui.
0: Ah oui, d'accord. Ils craignent que cela n'empire les choses. Le côté. Alors, c'est vrai que moi, j'ai toujours ce truc-là quand je mets à jour de putain, si elle redémarre pas.
1: Bah oui, et puis même, ça bouffe ta mémoire, quoi. Ça prend de la place.
0: Bah non, c'est le but, c'est justement que ça aille mieux.
1: Ah, bah ok.
2: Ah ouais, il connaît vraiment
1: rien.
0: Et alors, une dernière raison pour laquelle les gens ne mettent pas à jour leur téléphone, par exemple, c'est qu'ils veulent pas que des fonctionnalités d'intelligence artificielle soient ajoutées.
2: Ça, c'est les parents, ça souvent.
1: Ouais,
2: ça.
1: Vraiment, parce que moi, c'est ça.
2: Ils vont rentrer dans notre ordinateur,
1: c'est
2: tout ça. Donc on veut pas.
0: Mais mon père, je vous avais raconté qu'il pensait qu'il y avait quelqu'un qui était
1: sur
0: son ordinateur.
1: Ouais,
2: c'est mignon.
0: C'était incroyable. C'était une pub pour un antivirus et la personne parlait. Il dit, attention, vous êtes peut-être infecté. Non. Et il m'avait appelé, hein, en me disant, il y a quelqu'un qui me parle par sa webcam. Je vais trouver ça génial. Bon, on va parler de la Coupe du Monde. Elle arrive dans deux jours,
1: oui,
0: ça démarre la Coupe du Monde. La France a gagné hier 3-1 contre l'Irlande du Nord en match amical, on est content. Alors attention, j'ai les chiffres sur la Coupe du Monde.
1: Okay.
0: Les soirs de match, sachez qu'une pizza sortira du four toutes les 4 minutes.
1: Oh
2: wow, allez.
1: Ah mais ça c'est bénef, hein, pour les pizzas.
0: Ah bah... Pour les gens qui font de la pizza, les livraisons de pizza, mais ils bossent
1: bonheur
0: comme jamais, bien sûr. C'est leur Saint-Valentin, eux, la Coupe du Monde.
1: C'est exactement ça.
0: 73% des Français boiront une bière les soirs de match.
1: Ah oui,
2: ouais, ça va avec, ouais.
0: Bon, ouais, c'est vrai que pizza-bière, quoi.
1: Bah, oui, c'est un classique, en fait.
0: À consommer avec modération,
1: bien
0: mais
1: sûr.
0: Bon, voilà. Une Française sur 4 s'est organisée des vacances entre copines pendant la Coupe du Monde.
1: Ah, bien joué ça!
0: Tellement elles savent que leur mec va être lobotomisé par la Coupe du Monde. Elles se disent, allez, je me prends un peu de vacances pendant cette Coupe du Monde. Si vous faites l'album Panini de la Coupe du Monde, vous savez, c'est tous les autocollants de tous les joueurs, avec les fanions, avec les drapeaux, etc. Si vous faites la collection totale, ça vous coûtera 473 euros.
1: Bah non, merci.
0: Oui, bah on s'en doutait, hein. 9 Français sur 10 disent que la chose qu'ils font le plus souvent pendant la mi-temps d'un match est.
1: Bah, d'aller aux toilettes.
0: Exactement.
1: Ouais. Bah oui.
0: Faire pipi, 9 Français sur 10.
1: Et là, t'as une queue si t'es dans un bar, machin et tout, tu dois attendre, c'est relou.
0: T'as la queue aussi à la maison, hein.
1: C'est vrai.
0: Ouais.
1: Moi, proms.
0: Ah bah, c'est
1: toujours
0: ça.
1: Comme ça.
0: Après, 9 Français sur 10, ça veut dire qu'il y en a un qui va pas, ou alors, à mon avis, c'est. Bah, il.
1: Trop tard.
0: Il s'est lâché. il pouvait pas partir pendant le pénalty, hein. Voilà. Et un dernier chiffre sur la Coupe du Monde, 51% des hommes disent que le sexe est incompatible avec le foot pendant un match de la Coupe du Monde.
1: C'est plus de la moitié, mais vous êtes des fous.
2: C'est beaucoup.
0: Ouais. C'est... Bah après, ça dépend. Si t'es seul avec ta copine, bon. Mais si t'es avec des gens autour...
1: Ah oui, bah oui. Ah,
2: ça fait des ordres.
1: Après, moi, je verrais ça comme un challenge.
2: Ah ouais.
1: Ah bah oui.
0: Je vais te faire passer l'envie de regarder le match.
2: La mission.
0: 7h25, on revient tout de suite sur Énergie avec Zao et MC Solar. Et on vous offre vos vacances au jeu des 5 mots dans un petit quart d'heure.
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7: Il est 7h30, quelqu'un est fâché avec vous, vous voulez vous réconcilier? Oh, on est là pour ça, c'est la chanson de la réconciliation. Vous nous appelez au 0870 40 48, vous nous expliquez l'histoire de votre fâcherie et on s'engage à enlever cette fâcherie, à vous défâcheriser.
8: Oh, pas mal.
7: C'est un nouveau mot que je viens d'inventer, qui apparemment n'est pas retenu dans le dictionnaire de l'année prochaine.
8: Non.
7: On va tout faire pour enlever cette fâcherie. Vous nous appelez 0870 40 48, on vous prend au téléphone après les infos.
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10: Bonjour à tous, la météo, une matinée lumineuse s'annonce dans le Puy-de-Dôme. Le soleil domine malgré quelques passages nuageux et les températures affichent autour des 15 degrés au réveil. Cet après-midi, le temps reste agréable avec 22 à 23 degrés à Clermont, Rion, Issoire, 16 à Saint-Our-les-Roches. Demain, davantage de nuages mais des éclaircies toujours bien présentes. Clermont-Ferrand verrouille son centre-ville pour le mondial. Après les débordements les deux derniers week-ends, la municipalité déploie un important dispositif de sécurité. Un couvre-feu de 23h à 7h concernera les moins de 16 ans non accompagnés. Les retransmissions de matchs en terrasse seront interdites, tout comme certains rassemblements et la consommation d'alcool sur la voie publique. D'ailleurs, deux jeunes de 18 ans ont été condamnés après les violences urbaines de vendredi dernier à Clermont, jugés en comparution immédiate. Ils écopent respectivement de 6 mois et 2 mois de prison avec sursis, assortis de travaux d'intérêt général. L'un assure avoir voulu aider un ami à utiliser un mortier, l'autre affirme s'être rendu sur place uniquement pour observer les événements. Ils ont présenté leurs excuses aux policiers visés. Retour à la circulation sur plusieurs axes clermontois. Les avenues Bergougnan de la Libération et le bas de l'avenue Carnot rouvrent aux voitures dès aujourd'hui. Ces voies n'étaient jusque-là accessibles qu'au bus. Une décision qui satisfait certains riverains, mais qui inquiète aussi ceux qui redoutent davantage de trafic, de bruit et de vitesse. Place aux vacances pour les rugbymen de l'ASM. La saison est terminée pour les clermontois après leur élimination de la course aux phases finales du top 14. La reprise de l'entraînement est fixée au 20 juillet. Deux matchs amicaux sont déjà programmés face au Stade français fin août, puis contre Toulon le 28 août à Issoire. Allez, Scorsese et Spielberg font renaître un de leurs classiques. Ils produisent le thriller psychologique Cap Fear, série Apple adaptée du film Les Nerfs à Vif. L'histoire est la même, celle d'un tueur, Javier Bardem, qui, à sa sortie de prison, entreprend de traquer les avocats qui l'ont mal défendu. Amy Adams est dans le viseur. L'actrice américaine a adoré explorer la face sombre des personnages.
11: Chacun de nous interprète des personnages très imparfaits et c'est toujours sympa à explorer. Et le faire dans une série, ça permet d'apporter énormément de nuances et ça donne l'occasion de développer les relations, de vraiment comprendre le passé et le présent. C'est le cas par exemple de Max, interprété par Javier Bardem. On découvre un peu plus ce qu'il a traversé en prison et comment ça l'a façonné. On l'accompagne dans cette expérience. On se plonge vraiment dans l'histoire de chacun.
10: Une interview de Bertrand L'Aiguillon. Les deux premiers épisodes de Cap Fear sont sortis la semaine dernière sur Apple TV. Le prochain arrive vendredi. C'est la fin de ce flash. Bonne journée sur Énergie.

0: excusez-moi, mais vous avez pas chaud là, vraiment, soyez honnête.
1: Non, moi je suis bien là.
2: Ah, ça, c'est si, il fait chaud un peu là quand même.
0: Ah
1: oui, mais parce que vous mettez des couches et des couches.
0: Et je suis en quoi hein?
1: Non, toi pas, mais toi, t'as tout le temps chaud.
0: Ah non, mais je me permets de remettre la clim.
1: Bah vas-y. Hein.
0: Je peux mettre force 2?
1: Oui, oui, tant que ça vient pas trop sur nous.
0: Force 3?
1: Bah vraiment, mais le problème c'est que ça souffle vers nous, c'est...
0: Là, non, ça, j'ai mis
1: ah,
0: que celle-là.
1: Ah oui, ok.
0: Non, non.
1: Bah vas-y. Hein.
0: Ah parce que là, je suis en t-shirt.
2: Mais c'est vrai que ta clim va sur nous, ça n'a aucun sens.
1: Ouais, c'est un peu spécial.
0: Bah, j'ai une clim derrière moi, mais elle est... Ouais. Mais votre clim ne va pas sur moi.
1: Oui, bah oui.
2: Donc, mais toi, fait, la tienne, en fait... on dirait qu'elle t'esquive. Et après, elle vient sur nous.
0: Ah, je lui ai trop mal parlé, elle me fait la gueule maintenant. Non, mais en fait, le problème, c'est que moi, j'ai pas de clim. C'est-à-dire que comment moi, ma clim, elle va, la clim qui est derrière moi
1: ouais,
0: va sur vous. Nous. La clim qui est derrière vous ne va pas sur moi.
1: Bah, t'es. Ouais.
0: Je suis déclimé. Ouais. C'est un vrai souci.
1: T'as un anti-clim, ouais.
0: Bon, écoutez, tant que c'est notre problème principal dans la vie, tout va bien. Il est 7h35 et on est avec vous. C'est mardi, on est le 9 juin, on démarre la journée ensemble. On va écouter Zao et MC Solar et on va vous offrir vos vacances. 2 000 euros, vous allez pouvoir dépenser comme vous le voulez chez Bellambra, le numéro 1 des clubs de vacances en France. Toute cette semaine, on vous offre vos vacances. Mais avant ça, c'est le moment de vous réconcilier. De vous réconcilier avec l'amour. C'est le moment de la chanson de la réconciliation. Comme tous les mardis, vous êtes fâché avec quelqu'un. Quelqu'un vous fait la gueule, vous avez envie de vous réconcilier. Et bon, on va tout faire pour que ça s'arrête, cette fâcherie. On a aujourd'hui Étienne avec nous. Bonjour Étienne.
3: Et bonjour Manu. Bonjour les Wawa.
0: Sois le bienvenu sur Énergie Étienne.
3: Merci.
0: T'as un souci, quelqu'un est fâché contre toi, c'est qui?
3: Ouais, c'est ma chérie Vanessa.
0: D'accord, qu'est-ce qui se passe dans ton couple?
3: Bah en fait, depuis samedi, elle me fait la tête parce qu'en fait, on était invité à un repas entre amis. Et lors du repas, bah, on discutait de nos rencontres et tout. Et là, ma chérie m'a posé la question, est-ce que tu te rappelles de notre date de rencontre? Et j'ai complètement bugué.
0: Sur la date?
3: Ouais.
1: Oh,
0: c'est dur la date quand même.
1: C'est très grave en vrai.
0: Vous êtes ensemble depuis combien de temps?
3: Un peu plus de 10 ans.
0: Ah, la date. Non, mais l'important c'est de se souvenir du lieu. Tu te souviens du lieu?
3: Oui, c'était dans la fête foraine, ça oui.
0: Oh, c'est mignon comme rencontre la fête foraine. C'était comment, ouais. Vous êtes rencontrés comment la fête foraine?
3: En fait, je voulais faire le mec, quoi. J'ai invité dans à la fête foraine et on a fait la maison de l'horreur. Et moi, je voulais qu'elle s'accroche à moi, quoi. Pour dire ça, genre, voilà, malin, moi je suis là.
1: Malin.
3: Voilà. Et ben, ça a marché, hein.
0: Bah oui. Alors,
3: jusqu'à maintenant.
0: Ça fait combien de temps?
3: 12 ans.
0: Et 12 ans alors?
3: Ouais.
1: Ah, c'est une folie.
0: Et elle t'en veut parce que t'as pas retenu la date.
3: C'est ça.
1: Oh, bah ouais,
3: depuis samedi soir, elle me fait la gueule, elle boude. Voilà, quand elle me dit que c'était une honte, quoi, en fait.
1: Oh,
3: c'est dire.
1: Ça
3: va loin. Hein.
0: Mais est-ce que c'est parce qu'il n'y avait pas des couples d'amis à côté que eux connaissaient la date?
3: C'est ça, mais eux, ça faisait pas longtemps qu'ils étaient ensemble. Mais bon, voilà. Donc.
0: On peut pas laisser un couple de 12 ans comme ça, qui s'aime, avec la fête foraine, partir en sucette. Étienne, je te présente Florent, qui est le producteur de l'émission et qui est le meilleur chanteur de notre équipe.
2: Et je vais pas te lâcher, Étienne. Je vais chanter pour toi.
3: Merci. Merci, Florent. Merci.
0: Voilà ce qui va se passer. Est-ce que vous avez une chanson de couple? Ou est-ce que Vanessa adore une chanson, vraiment la chanson qu'elle adore le plus au monde?
3: Ah ouais, elle adore vraiment une belle chanson. C'est Tal, le sens de la vie.
0: Ça fait longtemps.
1: Elle est trop bien.
0: Voilà ce qui va se passer, Étienne. Il est 7h38, on se donne 10 minutes. Et dans 10 minutes, Florent, qui est ici, aura écrit une chanson sur Tal, le sens de la vie, avec des paroles par rapport à l'histoire que tu nous as racontée. Et cette chanson, il va la chanter à Vanessa. On va l'appeler en direct. Il lui chantera cette chanson pour vous rabibocher, parce qu'on a une garantie sur énergie, c'est zéro fâcherie. Tu comptes sur nous? Eh ben nous aussi on compte sur
3: je compte sur vous.
0: C'est Florent. Nous on y est pour rien.
1: Ouais.
3: Ok, Florent, je compte sur toi alors.
0: C'est la chanson de la réconciliation. On se retrouve dans 10 minutes, Étienne, et on va l'avoir au téléphone et on va lui chanter une chanson.
3: Ok.
0: On va pas vous laisser fâcher après 12 ans de mariage.

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1: C'était pas mal, non?
2: Oh, sosie
3: ouais,
2: vocale.
3: Ouais, ouais.
1: Alors, complètement, bien sûr.
3: Bariton.
1: Disturb the Sound of Silence. On va écouter dans 3 minutes. Bariton. Avant ça, il est temps de vous offrir vos vacances, comme chaque jour cette semaine. On joue au meilleur jeu radio du monde. C'est le jeu des 5 mots, c'est tous les jours. Et Amandine va peut-être repartir avec ses vacances pour cet été. 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
4: J'étais en train de chercher.
1: Eh bien, 2000 euros chez Bellambra, c'est une semaine pour 4. Pas mal, non?
4: Incroyable. Ah oh, oui, incroyable.
1: On va tout faire pour que tu la gagnes cette semaine de vacances. Et quand je dis on, bah c'est moi parce qu'on va jouer ensemble. Toi et moi.
4: Bah, je crois en toi, Manu.
1: Mais je crois en toi aussi, Amandine. Voici les règles du jeu, je le rappelle. Je vais sortir du studio dans quelques secondes et quand je serai dehors, Lorenza va te donner 5 mots. Après chaque mot, tu lui donnes le premier qui te vient en tête. Ensuite, j'en reviens. Elle fait pareil avec moi. Et dès qu'on a un mot en commun dans nos réponses, c'est gagner les vacances, elles sont pour toi, ok?
4: D'accord, ok.
1: Bonne chance à toi, c'est parti Amandine. Rendez-vous dans quelques secondes, à tout de suite.
3: C'est bon Amandine, Manu est parti du studio, est-ce que t'es prête?
4: Allons-y.
3: Allez, c'est parti pour le jeu des 5 mots. Voleur.
4: Bijouterie.
3: Non, c'était trop tard. Mais bougie. Cafard.
4: Bestiole.
3: Coupé.
4: Couteau.
3: Et nombril.
4: Ventre.
3: Ben voilà, parfait.
2: Ça va.
3: Faux démarrage, mais t'inquiète, ça va le faire, on va faire revenir Manu. Ça va le faire.
1: Bonjour.
3: Bonjour.
1: Excuse-moi parce qu'il y a eu un truc.
3: Est-ce qu'il y a?
1: Ouais, il y a deux choses.
2: Vas-y, vas-y.
1: La première chose, c'est que en fait, il y a la clim dans le couloir, il fait beaucoup.
3: Oui, je sais, il fait moins 4000 dehors.
1: Non, il fait frais. Je vais
3: C'est l'enfer.
1: Je vais terminer l'émission dans le couloir.
3: Moi,
1: je...
3: Ok.
1: Et deuxième chose, je connais le premier mot.
3: Bah, c'est raté de toute façon.
1: Ah, bah, ça tombe bien. Alors, c'est pas... parce que, en fait, Romain, qui travaille avec nous, sur son ordinateur, il y a les mots. Je sais pas pourquoi, tu as soulevé ton ordinateur. Et tu les as montrés, et en fait, moi, j'étais devant la porte, en fait. Ah. Je sais pas pourquoi t'as fait ça.
2: Je sais pas, j'ai paniqué.
1: D'accord.
3: C'est pas grave. Hein.
2: J'ai paniqué.
3: Du coup, c'était quoi le premier mot pour être sûr que.
1: C'était diamant.
3: Ah non, c'est pas ça.
2: Ah non, pas du tout.
1: Ah bon, bah alors c'est autre chose que t'as montré alors.
2: C'est pour un prochain jeu.
3: Ah super, non mais top.
1: Oh le bordel.
2: Ça se trouve il achète un truc pour sa meuf.
1: En fait il est sur un site de shopping Romain, il est très détendu.
2: Diamant et paire de chaussettes.
1: Ok, alors on se reconcentre, tout va bien.
3: Allez, on
1: Amandine,
3: est parti.
1: Je vais tout donner pour toi, c'est parti. Apparemment le premier mot il est mort.
3: Oui voilà, c'est ça.
1: Mais ouais. C'est pas grave, c'est pour lancer le jeu.
3: Bah je vous le dis quand même hein.
1: Bah bien sûr, attention, on joue au jeu des 5 mots. Un mot en commun suffit pour gagner.
3: Bah, voleur.
1: Bah, cambriolage.
3: Bougie.
1: Parfumé.
3: Non, elle avait dit feu.
1: J'allais dire feu.
3: Ah, bah oui.
1: Mais c'est pas le jeu de j'allais dire. Évidemment, on continue.
3: Cafard.
1: Insecte.
3: Presque. Bestiole.
1: Ah oui.
3: Pas le jeu des synonymes non plus.
1: Non plus.
3: Couper.
1: Couper couteau.
3: Oui!
1: Amandine!
4: Incroyable, Manu!
1: Bah, pas incroyable, on est connectés, c'est ça, c'est le destin, Amandine!
4: C'est ça.
1: Il restait encore 2 mots.
3: Non, un seul.
1: Ah bon?
3: Nombril.
1: Nombril, ventre.
3: Oui! Et bah, parfait!
1: Et pourquoi un seul? On avait déjà fait 4?
3: Ouais!
1: Oula, oui, c'était
3: ouais,
1: chaud!
3: Ouais, c'était enfin, chaud! Bah, 2 sur 5, c'est bien!
1: 2 sur 4 avec le bug?
3: Oui.
1: Non,
3: allons,
1: on est.
3: Oui,
1: on,
3: c'est pas mal.
1: On est sur de la qualité, Amandine. Un mot en commun suffit pour gagner. Et c'est fait 2000 euros que tu vas pouvoir dépenser chez Bellambra. 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Bravo à toi.
4: Eh ben, merci à vous.
1: Gros bisous Amandine, belle journée à toi. Il est 7h46. Disturbed avec The Sound of Silence. Et puis juste après, on va tenter de rabibocher Étienne et Vanessa. Vanessa en veut à Étienne parce qu'à un dîner, il n'a pas été capable de se retrouver la date du jour de leur rencontre.
3: Mais oui.
1: Dans un temps, ça fait 12 ans.
3: Mais c'est pas très grave, ça va aller.
1: Elle lui en veut. On va l'appeler et on va lui chanter une belle chanson pour essayer de rabibocher tout ça. Ça s'appelle la chanson de la réconciliation. Et c'est dans 3 minutes après Disturbed The Sound of Silence sur Énergie.
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0: est là avec vous comme chaque jour. Il est 7h49, c'est Manu sur Énergie. On va écouter Alex Warren, Fever Dream, Euro 6, The Second Voice. Et puis c'est le moment de rabibocher deux personnes avec la chanson de la réconciliation comme chaque mardi. On va retrouver Étienne aujourd'hui. Bonjour Étienne.
1: Et bonjour.
0: Enfin, rebonjour.
1: Oui. Rebonjour, oui.
0: Tu nous as appelé tout à l'heure, il y a eu une dizaine de minutes, on a parlé ensemble. Et tu nous as expliqué que tu avais besoin de nous, tu avais besoin de la chanson de la réconciliation, parce que ta femme Vanessa est fâchée depuis samedi soir. Vous étiez à un repas avec des couples d'amis, et moi vous avez discuté de vos rencontres, et tu as été incapable de retrouver la date de votre rencontre, la date précise, et du coup, Vanessa, ta femme, elle t'en veut parce que les autres, ils avaient réussi à retrouver la date.
1: C'est ça, ouais.
0: On se dit globalement que c'est pas dramatique, tu te souviens de l'endroit, tu te souviens de ce que t'avais fait, mais la date précise. Ouais. Pour être très honnête, je suis comme toi. J'ai pas la date précise, moi.
2: Mais toi, tu retiens aucune date.
0: Oui, c'est vrai aussi.
2: Tu vois, non, c'était pas méchant, Étienne. C'était vraiment un fait, quoi.
0: Oui, je retiens.
2: C'est pas très grave.
3: Non, même la date du jour, t'as du mal, donc.
0: On est le 4 mars, mais voilà, c'était facile, ça, c'est évident.
2: Non, mais ça arrive, hein. C'est pas très grave, moi, je trouve.
0: Étienne, Vanessa, elle. Ça l'a contrariée, elle te fait un peu la tête depuis samedi. Nous allons la voir au téléphone dans quelques secondes normalement. Elle sait qu'elle va passer à la radio, mais elle ne sait pas pourquoi. Et ce qui va se passer, c'est qu'on va lui chanter une chanson. Sur son titre préféré que tu nous as donné tout à l'heure, Florent, notre producteur, a écrit des paroles qui vont normalement la toucher, qui vont la toucher droit au cœur, pour qu'elle se rende compte que c'est pas si grave que ça. Attention, on l'a au téléphone. Vanessa ?
4: Oui, bonjour.
0: Bonjour Vanessa, je pense que tu es au courant, tu es à la radio. Je m'appelle Manu, on est en direct sur Énergie. Et ce matin, on t'appelle parce que on sait qu'il y a un petit souci. On sait que t'en veux à quelqu'un. Et ce quelqu'un, il nous a appelé ce matin parce qu'il a envie de vous rabibocher. Ah. Et ce quelqu'un, ça fait 12 ans que tu le connais. Alors toi, évidemment, t'as la date précise, mais lui, il l'avait oublié.
4: Et qui sait que ça fait 12 ans déjà
0: c'est...
2: Ça pique.
0: Étienne, Étienne. Ok, on part de loin, c'est pas grave.
2: Ça va le faire.
0: Donc évidemment, tu as reconnu Étienne, ton mari, Vanessa. Il nous a appelé ce matin vraiment parce qu'il est triste que vous soyez fâchés pour ça. Et évidemment, il s'en veut de ne pas avoir retenu la date. Est-ce que c'est grave? Est-ce que c'est important? Écoute, j'aimerais maintenant que tu te poses et que tu te dises que ce qui va se passer maintenant, ça vient de lui. Ça vient de son petit cœur. Ça vient de ce qu'il pense de cette situation. Sur ta chanson préférée. Tu reconnais la musique?
4: Oui, bah oui, Tal.
0: On a changé les paroles. Écoute, elles sont pour toi.
5: Vanessa, je sais qu'Étienne a zappé votre date de rencontre.

0: petit conseil, Étienne. Cette date, il faut qu'elle devienne le code PID de ton iPhone pour que tu la retiennes. Maintenant, Vanessa, faut pardonner Étienne, car il t'aime.
1: Oh, c'est beau! Ah, j'adore.
2: Le coup du code PIN, c'est tellement malin.
3: Bien sûr. Il pourra jamais déverrouiller son téléphone.
4: Je me rappelle de la date maintenant, hein, t'inquiète pas. Je veux le remettre, le code PIN, c'est bon.
2: Vanessa, est-ce que ça va pas mieux maintenant? Est-ce que tu es, après cette belle chanson, tu es prête à pardonner à Étienne?
3: Oui, je lui pardonne, mais plus jamais il me fout la honte devant les gens.
1: Non.
2: C'est pas la honte.
4: Désolée ma chérie, mais
3: si,
4: c'est bon.
3: C'est la honte.
1: Mais non.
2: Dis-toi qu'il y a pire dans le monde. Vanessa, il aurait pu oublier ton prénom.
1: C'est vrai qu'il y a toujours pire, ouais.
2: Bien sûr, il faut juste regarder le bon prisme. Voilà. Question que tout le monde se pose, c'est quoi la date?
4: Le 3 août 2014.
2: Et voilà, il a collé la date.
4: Et voilà.
2: Alors, Vanessa.
4: Je l'ai mis déjà sur le code de l'ordinateur, c'est bon.
2: Oh, ah, voilà. Vanessa, c'est réglé, on arrête de se fâcher maintenant.
3: D'accord, oui.
2: Et ben voilà, on va vous offrir à tous les deux, Vanessa et Étienne, chacun le mug Manu sur Énergie et le t-shirt Manu sur Énergie.
3: Ah, merci.
2: Et je vais voir si on peut pas sortir sur le t-shirt un t-shirt collector avec marqué la date.
3: Ah ouais,
2: non, mais sur le t-shirt de Vanessa dans le dos. Comme ça, Étienne ne l'oubliera pas. Ou on l'écrit à la main, ça fera un t-shirt collector. On va faire ça. On vous embrasse tous les deux. Bravo.
3: Bonne journée.
4: Merci beaucoup en tout cas.
2: Belle journée. Il est 7h55. On revient tout de suite sur Energy. On va écouter The Second Chance. Second Voice, pardon. Let me be. À 8h50, double votre salaire. C'est Manu sur Énergie.
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0: Juste après les infos, on va doubler votre salaire pour la deuxième fois de la matinée. On va écouter The Second Voice. Il y aura aussi Julien Lib. On va s'apprendre des choses les uns les autres avec les infos aléatoires du monde. On est bien, on est avec vous jusqu'à 10h en direct. Tout de suite les infos.
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2: Bonjour à tous. La météo, le soleil s'impose ce matin dans le Puy-de-Dôme avec quelques nuages. Les températures affichent une quinzaine de degrés au réveil. Cet après-midi, peu de changements côté ciel avec un temps agréable. Comptez 22 à 23 à Clermont, à Rion et Issoire, 16 à Saint-Our-les-Roches. Demain, un petit peu plus de nuages, mais de belles éclaircies restent au programme. Oui, et les températures resteront stables également.
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2: Les premières perturbations ce soir, mais c'est bien la journée de demain qui s'annonce très compliquée dans les trains. Les principaux syndicats de la SNCF seront en grève ce mercredi pour dénoncer des problèmes liés à la réorganisation de l'entreprise. Ça nous donne donc 2 TGV sur 3 et la moitié des intercités en circulation. Trafic fortement perturbé également sur les TER en région. Tout devrait rentrer dans l'ordre jeudi matin pour permettre aux élèves de première de passer leurs épreuves anticipées du bac. Clermont-Ferrand serre la vis pour la Coupe du Monde de football. Dès vendredi, un couvre-feu de 23h à 7h est instauré pour les moins de 16 ans non accompagnés dans une large partie du centre-ville. Cette décision fait suite aux incidents des 2 derniers week-ends. Les matchs ne pourront pas être diffusés en terrasse et aucun écran géant ne sera installé afin de limiter les rassemblements. Les contours exacts du dispositif de sécurité doivent encore être précisés dans les prochains jours. Comme partout en France, hier, plus de 250 personnes se sont rassemblées hier devant le tribunal judiciaire de Clermont en hommage à la petite Liana. Cette mobilisation à l'appel d'associations de protection de l'enfance dénonçait des défaillances dans le traitement des plaintes pour violences sexuelles. Le Premier ministre Sébastien Lecornu réunit ce mardi à Paris les membres de son gouvernement concernés par le sujet de la protection de l'enfance. Une sorte de grand brainstorming pour trouver des mesures plus efficaces afin de mieux lutter contre toutes les violences sexistes et sexuelles. Un projet de loi est en préparation. Le Danois Anton Charming a remporté hier le deuxième étape du Tour d'Auvergne-Rhône-Alpes entre Saint-Martin-le-Vinoux et le Puy-en-Velay. C'est imposé en solitaire après une longue échappée de plus de 230 km. Le Français Alex Baudin conserve le maillot jaune. Aujourd'hui, place un contre-la-montre par équipe de 28 km autour de Peureux dans la Loire. Un rendez-vous important pour le classement général. Et puis en route pour l'Amérique, les Bleus ont assuré hier pour lors des matchs de préparation avant le début du Mondial de foot jeudi. L'équipe de France a battu l'Irlande du Nord 3 à Lille grâce à un triplé de Michael Olise. Pas de bobo principaux. Didier Deschamps et ses joueurs seront donc là-bas aux États-Unis au grand complet. Leur premier match de Coupe du Monde, ce sera dans une semaine tout pile contre le Sénégal à New York. C'est la fin de ce flash. Bonne journée.

0: On est là, il est 8h03, merci de nous avoir choisis pour démarrer votre journée. On est mardi, c'est le 9 juin 2026. Tout le monde est là, Lorenza évidemment.
1: Je suis là.
0: Nico aussi.
2: Salut tout le monde.
0: Je vous rappelle qu'à partir du 22, ce sera notre dernière semaine d'émission, le 22 juin, du 22 au 26, on va partir à votre rencontre. On relance le bus, on redémarre le bus. On a regardé ce qu'il y avait sous le capot, on a huilé tout ça, on a fait du bon boulot. Le bus électrique Manu sur Énergie va repartir et on va venir vous voir et on vous a écouté. Parce que c'est vrai que chaque fin de saison, on part souvent dans le sud.
1: Oui.
0: Voilà, parce qu'il y a du soleil, parce qu'on a envie aussi d'être à la plage, etc. Et beaucoup de gens nous ont dit, vous venez jamais dans le nord, vous venez jamais dans l'est, vous venez jamais dans l'ouest. Et bah du coup, on va venir dans le nord, dans l'est et dans l'ouest. Le lundi 22, notre bus, parce que le principe du bus quand même qui est important, c'est pas juste un bus qui a un endroit dans la ville. C'est on roule.
1: Bah ouais.
0: On roule, on va faire comme vous, on va être sur vos chemins pour aller au boulot le matin. On va pouvoir aller à côté de la boulangerie où vous achetez vos croissants. On sera à côté du bar où vous prenez votre café. On viendra vous voir, on descendra du bus. Vous montrer aussi dans le bus.
1: C'est trop cool.
0: Ça va être 4 heures de radio incroyable tous les jours. On n'a jamais été aussi proche de vous. Y a beaucoup de gens qui me demandent comment on peut faire pour monter dans le bus.
1: Ouais.
0: Bah, en fait, il faudra être là, tout simplement, quand le bus passe. Et vous nous faites un signe, genre arrêt demandé.
1: Oui. Mais c'est vrai qu'on m'a envoyé les messages. Est-ce qu'on peut réserver le moment où on monte dans le bus? Bah non,
0: alors,
1: malheureusement.
0: On peut pas réserver. En revanche, si vous faites quelque chose.
1: Oui.
0: Si vous êtes dans les villes, ça va être Strasbourg le lundi. Ensuite, on sera à Metz. Ensuite, à Lille. Ensuite, à Caen. Et ensuite, à Paris. Si vous avez envie de faire quelque chose, peut-être que vous avez peut-être une fanfare. Bien sûr. Vous avez envie de jouer avec votre fanfare dans le bus? Eh ben, vous pourrez venir. Vous pouvez nous appeler au 0870 70 42 48 ou nous envoyer des messages vocaux sur l'application Manu sur Énergie ou même nous envoyer des DM sur nos comptes de réseaux sociaux. Facebook, Instagram, c'est Manu officiel. Sur TikTok, c'est Manu officiel TikTok. Il y a plein de gens. Il y a des boulangeries qui nous disent j'aimerais offrir le petit déjeuner.
1: Ah, bah, avec plaisir.
0: Eh ben, avec plaisir. Vous venez. On l'avait fait la première fois. Et on va passer devant votre boulangerie. On donne rendez-vous aux gens et tout le monde vient. Et grâce à vous, distribution de petits déjeuners. On vous fera des cadeaux, on va distribuer des cadeaux, on va distribuer des roses. Ça, c'est génial.
1: Ça, c'est très cool.
0: Quand t'arrives au boulot, t'arrives au boulot avec une rose.
1: Voilà. C'est la classe.
0: Ça va être 5 émissions incroyables. Et ce sera du 22 au 26 juin. Strasbourg, Metz, Lille, Caen et Paris. N'hésitez pas à venir nous voir. On sera dans ce bus qui sera énorme. Et bientôt, on va vous présenter le bus.
1: Oh, j'ai trop hâte.
0: Mais il va être dingue.
1: En plus, je compte en dodo, moi. Je sais qu'il reste 13 dodo à chaque fois.
0: Je...
1: Bah ouais, parce que j'ai trop hâte.
0: 13 dodo avant le bus. Allez, on va doubler votre salaire.
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0: Et en même temps, je me dis, pourquoi je parlais du bus? Il n'y avait pas un truc au départ?
1: Bah non, mais quand on dit aller, on voulait leur dire, non?
0: Je voulais pas dire un truc, je sais plus.
1: Bon,
0: c'est pas grave. C'est pas grave. On va vous appeler maintenant pour doubler votre salaire. Attention, pour la deuxième fois de la matinée. Ça se passe maintenant. Le téléphone sonne si vous avez envoyé salaire par SMS au 7-10-12. C'est le moment. Faut décrocher. Juste
1: allô,
0: après, on va écouter The Second Voice. C'est une nouveauté énergie, ça s'appelle Let Me Be. Ça a décroché. Allô, bonjour, c'est Marine de Vif, en Isère.
4: Bonjour, bonjour, oui.
0: Marine, quel est le seul animateur radio qui loupe ton salaire?
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0: les caméras de la ville.
1: C'est ça. Je réponds aux appels, j'envoie l'émission, j'envoie aux équipages, tout ça.
2: Je leur dis coucou parfois aux caméras. Pour faire semblant, tu sais, que genre je suis un mec cool.
0: Oh,
2: je me dis si jamais il y a quelqu'un qui regarde.
0: Il y a des gens qui font coucou ?
1: J'ai pas vraiment vu. Pas encore.
2: Bah, faut attendre plus les infractions que les coucous.
3: Bah, faut attendre que Nico arrive à vivre en Isère. Alors,
2: je suis chaud.
3: Que tu vois quelqu'un. Et t'as déjà résolu des enquêtes grâce aux caméras ?
1: Ça arrive, et oui. Quand on fait des recherches de véhicules ou autres, bah, wow. Parfois on les voit.
3: T'as vu, des fois, la télé, il y a des reportages, des documentaires, et tu vois, en fait, ils suivent la voiture.
1: Oui,
3: genre, par exemple,
4: filature.
3: Oui, exactement. Non, mais genre, il regarde. Ok, elle est là. Elle a pris à droite, tout ça, comme dans les films. Tu fais ça ?
1: C'est ça.
4: Waouh, c'est ça stressant. Hein.
3: Faut pas se planter. Hein. Elle a pris à droite. Elle non à gauche.
4: Merde.
2: Mince, l'autre droite.
3: Mais je suis nul avec ma droite et ma gauche.
1: Mieux lire les rues. C'est plus simple.
3: C'est effectivement plus simple. 3670 euros. Ça va arriver vite pour toi. On te double ton salaire. Bravo.
1: Super, merci.
3: Gros bisous, et ça peut vous arriver vous aussi. Tous les matins, on double votre salaire. 7h05 et 8h05, c'est deux fois par jour. C'est peut-être vous qu'on appellera demain. The Second Voice, Let Me Be sur Énergie.

0: International Vibes. Bienvenue sur Energy 8h11.
1: S'il te plaît, dis-moi où.
0: Bon, écoutez, Julien Liebeck, dis-moi où. Et tout de suite, on s'apprend des choses. On aime s'apprendre des choses. On aime apprendre des choses. On aura oublié dans 3, 2, 1. Mais c'est pas grave, c'est le moment qui est important.
2: Oui, c'est kiffant.
0: C'est le moment, on est content d'apprendre des choses, même si on les oubliait plus tard, c'est pas grave. Allez, qui veut commencer?
3: Ouais,
2: moi.
3: Je suis chaud, ouais.
0: Ah, les deux. Un, Lorenza ou Nico.
3: Bah, allez, Lorenza.
2: Vas-y. Oh. Trop mignon.
0: C'est genre le cadeau. Allez,
2: vas-y.
0: Je te laisse démarrer. Fais-toi plaisir. Alors, je suis grand prince.
3: Gentleman.
0: Allez, vas-y, Lorenza.
2: Le premier aéroport Pokémon au monde va ouvrir au Japon en juillet.
0: On aurait dû commencer avec Nico.
2: Ouais. Mais moi, je trouve ça fou, moi.
0: C'est quoi un aéroport Pokémon?
2: Eh ben, ce sera décoré tout en Pokémon. Genre, il y aura un énorme Pikachu géant volant dans l'aéroport. Il y aura des navettes qui te permettent de visiter la ville sous les couleurs Pokémon. Il y aura des fresques, oui, à partir de l'aéroport. Tu auras des installations, tu auras des boutiques spéciales. Il y aura les menus de resto qui seront en mode Pokémon. C'est une folie, quoi.
0: Mais c'est comme un aéroport normal,
2: oui,
0: sauf que tout est ce sera l'aéroport Pokémon.
2: C'est ça, exactement.
0: À quelle heure tu décolles de Pokémon?
2: Eh ben, oui.
0: C'est improbable.
2: C'est un excessif. Petit peu ça, ouais. Alors, ça durera pas toute la vie. C'est une période précise. Ah, mais je pense que ça va être la folie, quoi.
0: Mais ils doivent, à mon avis,
2: ils transforment tout l'aéroport.
0: Ouais. Voilà, c'est ça. Ils ont pas construit un aéroport.
2: Non, mais ils transforment tout l'aéroport en version Pokémon, quoi.

0: qu'aux navettes, quoi. C'est une folie.
1: Oui, il n'y a pas de.
2: Même, beaucoup.
1: Même quand tu seras dans l'avion et que tu seras prêt à décoller. Bonjour, le capitaine Pokémon. Vous souhaite... Je n'ai jamais piloté d'avion de ma vie. Je vous souhaite un bon vol. C'est parti. Si quelqu'un a un Pokéstop à côté de lui, il peut aller en récupérer.
0: Moi, je trouve ça génial.
1: C'est ouf, mais c'est bien. Nico.
2: Vous aimez le fromage ?
0: Ouais,
2: j'entends rien. Vous aimez le fromage ?
0: Oui.
2: Il existe, rien qu'en France, plus de 1200 variétés de fromage recensées.
0: Oh, oh là là.
2: C'est rien beaucoup. Qu'en France, 1200, c'est pas ouf.
1: Mais tu sais quoi, j'ai mes fromages préférés, comme tout le monde.
0: Oui.
2: Ouais.
1: Et en fait, il y en a déjà une dizaine. Et en fait, quand j'essaye de changer, de prendre un autre, c'est rare que.
0: Bah,
1: c'est rare que je fasse. Waouh, ouais.
2: Putain, j'ai découvert la tome au piment d'Espelette, moi, il y a pas longtemps.
0: Ah, j'ai jamais goûté, ça me donne
2: envie. C'est une folie. La tome, c'est bon, piment d'Espelette, ça te rajoute un truc.
1: Ouais, mais
2: ça pimente un peu la vie, quoi.
1: C'est comme la tome au foin. Tu vois, c'est
2: de la
1: tome et t'as le. T'as jamais goûté ça, Lorenza?
0: Ah non, vous me donnez faim.
1: La tome au foin, mais en fait, c'est qu'il y a du foin qui est autour, quoi.
0: Ok.
1: Et c'est. Non, c'est pas mal, hein. Florent, le producteur?
3: Je trouve qu'il n'y a pas pire que les mois, c'est les fromages à base de fleurs.
0: Comment
1: quoi
0: ça?
3: Oui, oui, où ils mettent les tomes de fleurs avec les fleurs.
1: Mais écoute, Florent, nous sommes en train de nous régaler en pensant à des bons fromages. Toi, tu arrives, tu nous fais un croche-patte en disant hey, fromage à pas de
2: donne-nous ton préf.
3: Le comté avec 18 mois d'affinage, là, c'est valeur sûre.
2: 18? 24?
0: Qui dit plus 36?
2: Plus de maturation, s'il vous plaît.
1: Alors, je suis désolé, hein, mais le comté, c'est un peu basique, quoi.
0: C'est... Ah ouais, mais c'est.
2: Le mec, il va nous dire les mentales râpées bientôt.
3: Et toi, c'est quoi? C'est la raclette?
1: C'est. Non, mais pas n'importe quelle raclette.
3: Oui, bah,
0: déjà,
1: la raclette fumée, le reblochon, évidemment,
0: oui.
1: Bien sûr.
3: C'est aussi classique que le comté. Hein.
1: Quoi? Non.
3: Si.
1: Non, le comté, c'est quoi le comté? C'est pour les vieux.
0: Oh non, c'est pas vrai, ça se mange au cheese and wine.
1: Non,
0: des raisins, du vin blanc, avec modération.
1: Non, tu pues la vieille.
2: Ouais, c'est trop classique.
0: C'est sympathique.
2: Un bon petit camembert du Bouffala.
1: Et bien voilà comment terminer une discussion qui commençait bien en se disant tiens, on est bien ce matin, qui termine par. Tu pues la vieille.
0: C'est génial.
2: Ça donnait faim au départ.
0: J'ai bien fait de venir.
1: Et c'est pour ça que j'aime cette émission. Il est 8h14. On vient tout de suite avec Julien Lib. S'il te plaît, dis-moi où. Dis-moi où et comment. A tout de suite.
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1: 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Et à chaque fin d'émission, on s'arrêtera sur une place et on fera un showcase. 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Petit à petit, on vous donne un peu toutes ces infos sur tous les artistes qui seront avec nous pour cette semaine incroyable du 22 au 26 juin. C'est le retour du tour du bus Manu sur Énergie. Il est 8h18. Julien Lille.

0: journée ensemble. On va écouter Tame Impala avec Dracula. Il y aura aussi Avicii. On peut faire un petit tour du studio. Allez, qu'est-ce que vous avez envie de partager avec nous ce matin, Lorenza?
1: Vous voyez ma robe violette que vous avez kiffée?
0: Ah ouais.
1: Oui,
0: bah d'ailleurs, tu l'as mise qu'une fois.
1: Mais parce qu'il faut qu'il y ait du soleil.
0: Ah oui, bon alors.
1: Oui, là on n'est pas, c'est pas super, tu vois.
0: Ça dépend des endroits.
1: Voilà.
0: C'est en ça. Ce moment, ici, c'est pas la folie. J'adore. On a tous adoré ta robe violette.
1: Bah, oui,
0: c'est une robe très légère, violette.
1: Longue quand même, ouais. Mais summer.
0: C'est quoi, champêtre?
1: Un peu champêtre, effectivement.
0: Elle est un peu champêtre, et ça t'allait très bien.
1: Bah, c'est très gentil d'ailleurs.
0: Nous l'avons tous pensé. Nous te l'avons dit.
1: Eh ben, je l'ai mise, je crois, une seule fois depuis. Mais en fait, je l'ai depuis plus de 10 ans.
0: Ah, c'est une vieille robe.
1: Bah, c'est une vieille robe. D'accord. La fermeture, elle est cassée. Je la ferme avec une épingle à nourrice. Mais ça, vous avez pas remarqué non plus.
0: Non.
1: Et en fait, je l'aime trop. Et c'est ma robe compliment, justement. Dès que je la mets, j'ai droit à un compliment. Et j'ai vécu plein de moments avec elle. Je suis partie en Australie avec elle. Je l'ai mis à l'anniversaire de mes 21 ans. J'ai fait des dates avec elle.
0: C'est un peu.
1: C'est ma robe doudou, un peu, je pense.
0: C'est mignon, robe doudou.
1: Bah ouais.
0: C'est un peu ton vêtement fétiche. Genre, tu vas faire quelque chose.
1: Ah ouais.
0: Tu dis, je vais la mettre.
1: Ben, je la prends avec. Enfin, genre, elle est vraiment dans ma garde-robe et genre, je la perds pas. C'est ma robe doudou, ouais.
0: Genre, en vacances, tu vas la prendre aussi.
1: Ah, c'est sûr. Ça, c'est sûr, ça. Un peu bronzée.
0: Genre, un entretien d'embauche, t'aurais pu la prendre?
1: Ah, je sais pas si ça passe. Bah, ça dépend quel mois on est. Oui.
0: Oui, évidemment. Ouais. En hiver, c'est bizarre.
1: C'est un peu moins ouf.
0: Elle t'a déjà porté chance en date?
1: Ben, oui, justement, parce que c'est ma robe compliment. Genre, je sais que quand je la mets, c'est vraiment le seul vêtement. C'est un peu triste, mais. On me fait un compliment dessus.
2: Dès qu'elle met un t-shirt blanc, c'est dégueulasse.
1: Mais la robe violette.
0: Bah, c'est déjà
1: oui,
0: bien.
1: Mais, et ben, ça me fait vraiment hyper plaisir.
0: Parce que moi, je suis en train de réfléchir si j'ai un vêtement compliment.
1: Bon, on en a tous des vêtements un peu fétiches, compliment, tu vois.
0: Alors, compliment, peut-être pas, mais en tout cas, si je les mets, les gens me disent un truc.
1: Ah!
0: J'ai les Doc Martens.
1: J'adore.
0: Mais ultra vintage de 1980. Je crois 1994.
1: Mais la classe,
2: les
1: c'est
2: vraies anglaises.
0: Les mais alors c'est elles datent mais tellement, elles sont tellement vieilles mais
2: c'est cool.
0: Je les mets quasiment plus parce que vraiment c'est
1: il faut que tu les mettes.
0: Elles peuvent se déchirer, tu vois. Donc j'ai mis ton temps, mais si je les mets, les gens putain, elles sont vieilles, t'es là que je fais. Ouais, 94.
1: Ah oh, mais c'est la classe.
2: Elles ont pris une valeur de ouf hein celle-là.
1: Ah ouais.
2: Parce que c'est les vraies made in England de l'époque.
0: Ah
1: c'est
0: ouais.
1: La mode de ouf.
2: Ouais, c'est vrai. Aujourd'hui, elles sont plus faites en Angleterre. Enfin, si, t'en as justement qui sont refaites en Angleterre, mais aujourd'hui, et avant, c'était avec une bonne technique.
1: T'imagines?
2: Le cuir, c'est pas le même.
0: Ouais, mais
1: t'as les originales.
0: Pour moi, c'est vraiment sentimental, mais quand tu dis cher, cher comment?
2: Cher, on va discuter, mais comme c'est moi qui t'ai passé le truc, on partage.
0: Florent, le producteur.
3: C'est les chaussures qui ressemblent à des chaussures d'agent de sécu, là, c'est ça?
0: Les Doc Martens.
2: Ouais.
1: Oh là là là.
0: Mais qu'est-ce que t'as, toi,
2: entre
0: ce matin?
2: Entre le fromage et 10 minutes, et là, je suis sur le menu.
0: Ah oui,
2: je défonce tout, là.
0: Oh, t'es chafouin ce matin, qu'est-ce qu'il y a?
3: Bah non, mais je sais pas, je trouve que ça fait. J'ai jamais compris le.
1: Ah, c'est stylé.
2: Enfin, le mec qui met les baskets avec des sockets et il juge les Doc Martens de menu.
0: Attends, il t'a pas parlé de ses chemises de merde, hein? Oh, pardon, excuse-moi, j'ai pas vu que t'étais là.
1: Oh, non.
3: Alors, si on attaque sur les vêtements.
0: Donc, c'est quoi, je peux attaquer personne sur les vêtements parce que moi-même, je m'auto-attaque sur les vêtements. Mmh. Est-ce que vous avez un. C'est drôle, le concept de vêtements compliments ou un vêtement fétiche que vous mettez parce qu'il a un truc pour vous, même un vieux vêtement.
2: Ouais.
0: J'ai encore mon perfecto, mais je le mets quasiment jamais.
1: Ouais, mais c'est bien de le garder, je trouve.
0: Mais
1: c'est
0: pareil,
1: intéressant.
0: C'est un perfecto des années 90.
1: Exactement.
0: Ouais, c'est ce qu'on me dit. Ma femme m'a dit ça. Belle pièce. Mais jamais je le mets. Et jamais elle me dit mets-le. Tu vois.
2: Oui, mais c'est cool de l'avoir.
1: Je trouve que quand quelqu'un te dit belle pièce, tu l'écoutes parce que il s'y connaît en mode.
0: Oui, mais toi, c'est comme un fauteuil Louis XVI. Belle pièce, mais tu ne le mets pas chez toi.
1: Ah oui.
0: Et ben, c'est pareil avec mon perfecto, avec mes Doc Martens. Belle pièce, mais je ne les mets pas chez moi. Voilà. Si vous en avez, hein, appelez-nous. 0-870-42-48. Est-ce que vous avez un vêtement fétiche? Ça peut être un caleçon, le caleçon porte-bonheur que tu mets à l'entretien de roche. Même des chaussettes, même un accessoire, pourquoi pas. Et quelle est l'histoire qui va avec ce vêtement? 0-870-42-48. Allez, on vous prend au téléphone après les infos. On vient tout de suite.
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0: Il est 8h30, soyez les bienvenus parmi nous. Il y a les sondages du matin qui arrivent. On va écouter Tame Impala, il y aura aussi Avicii et tout de suite les infos.
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1: Bonjour à tous. La météo, le soleil s'impose ce matin dans le Puy-de-Dôme. Quelques nuages sans importance. Les températures vont rapidement atteindre les 15 degrés. Cet après-midi, peu de changements côté ciel. Toujours un temps agréable avec 23 à Clermont, à Rion, à Issoire, à 16 degrés à Saint-Ours-les-Roches. Demain, un petit peu plus de nuages, mais de belles éclaircies resteront au programme. Les températures seront stables. La Coupe du Monde de football se jouera sous haute surveillance à Clermont-Ferrand. La ville veut mettre en place plusieurs mesures de sécurité après les incidents des deux derniers week-ends. Un couvre-feu de 23h à 7h concernera les moins de 16 ans non accompagnés dans une partie du centre-ville. La diffusion des matchs en terrasse sera interdite, tout comme certains regroupements et la consommation d'alcool sur la voie publique. Les voitures prennent de plus en plus de place sur les trois grands axes de Clermont dès ce matin. Les avenues Bergougnan, de la Libération et le bas de l'avenue Carnot ne sont plus réservées aux seuls bus. Si certains habitants se réjouissent de la fin des détours, d'autres craignent davantage de bruit et de vitesse dans leur quartier. La SNCF en grève, début du mouvement ce soir à 17h pour un retour à la normale jeudi matin. Le trafic sera fortement perturbé demain dans les trains avec un tiers des TGV annulés. Seuls 50% des intercités vont circuler mercredi entre Clermont et Paris. Ce sera encore plus compliqué en région pour les TER. Les cheminots dénoncent les conséquences des failles dans la réorganisation de l'entreprise. L'ASM est officiellement en vacances. Les joueurs partiront demain, éliminés de la course aux phases finales du top 14. Les rugbyman clermontois reprendront l'entraînement le 20 juillet pour préparer la saison prochaine. Deux matchs amicaux sont déjà programmés face au Stade français le 22 août à Châteauroux, puis contre Toulon le 28 août à Issoire. Javier Bardem fait flipper dans la série Cap Fear, les nerfs à vif sur Apple TV, comme dans le thriller de Martin Scorsese dans les années 90. Il incarne un tueur qui sort de prison avec une obsession, se venger des deux avocats qui l'ont mal défendu. Un personnage que l'acteur espagnol a trouvé très intéressant à jouer.
2: L'exploration de la complexité de ses sentiments et de son passé, familial, social et personnel, nous aide à mieux le comprendre et moi à être plus crédible devant les spectateurs. Je ne suis pas juste le méchant. Dans le format série, on peut ressentir plus de choses. Max traverse davantage de conflits intérieurs plutôt que de simplement ancrer à l'extérieur. Et ça, c'était moins présent dans le film de Scorsese, où il était plus purement et brutalement mauvais.
1: Une interview de Bertrand L'Aiguillon, Martin Scorsese et Steven Spielberg produisent la série Cap Fear. Les deux premiers épisodes sont déjà sortis sur Apple TV. Bonne matinée!

0: C'est nous, on est mardi, c'est le 9 juin, on est là avec vous pour démarrer comme chaque matin cette journée pour la créer. On se laisse pas avoir par la journée, on la démarre pas. On la crée ensemble. Vous n'allez pas vous laisser bouffer par cette journée.
1: C'est pas
0: cette journée qui va vous dicter ce que vous allez faire.
1: Ah, ça non.
0: C'est vous qui allez dicter à cette journée ce que vous voulez. Le mec qui prend des décisions nulles. Votez pour moi.
1: Allez.
0: On va passer savoir par les journées. Qu'est-ce que vous avez prévu de faire aujourd'hui? C'est une vraie question. Lorenza?
1: Bonne question. Je crois que je vais aller au sport. Et je vais faire des trucs de papier administratif que je suis pas encore un jour.
0: Oula, ça, ok, tu vas aller au sport et une petite sieste après.
1: Non mais il faut que je le fasse. Et je dois aller récupérer mon putain de bip de ma place de parking aussi.
0: Le bip de ta place de parking?
1: J'ai droit à une place de parking. Alors on n'a pas de voiture à la coloc, mais on a droit à cette place. On a un bip et toujours chez le gardien. Et personne va le récupérer, ce putain de bip.
0: Parce que personne n'a de voiture.
1: Oui, mais là je me dis, si j'ai des amis qui viennent venir et qui ont une voiture, mais j'ai pas ce bip. Voilà, c'est important, voilà. Ma journée, elle va être super.
0: Chaque jour, on a tous quelque chose d'hyper important à faire. Toi, tu dois récupérer ce putain de bip à la coloc.
1: Je suis pas sûre de le faire aujourd'hui, mais on va essayer.
0: Tu sais comment elle va se terminer, sa journée?
1: Non.
0: Le bip, tu vas pas aller chercher.
1: Non, arrête.
0: La paperasse, tu la feras pas aujourd'hui. Et le sport,
1: oui.
0: Le sport, tu vas passer devant et tu vas te demander. Vous avez un vêtement qui a une histoire, vous avez un vêtement fétiche, vous avez un vêtement que vous voulez pas lâcher. On en parle ce matin ensemble au 0870 42 48. On a Lisa qui voulait nous en parler. Bonjour Lisa.
2: Salut Manu, salut tous les wouah.
0: Sois la bienvenue parmi nous Lisa.
1: Ah ouais.
0: Elle est à fond Lisa.
1: Elle est motivée.
0: C'est quoi ton vêtement fétiche? Lorenza nous disait même qu'elle elle a une robe. Et c'est vrai qu'on lui avait fait tous un compliment sur cette robe violette. Et elle nous a dit, c'est mon vêtement compliment. Quand je mets cette robe, je sais quoi me faire un compliment.
1: C'est cool d'ailleurs.
0: Est-ce que t'as un vêtement comme ça ou un vêtement fétiche toi? On t'écoute.
2: Oui, j'ai un super vêtement fétiche. Il y a 5 ans, pour l'entraînement de Vision P de ma meilleure amie, on avait fait imprimer des t-shirts avec sa photo d'elle en gros plan. Et depuis, c'est devenu mon pyjama.
0: Oh, c'est mignon.
1: Incroyable.
0: Et c'est toujours ta meilleure amie?
2: Oui. Ah ouais. C'est la meilleure des meilleures.
1: C'est mimi.
0: Elle dort toujours avec toi.
2: Voilà, c'est ça. Je la mets régulièrement.
1: C'est un peu spécial.
0: Alors, cette phrase. La phrase, je mets ma meilleure amie régulièrement, pour quelqu'un qui vient d'allumer la radio maintenant, est difficilement compréhensible.
2: Ouais. On est sexy, on l'est pas.
0: Lisa est sexy. Merci beaucoup de nous avoir appelé, Lisa. Il y a Florian qui est là. Bonjour, Florian.
3: Salut, Manu. Salut, les wouah.
0: Bienvenue sur Énergie. Toi aussi, t'as un vêtement fétiche.
3: Ouais. Moi, j'ai un pull bleu marine que ma mère, elle m'avait offert quand j'ai quitté la maison. Et ça me rappelle en fait mes premiers moments dans mon premier appartement.
1: C'est marrant comme cadeau de départ.
0: C'était pas un cadeau, elle lui dit prends tes affaires,
1: casse-toi.
0: Pourquoi elle t'avait offert un pull quand t'es parti de chez elle?
3: Parce qu'en fait on était allé faire du shopping ensemble pour aménager mon appartement. Et dans un des rayons j'avais vu un pull et elle m'a dit tiens je te le prends, ça fera partie des premières courses pour ton appartement.
4: Trop mignon.
1: Je pensais qu'elle allait dire c'est ton cadeau de départ. Bon vent fils.
5: Mais moi je voulais une voiture.
4: Tu auras un pull.
0: Bah, tu auras un pull comme ça quand tu marcheras t'auras moins froid.
1: Yeah.
0: Et la voiture? La voiture tu te la paieras quand tu bosseras. Allez, dégage de chez nous maintenant, on va être peinard avec ton père. Ton père qui en plus te voulait pas au départ. Je te l'ai jamais dit, et je te le dis maintenant.
4: Oh la totale.
0: Florian, merci de nous avoir appelé.

0: Avicii avec Wake Me Up. Qu'est-ce qu'il y a, Lorenza?
1: C'est mon préféré, j'adore, je suis trop contente.
0: Ton préféré, Avicii?
1: Oui.
0: Eh ben, il est pour toi.
1: Ça me fait un petit truc au cœur.
0: Il est cadeau.
1: Ah, allez, trop bien.
0: C'est con, je voulais t'offrir un week-end, mais t'es heureux, comme t'aimes Avicii.
1: Je préfère Avicii.
0: Ah bon? Combien?
1: Ouais, non, franchement, la musique me fait un truc.
0: Tu pouvais partir avec qui tu voulais un week-end à Los Angeles quand même. Mais...
1: Avicii, c'est surcoté. C'est vraiment plus que c'était.
0: On va écouter Avicii avec Wake Me Up dans 3 minutes, mais avant ça, c'est parti. Voici les sondages du matin, comme chaque jour. Pour 27% des gens, c'est le bruit le plus agaçant qui existe. Quel est ce bruit, Florent, notre producteur?
2: Moustique.
0: C'est pas le moustique.
1: Une alarme.
0: Ce n'est pas une alarme non plus. Nico?
3: C'est pas une voix de quelqu'un.
0: Non, ce n'est pas humain. Ce n'est pas un son humain.
2: Ah. Ça vient d'un objet?
0: Oui, c'est le bruit spécifique d'un objet. Pour 27% des gens, c'est le bruit le plus agaçant qui existe.
1: On a cet objet chez nous?
0: Oui, on a tous un chez nous. Oui, oui. Nico?
3: Le bip du lave-vaisselle.
0: Non, c'est pas le bip du lave-vaisselle.
2: Une perceuse?
0: Ce n'est pas une perceuse, mais c'est peut-être ce qui se rapproche le plus, on va dire. Ah ouais, c'est pas un outil. C'est pas du bricolage. Lorenza.
1: C'est électroménager?
0: Oui, c'est complètement électroménager. Alors, on avance. Alors, Nico?
3: L'aspi.
0: L'aspirateur.
3: C'est vrai que t'en as qui sont très très forts.
0: Pour 27% des gens, c'est le bruit le plus agaçant qui existe. Alors, honnêtement, quand t'es concentré sur un truc et que quelqu'un passe l'aspirateur à côté de toi, moi, je n'arrive pas à me concentrer.
1: Ouais, mais généralement, tu sais que ça va s'arrêter, que ça va pas durer 1000 ans. Moi, je trouve qu'il y a pire.
3: Tu peux pas faire la réflexion, quoi. Parce que sinon, c'est, tu sais quoi, pose l'aspi
1: et fais-le toi-même.
0: Bah oui, c'est, oui, évidemment.
1: Ah ouais.
0: Non, mais t'es piégé quand quelqu'un passe l'aspirateur. Parce que tu peux pas faire la moindre remarque.
1: Bah
0: parce qu'effectivement, tu fais démonter la tête à ce moment-là. Donc, en fait, tu subis.
3: Subis l'aspirateur.
0: Bah, tu subis l'aspirateur, oui.
1: Moi, je trouve ça va, en vrai. Franchement, vous êtes dur. Enfin, je trouve que ça me dérange pas.
0: Si je suis sur mon ordinateur, là, avec l'aspirateur à côté, impossible.
1: Il change de
2: chaise. On vient de voir, on te dit, vas-y, lève les jambes, là, lève les jambes, voilà, pousse-toi, change de chaise, allez.
1: Mais changer de bureau, changer de place, changer de vie.
0: J'étais là avant.
1: Oui, mais bon,
3: effectivement, fais le ménage.
1: Toi, tu nettoies pas.
0: Mais je nettoie pas. Et alors, j'aurais pu le faire après. Pourquoi tu le fais maintenant, au moment où je suis sur mon ordinateur à travailler?
1: Parce que c'est mon heure de nettoyage.
0: Ah, bah voilà, et bien c'est pas mon heure de travail.
1: Bah, Pierre, papier, ciseaux, et on voit qui gagne.
0: Ok, ça me va.
1: Tu vois?
0: Pierre, feuille, ciseaux. Ouais, bah, la prochaine fois, je le fais.
1: Ok.
0: Oh là là. Tu sais quoi? Je vais même passer l'aspirateur plus souvent juste pour le faire. Je vais même venir dans le studio pour passer l'aspirateur. Ouais. Tu vas voir. 3% des gens comptent sur ça pour les réveiller le matin. Ils comptent sur quoi? Ce n'est pas un réveil, évidemment.
2: Les enfants?
0: Ce ne sont pas des enfants.
1: Mais c'est une personne.
0: C'est pas une personne.
1: Ah.
0: Pas un humain. Ouais, c'est facile, là. Nico?
3: Le chant des oiseaux.
0: Non, c'est pas ça.
1: Non. Bah, leur chien?
0: Leur animal de compagnie.
1: Ah.
0: 3% des gens n'aident pas de réveil.
1: Mais c'est des malades.
0: Ils comptent sur leur animal de compagnie pour les réveiller. Bah, c'est des malades ou des gens qui n'ont pas un boulot, forcément, ils doivent arriver à l'heure, quoi.
1: Que l'excuse quand t'arrives au taf en retard.
0: Mon chien m'a pas réveillé.
1: C'est chaud.
3: D'accord, Bernard. Désolé pour toi.
0: C'est la faute de Félix. Félix, c'est qui? Quelqu'un qui a un problème chez toi? Non, Félix, c'est mon chien. qui ne m'a pas réveillé ce matin.
1: Zanzan.
0: C'est le cadeau que les gens réoffrent le plus souvent à quelqu'un d'autre. Quel est ce cadeau, Lorenza?
1: Est-ce que c'est une bouteille de vin?
0: Non, c'est pas une bouteille de vin, ça ne se boit pas, ça se mange pas.
2: Ah.
0: Nico?
3: Un mug.
0: Ce n'est pas un mug non plus.
1: C'est de la déco?
0: Oui, ça rentre dans la. On peut dire que ça rentre dans la déco. C'est le cadeau que les gens réoffrent le plus souvent à quelqu'un d'autre.
1: C'est un livre?
0: Non, c'est pas un livre, ça se lit pas.
3: Il y a électronique ou pas dedans?
0: Ah, pas du tout. Ah. Non, non.
2: Ça sent quelque chose?
0: Ça peut.
1: Ah.
0: Ça peut.
1: Bah, de l'encens?
0: Ah non, dommage. Non, non, ça peut. Les bougies?
1: Ah ouais. Ah bon?
0: Ah ouais. Mais alors, j'avoue que j'ai dû réoffrir une ou deux bougies qui étaient arrivées à la maison.
1: Donne. Moi, j'adore. Ouais, ouais.
3: Ah bah, tu dis tout le temps que ta femme, elle en a 40 000 à la maison. Il faudrait qu'elle en réoffre un peu, hein, du coup.
1: Histoire
3: de vider un peu les stocks.
0: Ah, je suis d'accord, moi, un petit. Discrètement, je peux les piquer. Hein, je peux vous les rendre.
3: Parfois, il y en a qui sautent.
0: Je peux vous les ramener tous les matins.
1: Oui, mais je veux pas avoir les foudres de ta femme après si elle se rend compte que c'est nous qui avons ces bougies, tu vois.
3: Ah, putain, si jamais un jour elle vient chez nous, t'imagines,
2: je connais cette odeur.
0: Non, putain, c'est
1: ah oui.
0: On va monter un truc où petit à petit tous les jours, ou un jour sur deux, je prendrai une bougie.
1: Ouais.
0: Je vous la donne, mais faites pas de photos sur les réseaux.
3: Ça reste entre nous.
0: C'est tout ce que je demande. 8h45, Avicii sur Énergie avec Wake Me Up. Juste après, on vous prend au téléphone. Merci d'être avec nous. C'est Manu sur Énergie jusqu'à 10h.

0: Vous avez un vêtement fétiche, vous avez un vêtement porte-bonheur, ça peut être même un accessoire porte-bonheur ou fétiche. Il a une histoire ce vêtement, et ben ça nous intéresse. 0 870 42 48, on continue à vous prendre le téléphone. Juste après on va écouter Gims avec Soleil. Nico, t'as pas dit si t'avais un vêtement porte-bonheur toi?
1: Ouais, moi j'ai un t-shirt, je le porte plus, mais c'est le t-shirt que mon père il portait le jour où il a embrassé ma maman. J'ai ça, je l'ai porté pendant quelques temps, mais c'est que c'est du XS, donc on va pas se mentir, depuis j'ai mangé des beignets. Et j'aime bien ça. Et j'ai aussi, je porte, alors ça je le porte tous les jours, c'est un jonc en argent, c'est le jonc qui portait aussi à cette époque-là.
2: Waouh, mais trop stylé.
0: Tu peux arrêter d'avoir piqué tous les trucs de ton père,
2: ça? Ah ouais,
1: c'est... Ouais, et j'ai ses chaussures, son jean.
0: Pas mal.
2: Ouais,
0: c'est en mode porte-bonheur.
1: Exactement.
0: Ouais. Ok.
1: Ouais, je ne laisserai jamais. Ouais.
0: Quel est votre vêtement porte-bonheur? Quel est votre accessoire porte-bonheur? Il y a Sandy qui est avec nous. Bonjour Sandy.
3: Bonjour Manu. Bonjour les Wawa.
0: On t'écoute. Qu'est-ce que tu gardes et que tu ne jetteras jamais de ta vie? Jamais.
3: Alors, j'ai un pantalon de jogging troué partout que je mets à la maison. C'est mon conjoint qui me l'a donné au début de notre relation et il y a maintenant 11 ans.
0: C'est pas mal, c'est de la, c'est de la qualité. Hein.
2: 11 ans
0: le jogging.
2: Ça finit pas en torchon, c'est bien. C'est... Mais non, mais des fois, on recycle les vêtements.
0: Non, c'est les t-shirts. Ouais. Les t-shirts, ça part en torchon. Mais tellement... Ou alors en truc pour le bricolage.
2: Oui,
0: quoi.
2: C'est
1: évidemment.
2: Ça.
0: C'est
1: quand t'as un peu de WD-40 et que t'as besoin d'essuyer un truc.
2: Allez hop.
1: Un peu d'huile, en fait.
0: Et moi, je suis spécialiste de pas me changer quand je fais du bricolage. Donc, je bousille le t-shirt. Et ma femme, elle me dit, putain, t'as encore bousillé un t-shirt. Je fais, voilà, comme tu dis, Nico, pour le WD-40. C'était pas prévu au départ, mais bon, il va finir comme ça. Merci beaucoup de nous avoir appelés, Sandy. On te souhaite une belle journée.
3: Merci à vous aussi.
0: Gros bisous. Qu'est-ce que vous avez comme vêtements porte-bonheur, comme vêtements fétiches? Lorenza, t'en as encore?
2: Ouais, j'ai des chaussettes porte-bonheur. Mais ça, je crois que vous l'avez déjà dit, c'est des dépareillés en plus. Il y a des petites paillettes au-dessus, mais il y en a presque plus parce que tout s'est enlevé. Elles sont à la limite d'être trouées en dessous. Elles sont très, très, très usées. Mais en fait, elles m'ont porté bonheur pour plein de trucs, dont mon entretien ici. Donc quand je vous ai vu aussi pour prendre un café
0: la première fois on s'était vu, t'avais tes chaussettes.
2: J'avais mes chaussettes et du coup je veux pas m'en séparer. Et si je les perds, parce que j'ai déménagé plein de fois, hein, je les ai toujours, je crois que je pleure vraiment. Rien que d'en parler, ça me touche.
1: Si t'as plusieurs trucs dans la semaine où tu dois avoir ces chaussettes porte-bonheur, tu les mets du coup ou pas?
2: Je les lave.
0: Les
2: lave, mais là vraiment ça commence à être
1: compliqué.
2: En plus c'est des sockets, elles sont vraiment,
0: elles sont usées.
2: Elles sont vraiment pas belles, quoi.
0: J'ai le même problème avec un caleçon, moi.
2: Ah oui.
0: Ouais, c'est un caleçon avec des petits cœurs dedans que. Mais en fait, plaisante pas, Nico.
1: Mais j'étais en train de me dire qu'un caleçon usé, c'est peut-être plus dangereux que des chaussettes usées.
0: Je m'étais marié avec.
2: Oh, ah oui, tu nous avais mimi, dit. Ça.
0: Tu vois, et le problème, c'est qu'aujourd'hui, il tombe un peu, machin et tout.
1: En lambeau. Hein.
0: Et ma fille, je ne sais pas pourquoi, elle adore ce caleçon, et à chaque fois que je pars, elle le rajoute dans la valise.
2: Oh, c'est mignon.
1: D'accord.
0: C'est mon caleçon fétiche.
2: Vois, c'est ton caleçon doudou.
0: Voilà.
2: Bon, c'est un peu bizarre,
0: ouais. C'est un peu étrange. Quelqu'un rentre dans la chambre. C'est pourquoi il dort avec son caleçon à côté de lui.
2: Il est chelou.
0: Caleçon doudou. Bien sûr. Florent.
4: Mais moi, je me rends compte, en fait, que je m'en fous littéralement des habits. C'est-à-dire que j'ai pas d'habits fétiches. Et moi, ça me dérange pas. Genre, si j'en perds un, c'est pas grave, je vais survivre.
0: Non, mais Florent, ce matin, tu vas pas bien. Non. Non mais attends, on a eu trois discussions, à chaque fois Florent il fait la gueule. On a eu un truc sur les fromages, il a dit le fromage il pue. On a eu un truc, c'est quoi tout à l'heure encore, il était pas content.
4: Les Doc Martens.
0: Voilà. Oui. J'étais content de mes Doc Martens, justement mes chaussures que j'ai depuis 94, il m'a dit ça sert à rien.
2: Ouais.
0: Et maintenant je sais pas ce que vous avez tout avec vos vêtements, moi j'en ai pas, j'en ai rien à foutre.
2: Bande de matériel.
1: Je pense qu'avant 10h il nous lâche un ta gueule. Il est en burn-out.
4: Dès que j'ai des vêtements qui me vont plus, je les donne à mon père ou à mon beau-frère. Et voilà.
1: Ah bah c'est sympa ça.
0: Florent,
1: je les file aux autres.
0: Florent, tu es le producteur d'émission, est-ce que tu peux arrêter de nous juger s'il te plaît?
2: C'est génial.
0: Félix est là au téléphone, bonjour Félix.
5: Salut Manu, salut Léo.
0: Qu'est-ce que t'as toi comme vêtement fétiche?
5: Moi je te rejoins un peu parce que j'ai un caleçon Batman en fait, qui trouille aussi. Et
0: d'accord.
5: C'est un peu mon porte-bonheur parce que je le portais le jour où j'ai signé mon premier CDI.
0: Et depuis tu le mets à chaque moment important.
5: Chaque moment important je le mets, ouais, voilà.
0: Ce serait incroyable un date entre Félix et Lorenza.
2: Ah ouais.
0: J'ai mon caleçon, j'ai des chaussettes. Et moi j'arrive avec mon doudou. Et derrière Florent, bande de cons.
2: Ouais. Mais trop naze.
0: Merci beaucoup Félix de nous avoir appelé.
5: Avec plaisir.
0: Ciao, belle journée. 8h54. On va écouter Gims avec Soleil, on vient tout de suite.
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20: À tous ceux qui se demandent pourquoi une pinte, c'est un demi-litre, alors qu'un demi, c'est un quart de litre, et que si on fait le calcul, pour en faire un demi, il faut donc deux demi. 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
0: Il est 9h. Qu'on amène le coq.

0: Comme chaque jour, on joue ensemble dans 10 minutes. Et ce matin, on rigole pas, on a un iPhone 17 à vous offrir.
1: Wow.
0: Le dernier iPhone est pour vous. Vous nous appelez au 0870 42 48. On va jouer après Sound of Legend et les infos tout de suite.
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3: Bonjour à tous, la météo, une belle journée s'installe dans le Puy-de-Dôme. Le soleil domine ce matin malgré quelques nuages. Les températures affichent autour de 15 degrés au réveil. Cet après-midi, le temps reste agréable avec 22 à 23 à Clermont, Royan ou Issoire. 16 degrés à Saint-Our-les-Roches, demain quelques nuages en plus, mais toujours de belles éclaircies.
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3: Pas question de rester à la maison. 62% des Français ont prévu de partir en vacances cet été, selon un sondage ce matin. Un chiffre à peu près stable sur un an. En revanche, le budget est au plus bas depuis 2022. On tourne autour de 1750 euros en moyenne. Voyages, séjours et activités compris. Toutes les catégories, même les plus aisées, sont concernées. Une journée difficile s'annonce sur les rails. Les syndicats de la SNCF appellent à la grève demain pour protester contre la réorganisation de l'entreprise. 2 TGV sur 3, un intercité sur 2 seront maintenus. Les TER seront également très perturbés. Le trafic devrait retrouver son rythme normal jeudi matin, juste avant les épreuves anticipées du bac. Clermont renforce la sécurité avant le mondial de foot. Dès vendredi, un couvre-feu sera instauré pour les moins de 16 ans non accompagnés entre 23h et 7h dans une large partie du centre-ville. La mairie réagit après les incidents des deux derniers week-ends. Aucun écran géant ne sera installé. Les retransmissions en terrasse seront interdites. L'émotion ne retombe pas après le drame de la petite Liana. Plus de 250 personnes se sont rassemblées hier devant le tribunal judiciaire de Clermont. Les associations de protection de l'enfance dénoncent des défaillances dans le traitement des plaintes pour violences sexuelles. Le Premier ministre Sébastien Lecornu réunit aujourd'hui plusieurs membres du gouvernement sur ce dossier. Un projet de loi est en préparation. Un numéro de solidarité sur les routes d'Auvergne-Rhône. Un numéro de solitaire sur les routes d'Auvergne-Rhône-Alpes. Le Danois Anton Charming a remporté hier la deuxième étape entre Saint-Martin-le-Vinou et le Puy-en-Velay avec près de 230 km d'échappée. Le cycliste français Alex Baudin conserve toutefois le maillot jaune. Aujourd'hui, les équipes disputent un contre-la-montre de 28 km autour de Peureux. C'est dans la Loire. Les Bleus vont décoller l'esprit tranquille. L'équipe de France a dominé l'Irlande du Nord 3-1 hier soir à Lille pour son dernier match de préparation avant la Coupe du Monde. Michael Olise a inscrit les 3 buts français. Aucun blessé à signaler avant le départ pour les États-Unis demain. Premier rendez-vous dans une semaine face au Sénégal à New York. Et puis rendez-vous à l'automne. Lupin partie 4 sera disponible à partir du 23 octobre sur Netflix. 8 épisodes sont prévus. On y retrouvera évidemment Omar Sy dans le rôle d'Hassan Diop. Vous avez un petit teaser qui rejoue le casse du Louvre sur les réseaux ce matin. Fin de ce flash, bonne matinée.

0: 9h03, c'est mardi, on est le 9 juin et on est avec vous jusqu'à 10h. C'est parti pour une nouvelle heure de radio, plus ou moins contrôlée et approximative. Ça s'appelle Manu sur Énergie, il y a Lorenza qui est là.
1: Kikou.
0: Il y a Nico aussi, évidemment.
2: Salut bébé.
0: Bébé, toi aussi.
1: Oh là là.
0: Mais quoi, oh,
1: jalouse. Oui, je fais ma jalouse, oui. C'est
2: parce qu'elle tient la chandelle.
1: Oui, voilà, exactement.
0: Ah, l'expression de tenir la chandelle. Alors, excusez-moi, j'ai tenu la chandelle.
1: Ah bon ?
0: Quand j'étais ado, c'était vraiment mon sport.
2: C'est vrai, c'était ton truc, quoi.
0: Ouais.
1: Ton rôle,
2: chandelman.
0: Bah, mon rôle, je sais pas, en fait, ça, c'est gênant.
1: Ah oui, bah ouais,
2: et
1: oui.
2: Un couple qui s'embrasse à côté.
0: Mais oui, mais comme moi, je tenais la chandelle parce que j'avais pas roulé de pelle encore.
1: Ok. Ouais.
0: Donc j'étais là, je regardais pour essayer de voir.
1: Ah, t'apprenais, genre.
0: Ouais, en fait, et par procuration.
2: C'est mignon.
1: C'était grâce à toi.
2: Le mec, il est avec un petit calepin, alors ça tourne à droite,
1: allez,
2: ça tourne à gauche. Ok,
1: oui,
2: là, ça bave.
0: Non, je regardais, quoi. Il y a un côté un peu voyeur, quoi.
1: Oui, c'est vrai. Ouais. C'est
2: jusqu'à
1: vrai.
2: Quel âge t'as fait ça?
0: Non, mais
1: j'ai très peur.
0: Non, mais jusqu'à il y a 2 mois.
1: L'enfer.
0: Vous avez jamais tenu la chandelle?
2: Bah, très peu.
1: Franchement, ouais, moi non plus, j'ai pas trop de.
2: Ouais, désolé, mec. Ouais. Mais on a connu des gens qui tenaient la chandelle.
1: Oui,
2: effectivement.
1: Voilà.
2: On a tous eu un Manu.
0: Bah, c'est. D'accord. Mais je suis le seul ici à avoir tenu autant la chandelle de Florent, le producteur.
3: Non, aussi. Désolé, j'étais plus de. Ouais, non, pas comme toi.
1: Oh, l'arrogance.
2: J'étais pas comme toi.
1: J'étais plus celui qu'on embrassait, moi. Et ouais.
0: Voilà, c'était peut-être ma seule façon d'avoir des amis.
1: Oh non!
0: Pas grave.
1: Ah,
0: voyez. Hein,
1: oui, mais regarde ta vie aujourd'hui. T'as une super femme, t'as une super fille. Est-ce que c'est pas ça la morale?
0: Et personne me tient la chandelle. Tu veux pas Nico venir? Cette discussion devient gênante.
2: Tu veux que je vous regarde?
0: Non, dis pas.
2: On peut discuter.
0: Passons à autre chose.
1: Oui.
0: J'ai deux infos sur des stars interplanétaires.
1: Ok.
0: Clint Eastwood.
1: Bien sûr.
2: Ouais.
0: Ok, énorme acteur, énorme réalisateur, il vient d'annoncer qu'il prend sa retraite.
1: Oh là là, oh. Mais il a quel âge lui?
0: Ben il a 96 ans.
1: Oh, ah. Ouais, c'est un bel âge, hein.
0: Ah bah oui, je peux dire que là il va avoir à 100% sa retraite, hein.
1: T'as bien bossé.
0: 96 ans, il a dit il ne réalisera plus de films et il jouera plus au cinéma.
2: Ok.
1: Bon, bah,
0: mais c'est là où je suis sûr qu'on va lui proposer des rôles. Juste des petits
1: ouais,
0: trucs.
1: Tu des vois apparitions, exact. Et ça va être le truc de trouver, voilà, Clint Eastwood.
0: Exactement.
2: Clint Eastwood en figurant dans ton film.
0: On lui mettra un chapeau rouge, un pull à rayures. Où est Clint? L'autre méga star, c'est Steven Spielberg qui va sortir demain son nouveau film au cinéma sur les extraterrestres.
1: Ouais, j'ai vu la bande-annonce, ça a l'air canon.
0: Ça s'appelle Disclosure Day et il a dit en interview: je croise extraterrestres, c'est sûr, nous ne sommes pas seuls dans l'univers.
2: Bah, évidemment.
1: Bah, ça a commencé avec E.T., hein.
0: Ben oui, ensuite il a fait Rencontre du troisième type.
1: Oui, c'est vrai.
0: Disclosure Day, oui, ça se voit qu'il y croit.
1: On l'a compris, hein, ouais.
2: C'est un vrai sujet pour lui.
0: Oh, il a un petit. Il a...
1: Oui,
0: écoutez, souci. Monsieur, vous avez un problème à régler, on se revoit la semaine prochaine, ça fait 50 euros. 9h06, Son of Legend, San Francisco. Juste après, on vous offre un iPhone. L'iPhone 17, il est peut-être pour vous. Vous nous appelez au 0 870 42 48. Bienvenue sur Énergie.

0: Il est 9h09 et on est avec vous. C'est Manu sur Énergie, on va écouter UGL avec Jamaican. Ça pue tellement l'été.
1: Ah ouais.
2: De ouf.
0: Je surkiffe ce titre. On va l'écouter dans 3-4 minutes. Mais avant ça, on a un iPhone 17 à vous offrir. Le dernier iPhone va peut-être aller chez Pauline. Bonjour Pauline.
3: Bonjour Manu, bonjour les wouah.
0: Sois la bienvenue sur Énergie Pauline, on va jouer ensemble. Et quand je dis ensemble, c'est vraiment ensemble. On va jouer toi et moi ce matin.
3: Ah, c'est trop bien.
0: Ouais, on va jouer au jeu des 3 indices. Pour te permettre de repartir avec un iPhone 17. Ah, faut être connecté. Faut de la connexion entre nous pour réussir à t'offrir cet iPhone 17. Tu vas devoir deviner des mots. Il y a 5 mots que tu vas devoir deviner. Enfin, tu vas devoir en deviner 3 sur 5 pour gagner.
3: Okay.
0: Et pour y arriver, je vais t'aider. À chaque fois, je te donnerai 3 indices pour découvrir D'accord. le mot à trouver. Je connais pas les mots. C'est Lorenza qui me montre à chaque fois les mots. Ensuite, un chrono de 10 secondes démarre. Et j'ai 10 secondes pour te donner les 3 indices et pour que toi, tu trouves le mot. D'accord?
3: Ok, ça marche.
0: On est connecté, on veut y aller, on le veut, cet iPhone 17 pour toi, bien évidemment, on croit en nous. On est une équipe, on est les champions. C'est parti, attention Lorenza. 10 secondes. Premier mot. Alerte, synonyme, bruit.
3: Alarme,
0: oui.
2: Yes.
1: Bien joué.
0: Ça fait 1. Attention, on continue. Pauline, 10 secondes, 3 indices pour faire découvrir ce nouveau mot. Argent, travail, gagné.
3: Salaire.
1: Oui.
0: Oui.
2: Dans la machine.
0: Oh là là.
2: Ok, il trace.
0: Faut rester concentré.
1: Oui.
0: Attention, c'est pas gagné encore.
1: Allez.
0: 10 secondes, 3 indices pour te faire découvrir ce mot. Mois, année, maintenant.
3: Juin.
0: Oui, juin.
1: Où il est parti là. Et en fait t'as géré parce que je me suis dit merde, mais comment on fait?
0: Bah c'est un mois.
1: Oui, mais...
2: C'est sur maintenant ou c'est un petit loot?
1: C'est ça.
3: Je suis tellement contente. En plus mon téléphone vient de me lâcher. Il ne se connecte plus au wifi, il ne se connecte plus au bluetooth. J'ai l'impression d'être retournée dans les années 90 où je peux juste appeler Manu avec mon téléphone.
0: Mais mon dieu, comment peut-on souffrance. Vivre comme ça?
1: Oh là là.
0: Il te fallait cet iPhone 17 Pauline. Il est pour toi.
3: Merci
0: l'iPhone
3: beaucoup.
0: 17, bravo à toi.
3: Merci beaucoup, je vous écoute tous les matins et ne changez rien, vous êtes au top.
0: Attends.
1: Je savais.
2: Ah, il se chauffe.
0: Ah, je me chauffe moi-même.
2: Ouais.
0: T'as l'iPhone 17, Pauline.
3: Oui.
0: On peut rajouter une PlayStation 5.
1: Oula.
0: Si t'arrives à découvrir les 2 mots qui manquent, ça fait beaucoup. Hein.
1: Ah oui.
0: Ouais. Mais okay. Si jamais tu les découvres pas... Tu perds tout.
1: Et ouais.
3: Non, je m'arrête là.
1: Ah, elle a trop peur.
0: Quelque part, ça m'arrange.
2: Zéro confiance en toi.
0: Tu veux qu'on fasse quand même pour voir si tu y serais arrivé ou
3: allez,
0: pas?
1: Pour du beurre.
3: Allez, vas-y. Pour du beurre.
0: Allez, c'est parti. Allez, 10 secondes, 3 indices pour découvrir, Lorenza, ce nouveau mot. Animal, barrage, dent.
3: Castor,
0: oui.
1: Ah là là.
0: Oh là là.
2: Il y a moins de pression, ça va plus vite.
1: Oui.
0: Attention, c'est le dernier mot. 10 secondes, 3 indices. Instrument, soufflé, collège.
3: Flûte,
0: oui. Oh
1: ah, c'est rageant.
3: Bon, j'ai 2 petits c'est garçons, j'espère qu'ils ne m'écoutent pas ce matin parce que sinon ils vont me détester.
0: Pauline, l'iPhone 17, il est pour toi, bravo.
3: Merci beaucoup Manu, merci Lorenza, merci Nico. Bonne fin de démission à vous.
1: Oh, elle est trop polie.
0: On dirait quand notre patron descend. Écoutez, bonne fin d'émission
1: bonne
0: à
1: fin
0: vous.
1: D'émission.
0: Alors, quand on dit bonne fin d'émission, lui, c'est plutôt 9h48. Hein, donc. Merci beaucoup, Pauline. Et on t'embrasse fort et bravo à toi. On vient tout de suite avec UGL Jamaican sur Énergie.
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3: Et la série Netflix française qui a cartonné quasiment le plus de toutes les séries françaises dans le monde va revenir. Le 23 octobre, Lupin est de retour, les amis.
4: Ah, génial.
3: Ah, j'aime bien.
4: Hein. Ouais, moi aussi. Hmm, et il joue trop bien, j'adore. Franchement, il est fou.
3: Et t'as envie de savoir à chaque fois.
4: Ouais.
3: Et tu te fais avoir.
4: Oui.
3: Et il paraît qu'il y aura peut-être un truc au Louvre.
4: Ah, ouais. Ah ben voilà.
3: Et à la Tour Eiffel aussi, parce que genre le visuel de lancement, c'est lui au sommet de la Tour Eiffel.
4: Ok.
3: Ou alors il s'est perdu. Oui, c'est perdu. Alors, on va suivre tous les épisodes, mais putain, comment on descend ici? Ils ont fermé. Mais non, c'est compliqué. L'ascenseur ne marche pas. On verra. Lupin, c'est le retour le 23 octobre. Il est 9h20. UGL.

0: Et à la demande générale, qui est ma demande personnelle, mais qui fera plaisir à tout le monde,
1: oui.
0: On va se refaire un truc qu'on n'a pas fait depuis très très longtemps. C'est un peu la fin de saison.
1: Oui.
0: C'est comme l'année scolaire, à la fin on fait des jeux.
1: C'est la récré toute la journée.
0: Ouais, c'est un peu ça. Okay. Et ça fait extrêmement longtemps, quasiment on le fait plus. Le avez-vous déjà?
1: C'est vrai. C'est vrai, ça fait longtemps.
0: Et ben j'avais envie d'en faire un.
1: Ok.
0: Voilà, terminer l'émission, elle n'est pas encore terminée, il reste encore 40 minutes,
1: oui.
0: Mais
1: ouais.
0: Tranquillement, se faire des petits avez-vous déjà. Le principe est très simple. On se pose des questions qui commencent toutes par « Avez-vous déjà ?». Vous pouvez nous appeler 0-870-42-48 pour nous proposer des « Avez-vous déjà ?». Et pour répondre aussi, qui a envie de commencer?
1: Moi.
0: Allez Lorenza.
1: Avez-vous déjà stalké quelqu'un sur les réseaux mais que vous ne connaissiez pas?
0: Oula, c'est... Voilà.
1: Moi je l'ai fait.
0: Ah bah ok, t'avais envie de m'en parler, vas-y.
1: Non mais parce que c'est avec Flo, le producteur. Quand j'ai su qu'il allait peut-être venir dans l'équipe et tout ça, j'ai été un peu checker ses réseaux, quoi. Pour voir qui c'était, alors que je le connaissais pas du tout.
0: Oh, ça, c'est pas stocker quelqu'un que tu connais pas.
1: J'ai quand même checké bien son compte Insta, quoi. Mais là, il le découvre aujourd'hui.
2: J'avoue, c'est hyper stressant.
0: Mais non, alors tu sais quoi? Aujourd'hui, en 2026, ça me choque pas tellement.
3: Oui. Bah ouais, tu te renseignes.
0: On te dit qu'il y a quelqu'un qui arrive, t'as la possibilité de savoir qui c'est, ce qu'il fait, etc. Donc t'y vas.
1: Oui,
3: après,
1: oui.
3: Après, le problème, c'est ce que t'en fais, quoi. C'est si t'avais rencontré Flo et que tu lui avais dit, alors comme ça, on a une chienne. Et en 2007, on est parti à Dubaï. Super. Effectivement.
0: Ton deuxième prénom, c'est Lucien. Comme ton arrière-grand-père. Qui d'ailleurs avait trompé sa femme. Waouh.
1: Ça fait beaucoup.
0: Un peu, ouais. Là, on est sur du gros stalk, là. Nico, en avez-vous déjà?
3: Avez-vous déjà fait semblant d'avoir cuisiné un plat?
0: Jamais.
3: C'est sérieux?
0: Non.
3: Putain, je l'ai fait mille fois, moi.
1: Ah
3: grâce
1: ouais
3: à Picard.
1: Ah, Picard.
3: C'est une folie.
1: Ah,
3: mais... oui, ils font des lasagnes et ils vendent le plat avec. C'est le plat en fonte, là.
0: Mais j'ai jamais dit que c'était moi. J'ai jamais dit que c'était moi qui avais fait un plat que j'avais acheté. Non.
3: Oh, ah, ça fait le taf, hein, pourtant.
2: Oui, les desserts, c'est parfait pour.
3: Avec mes desserts, on sait que c'est pas toi.
0: Mais pourquoi vous mentez?
1: Oui.
2: Parce que tu veux faire croire jusqu'au bout que t'as fait quelque chose.
0: Mais à quoi ça sert de faire croire que t'as fait un truc que tu sais pas faire?
3: Bah, tu sais, parfois t'as les gens, ils font un compliment, genre putain, c'est trop bon, c'est toi qui as fait, et tu paniques et tu dis ouais.
1: Ah oui, voilà. Ok.
3: Et ça part en mensonge.
0: Non, pour moi, c'est un mensonge, pour moi, c'est de la triche. C'est comme si tu triches. C'est différent. Sur les jeux de société. Les jeux de société, c'est différent.
3: Il est ouf.
0: Mais c'est comme si. Non, parce que là, tu mens aux gens. Tu vois. Et donc, pour moi, c'est comme on en parlait hier, de mentir aux examens. Si tu te fais choper et que tu triches un examen, t'as plus le droit de faire un examen pendant 5 ans. Et ben là, normalement, vous devriez plus avoir le droit de cuisiner pendant 5 ans.
1: Je pense que ça les arrange, hein.
3: Allez, chaud.
2: Les gens, ils vont pas dire, ah, c'est pas toi qui as fait cette tarte au clafoutis. Et ben, je dégage. Très bien.
0: Oui, excuse-moi. Ça n'existe pas, la tarte au clafoutis.
2: Oui, ça va. Clafoutis.
3: Dis-moi que t'es nul en cuisine sans dire que t'es nul en cuisine.
2: C'est pour ça que j'achète des desserts, tu vois.
0: Non, mais tu vois, on ne te croira pas quand tu diras que tu le fais.
3: Ouais, c'est pas crédible.
0: Je vous ai fait une tarte au clafoutis de Brest. Non, c'est un clafoutis, une tarte et un Paris-Brest.
1: C'est génial.
0: Avez-vous déjà... Enfin, j'en ai un, c'est un êtes-vous déjà. Êtes-vous déjà sorti de chez vous sans caleçon ou sans culotte?
3: Ah bah ouais, moi tout le temps.
1: Quoi?
3: Par rapport à... Je porte pas de sous-vêtements.
1: Ah c'est vrai. Bah oui, c'est vrai.
3: Alors, Nico, je suis en jean et j'ai rien en dessous, quoi.
0: Nico est un peu hors jeu là-dessus. Mais est-ce que ça vous est déjà arrivé de sortir sans sous-vêtements?
1: Moi je pense avec mon jogging de pyjama où j'avais pas mis de sous-vêtements. Et genre j'ai été à la boulangerie ou un truc comme ça, mais rien de foufou, quoi.
0: Je pense que c'est un classique. Je pense que la moitié des gens qui sont à la boulangerie le matin n'ont pas de sous-vêtements.
2: Ah, mais...
1: c'est angoissant parce que maintenant je vais y penser dans la queue quand je vais être avec les gens autour de moi.
0: Attends, tous les gens que tu vois en jogging avec un imperméable par-dessus.
1: Ouais, exactement. Moi j'ai un gros pull de survêt et j'avoue j'ai...
0: Voilà, c'est les gens, ils sont pas douchés, ils sont pas habillés.
1: Exactement.
0: Il n'y a pas de sous-vêtements en dessous, et on le sait, hein.
1: Oui.
0: Je pense que vous devriez le faire quand vous allez à la boulangerie le dimanche matin pour regarder quelqu'un, en fait. Je sais. Vous savez quoi? Je sais.
1: Je sais, je sais.
0: Et à un moment, la personne va comprendre, elle te dira, je sais aussi pour toi.
1: Ouais.
0: 9h26, appelez-nous. Si vous avez des avez-vous déjà à nous proposer, on se pose des questions. Elles commencent toutes par avez-vous déjà. Vous nous appelez au 0870 42 48. Il y a le jeu de Florent, notre producteur aussi après. M'Pokora sur Énergie.

0: Il est 9h29. Merci d'être avec nous. Écoutez Alex Warren avec Fever Dream. Et avant ça, c'est le petit moment de la récré. Yeah. Comme chaque jour, les amis, c'est le jeu de Florent, notre producteur. Personne ne sait ce qui va se passer. Est-ce que lui sait même ce qui va se passer?
1: Je crois pas.
0: Chaque jour, un jeu par rapport à un thème, souvent un thème d'actualité, quelque chose qui se passe dans le monde. On a Baptiste qui est avec nous. Bonjour Baptiste.
2: Bonjour Manu, bonjour l'équipe.
0: Bienvenue sur Énergie Baptiste. Sois bienvenue dans la récré du matin.
2: Merci.
0: Attention, nous avons hâte de découvrir avec quoi on va jouer tous ensemble ce matin.
1: Eh bien aujourd'hui c'est la journée internationale des archives.
0: On en a parlé tout à l'heure.
1: Exactement. Eh bien du coup je vais vous poser des questions et les réponses, en fait, ça déboucheront sur une archive sonore culte.
3: Oh.
0: Ah. Ok.
3: Ok.
1: Très bien, vous avez compris.
0: Oui. On a hâte d'avoir la première question pour être sûr d'avoir bien compris.
3: Alors, c'est ça.
1: Baptiste, quelle émission de télé-réalité a lancé Nabila?
2: Les anges de la télé-réalité.
1: Exactement,
3: bien
1: les
3: joué.
1: Anges de la télé-réalité. Et du coup, elle a été connue dans cette émission grâce à cette phrase.
4: Allô. Non mais allô quoi. T'es une fille, t'as pas de shampoing. Allô. Allô. Je sais pas, vous me recevez?
0: C'est marrant, j'ai l'impression que c'est une autre vie.
3: Oui, c'est vrai. Allô.
1: Elle a déposé cette phrase en fait comme marque commerciale à l'INPI et elle a gagné des millions grâce à ça.
3: C'est une
0: des
3: folie.
0: Millions.
1: Ouais, vraiment, parce
0: c'est
1: qu'elle a sorti des gammes de maquillage,
3: bien
1: une
3: sûr.
1: Marque et tout ça.
0: Allô quoi? Allô, t'as pas de shampoing et c'est génial.
3: Bah franchement, elle est trop forte.
0: Incroyable.
1: Manu,
0: oui.
1: Qui était le président de la France en 2015?
0: On est en 2015, Sarkozy.
1: Non, c'est François Hollande.
0: On l'avait un peu oublié, pardon, désolé pour lui.
1: Et pourquoi François Hollande? Parce qu'en 2015, en fait, il était en visite aux Philippines dans une ville ravagée par un typhon et il a voulu encourager les habitants en anglais, sauf que c'était un anglais approximatif.
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1: Ok. Et il faut savoir qu'il y a vraiment...
0: Oh là, attends, je croyais que le son c'était François Hollande.
3: Ah oui, moi aussi.
0: Mais non, en fait c'est Baptiste qui est dans le vent. Baptiste?
2: Oui.
0: T'es embarqué dans une tornade ou quoi?
3: C'est par la fenêtre.
2: Non, pas du tout, pas du tout.
0: Ah, il y avait un boucan de fou là. Mais c'est quoi le vent?
2: J'ai dû passer un haut-parleur sans faire exprès, désolé.
0: Ah d'accord, ok, je crois que c'était François Hollande, et donc, c'était... Et t'as une belle carrière de bruiteur, Baptiste. On continue.
1: Quelle expression, Lorenza, utilise-t-on pour dire qu'on a une voix enrouée?
3: Un chat dans la gorge.
1: Exactement, un chat dans la gorge. Et c'est ce qu'a eu Pierre Belmar un jour pendant son émission Les Enquêtes Impossibles. Et en fait, il y a eu un extrait qui est sorti.
6: De retour à ça. Merde, un chat dans la gorge, il ne veut pas partir. Quelques jours plus tard, le notaire de Copenhague lui confirmera.
0: On est sur des références quand même très très très anciennes avec Pierre Belmar.
3: C'est vraiment drôle, franchement.
0: En même temps, c'est la journée mondiale des archives.
3: Ah ouais.
0: Ok.
1: Nico, qui commentait les matchs de l'équipe de France aux côtés de Jean-Michel Larqué en 98?
7: Cyril Roland, ça?
1: Ouais, exactement. Et puis je me suis dit, c'est l'occasion de ressortir la phrase mythique qui est sortie pendant la Coupe du Monde 98, la victoire de la France, évidemment.
8: Je crois qu'après avoir vu ça, on peut mourir tranquille. Enfin, le plus tard possible, mais on peut. Ah, c'est superbe. Quel pied! Oh putain!
0: Il était heureux, Cyril Roland.
7: Comme nous tous, hein.
1: Et Baptiste, qui a chanté ça? Ah bah pardon, on l'avait pas, autant pour moi. Alors la chanson, qui a chanté Big Bisou de Carlo?
2: Alors là, je l'ai pas.
3: C'est incroyable.
0: Qui a chanté Big Bisou de Carlo? Mais rien ne va, et en plus tu dis que tu l'as pas. Ok.
3: Carlos?
0: Florent, je te laisse te débrouiller parce que je ne comprends rien.
1: Carlos, non mais c'était la réponse était Carlos.
3: Oui.
1: Et du coup, pourquoi Carlos? Parce que quand il est décédé en 2008, il y a un journaliste, en annonçant sa mort, qui a fait un moment de solitude assez important.
9: Carlos s'est éteint ce matin, 64 ans, des suites d'un cancer. On lui souhaite une bonne dernière... bon courage.
3: Elle est incroyable, celle-là. Ouais.
0: Baptiste, merci beaucoup d'avoir été avec nous.
2: Merci. On souhaite
0: une belle journée. Raccroche pas, je vais t'offrir le mug Manu sur Énergie.
2: Merci beaucoup. Bonne journée à vous.
0: Belle journée à toi. Il est 9h34. Alex Warren sur Énergie avec Fever Dream. Juste après, on se fait un avez-vous déjà. On se pose des questions. On continue à se poser les questions qui commencent toutes par avez-vous déjà. Vous venez avec nous. 0 870 42 48. C'est Énergie.

0: 9h36, merci d'être là. On va écouter Upsilon avec Every Time We Touch. Ça va vite, hein?
1: Ouais, de ouf.
0: Franchement, ouais. Ça va vite. On va s'écouter dans 3-4 minutes et on continue notre avez-vous déjà. Ça fait très très longtemps qu'on l'a pas fait, on faisait plus du tout. Et on se dit, c'est la fin de l'année, on peut ressortir les trucs qu'on avait envie de faire pour le plaisir comme ça. Une dernière fois. Une dernière danse. Pardon. On se fait un avez-vous déjà. Les questions que tout le monde se pose doivent commencer par avez-vous déjà ou êtes-vous déjà. On a Tracy qui est là. Bonjour Tracy.
2: Bonjour Manu, bonjour les Wanwan.
0: Bienvenue sur Énergie. Tracy, avez-vous déjà quoi?
2: Avez-vous déjà reçu un cadeau que vous avez ensuite offert à quelqu'un d'autre?
0: Bien sûr.
1: Oui, c'est un petit classique.
0: En plus, on en a parlé tout à l'heure dans l'émission. L'objet qui se refile le plus,
1: ouais,
0: c'est la bougie.
1: Je suis étonnée, mais ouais.
0: Oui, mais parce qu'en fait, on t'offre une bougie, c'est dans un paquet. Tu vois, si tu l'ouvres pas, le paquet, c'est facilement refilable.
3: C'est un cadeau facile. Ouais.
0: Voilà, la bouteille de vin, c'est la classique aussi.
1: Oui. Ouais.
0: Voilà, donc ça marche bien.
4: Les coffrets savon aussi, c'est bien ça.
0: Mais qui t'offre un coffret savon?
4: Tu sais, les rituels, c'est comme ça, tous les petits coffrets.
1: Mais c'est trop bien ça.
3: Ouais, ah, si on te l'offre, faut l'utiliser, je pense.
0: J'ai déjà refilé un truc.
4: Ah,
0: dans les dans les coffrets comme ça, vous savez, les paniers avec des spécialités.
4: Ouais. Oui, très bien ça.
0: Et voilà.
3: Genre de la tapenade comme ça.
0: Ouais, exactement.
1: Mais là, moi, tout ce que vous avez envie de refiler, je prends.
0: Hein. Après, mais très bien, ça me va.
4: Après, à partir du moment où c'est encore emballé et t'as pas le temps, moi, c'est comme ça que je décide aussi. Hein.
0: Bah, pas le temps, c'est pas qu'on a pas le temps, c'est qu'on a la flemme.
4: Oui, voilà.
0: Non, c'est surtout qu'on a oublié. Je dis putain, y a rien. Et là, tu vas t'ouvres la chambre des miracles et tapenade. Bien sûr, et t'inventes un truc. Ouais, je l'avais gardé pour toi parce qu'on était en Provence. On sait que t'adores ce genre de spécialité. Et cette huile d'olive est extrêmement rare, hein, faut vraiment le savoir. Merci beaucoup Tracy de nous avoir appelés.
2: Merci à vous, bonne journée.
0: Belle journée à toi. On a Siem qui est là. Bonjour Siem.
5: Oui, bonjour Manu, bonjour Lorenza, bonjour Nico.
4: Ben, coucou.
0: On t'écoute.
5: Alors, avez-vous déjà relu une ancienne conversation amoureuse des mois ou des années après?
1: Ah ouais.
0: Ah, Lorenza.
1: Ah oui. Bah, je le fais à chaque fois un peu plus. Bah, en fait, des fois, je me dis, mais qu'est-ce que j'étais con? Pourquoi j'ai répondu ça?
0: Tu vois,
1: ou alors, je suis en mode, oh là là, j'ai pas été très sympa. Enfin, tu vois, je m'analyse, quoi.
0: T'es jamais contente de la discussion que t'as eue?
1: Bah, non, pas trop. À part, dernièrement, je trouve que je suis un peu plus mature que ce que j'ai pu être.
0: Oh.
1: Mais c'est vrai que dans le passé, j'étais pas très cool. Ou alors, on n'a pas été très cool et je me disais, oh là là, je me laisse faire, mon Dieu, stop! Et voilà. Et je donne des conseils après à mes potes grâce à ça.
0: Résultat aujourd'hui, on vous le rappelle, Lorenza est célibataire.
1: Oui, mais par choix.
3: La coach.
0: Ah, par choix, pardon, je refais. Lorenza est célibataire et dans le déni.
1: Oh non.
0: Siem, merci beaucoup de nous avoir appelés.
5: Bah, je vous en prie, très bonne journée à vous.
0: Belle journée à toi. Allez Lorenza, en avez-vous déjà?
1: Est-ce que vous avez déjà menti sur votre âge?
3: Non.
0: Non.
1: Ok. Moi non plus.
0: Bah voilà.
3: C'est très rapide, hein,
1: finalement. Non, c'est pas vrai, moi j'ai déjà mytho, mais pour rentrer en boîte, ouais.
0: Ah oui?
1: Ah oui, oui, oui.
0: Ils te demandaient pas ta carte d'identité?
1: Bah, j'ai essayé de trouver des subterfuges pour...
0: C'est quoi le subterfuge quand on te demande ta carte d'identité?
1: Bah, je prenais la carte d'identité d'une copine plus âgée.
0: Et qui avait la même tête que toi?
1: Bah, pas trop, mais apparemment ça passait, donc...
0: Bravo.
1: Écoutez, oui, à ne pas faire, c'est pas bien. Oh, la Belgique, dis donc.
0: Pourquoi la Belgique?
1: Mais parce que c'était en Belgique, je pense qu'en France c'est un peu plus...
0: Ah, c'est pour ça qu'ils t'ont dégagé du pays.
3: Elle est recherchée, ça se trouve.
0: Bah, ouais, bien sûr.
3: Elle retourne pas en Belgique.
0: Oh, elle a truandé sur ses papiers d'identité. Ouais. Un jour, on va être en studio, il y a des mecs qui vont arriver en uniforme et faire « On vous arrête
3: !» On cherche Stéphanie. Elle s'appelle même pas Lorenza.
0: On cherche une Stéphanie qui a 67 ans. Bon, alors c'est pas possible, ça doit pas être elle alors. Tant pis. 9h40, on peut continuer encore un peu avec des avez-vous déjà, vous nous appelez 0870 42 48. Vous venez avec nous juste après Upsilon. J'aime bien ces avez-vous déjà.

0: Il est 9h43, on va écouter Gims avec Emprise dans 3 minutes. Il y a les bonnes nouvelles du jour qui arrivent aussi. On continue notre Avez-vous déjà ? Ça fait très longtemps, c'est une sorte de jubilé du Avez-vous déjà ? Ça faisait très longtemps qu'on ne l'avait pas fait. On se pose des questions qui commencent toutes par Avez-vous déjà ? On a Vanessa qui est avec nous. Bonjour Vanessa.
1: Bonjour Manu, bonjour toute l'équipe.
0: Sois la bienvenue parmi nous Vanessa. Avez-vous déjà quoi ?
1: Alors, avez-vous déjà ri à une blague que vous n'aviez pas comprise ?
0: Oh, bah oui.
2: Pas pour pas vexer.
3: Avec les beaux-parents souvent. T'as le beau papa qui fait une blague un peu nulle ou alors qu'il l'a déjà faite plusieurs fois. T'oses pas lui dire. Tu...
4: Non. T'as ça me rire. C'est tellement ce rire.
0: Il est bien. Le...
3: Ouais. Ah, ouais, ouais, ouais. Puis tu regardes ailleurs en disant peut-être qu'il va changer du coup de sujet.
0: ou même quelqu'un hein, que pas un pote mais quelqu'un un pote d'un pote par exemple et tout le monde rigole. Et tu fais... Oui, parce que tu sais pas quoi faire, tu vas pas dire à la personne qu'elle est pas drôle, quoi. Donc tu.
3: Ce qui est bien, c'est quand t'as un verre dans la main, tu sais, tu fais. Et tu bois une gorge.
2: Tu connais bien les techniques.
3: Je suis au top là-dessus.
0: Je commence à me demander si Nico, tous les matins, il fait pas cette technique. Parce que pour moi, il la maîtrise bien.
3: Je t'adore.
0: Merci Vanessa de nous avoir appelé.
1: Merci, bonne journée.
0: Belle journée à toi. Avez-vous déjà, si vous enlevez Florent, notre producteur.
4: Avez-vous déjà tapé votre propre nom sur Google pour savoir si vous avez un homonyme ?
3: Bah évidemment.
2: Oui.
3: Ah bah j'en ai moi. Moi j'en ai un, il est prof de fac à Bordeaux je crois.
2: Ah ouais ?
3: Qui a le même nom que moi. Et j'ai même tapé mon nom, mon prénom et nu pour voir s'il y avait des photos au cas où.
2: Eh ben rigole, mais moi j'ai une actrice porno.
3: Et c'est pas vrai.
2: Si, j'ai une actrice porno et j'ai une violoniste aussi.
0: Oh là là !
3: C'est pas la même personne.
2: Non, c'est pas la même.
4: J'ai un joueur de foot de Bayeux moi.
2: Mais franchement, on pèse dans le game un peu.
0: Alors bah moi non. J'ai bah non, c'est l'autre. C'est l'autre du coup.
3: C'est une actrice porno, on pèse dans le game. Qu'est-ce qu'il raconte ?
2: Non, mais plus pour la
0: ça c'est Lorenza. C'est comme toi avec ton rire forcé, des fois elle sort des phrases comme ça, elle se rend pas compte de ce qu'elle dit. J'ai un homonyme et elle fait du porno, je pèse dans le game. Okay.
2: Mais je parlais de la violoniste.
0: Oui, bah ça, nous on prend la globalité. Hein. Mais c'est pas nous qui pesons dans le game, c'est nos homonymes.
2: C'est vrai.
0: Donovan est là, bonjour Donovan.
5: Salut tout le monde, salut l'équipe.
0: Bienvenue sur Énergie Donovan. Quel est ton avez-vous déjà ?
5: Ben, je me disais à la radio, est-ce que pour vous, vous avez déjà eu une chanson dans la tête pendant plusieurs jours et sans jamais vraiment vous en débarrasser ?
2: Spider de Gims.
3: Ah, bah c'est Gims aussi, c'est Soleil en ce moment.
2: Ah ouais.
3: Je me réveille le matin, Soleil sur ma peau.
0: Mais je fais juste ça. C'est que Gims, je crois qu'il avait expliqué qu'il composait ses chansons comme des ritournelles pour les enfants.
2: C'est ça.
0: Il imaginait que c'était des ritournelles pour les enfants et les enfants, ils répètent tout le temps les chansons. Les ritournelles. Et donc, du coup, toutes les chansons de Gims.
2: Bah, c'est le même rythme, presque la même instru en fait.
0: Elle te rentre dans la tête, quoi.
3: Ouais.
0: Et voilà. Moi, ça va. Maman!
3: La pire émission,
4: c'est clair. Il y a rien.
0: Quoi, il était pas vraiment.
2: Il était pas tout à fait ça.
4: Il y avait pas de parole, il y a pas de.
0: Si, maman, c'est la chanson maman.
2: Elle, c'est quoi, maman?
0: Bah, c'est. Merde.
3: Kenji?
0: Non, c'est Gims avec Section d'Assaut.
2: Ah, ouais, mais c'est avant qu'elle parte. Mais c'est pas. Il dit pas après. Enfin, il dit pas maman.
0: Si, il dit maman.
2: Ah oui.
0: Maman! Non, il dit pas ça,
2: non? Ben non, je pense pas.
3: T'as un mec qui dit comme ça à maman, parle mieux à ta mère.
4: T'as des musiques en tête qui n'existent pas, toi. Ah,
2: c'est génial.
3: C'est marrant.
0: Bon, on a répondu à ta question, Donovan. Peut-être pas la réponse que t'attendais, mais on y a répondu quand même.
2: On est là.
3: Putain, on est fatigué.
0: Après, est-ce que c'était vraiment l'émission à laquelle tu t'attendais? Non. Donc, tu vois, on est raccord. On t'embrasse, belle journée à toi.
5: Merci, bonne journée.
0: Ciao, il est 9h47. Gims.
2: Allez.
0: Le nouveau.
2: Parfait.
0: On est dedans.

0: Jim sur Énergie, il est 9h50. Ah, on s'est moqué de moi. Ah, on m'a traîné dans
1: non,
0: la boue.
1: Mais non, mais c'est juste l'imitation.
0: Parce que j'ai tenté de faire une imitation de Gims. Mais avant, voilà, parce qu'il y a un titre. Oui. C'est que sur l'assaut qui s'appelle Avant qu'elle parte.
1: Oui.
0: Et il chante Maman. Et vous m'avez dit, mais non, pas du tout, c'est pas les paroles, etc. J'ai été récupéré avant qu'elle parte de Section d'Assaut.
1: Oui.
0: J'aimerais qu'on écoute tous.

0: on a bien.
1: Ok, il dit pas aux mamans.
2: Bah si, il dit aux mamans, il fait pas.
0: Enfin, maman.
1: C'est parce que ça, je le fais à ma sauce.
0: Oui, oui.
2: D'accord, ok.
1: Tu t'es.
0: Oui, allez.
1: Il y a un truc. Quand j'ai raison, j'adore montrer au monde que j'ai raison. Oui, mais... Et quand j'ai tort, j'adore essayer de démonter le truc pour dire que j'ai raison. 9h51. On va revenir tout de suite avec vous. Si vous avez envie de lancer cette journée avec nous, d'être notre dernier appel du jour, vous nous appelez au 0870 42 48. On vient tout de suite.
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30: Et Marine, elle sera avec nous à Lille le 24 juin.
31: Oui.
30: Si vous n'êtes pas au courant, je vous le dis, toute la semaine du 22 au 26 juin, ce sera notre dernière semaine d'émission de la saison. On va partir, venir vous voir, on va venir à votre rencontre. Le bus Manu Serre Énergie reprend du service. On sera le lundi à Strasbourg, on sera le mardi à Metz, le mercredi à Lille. Il y aura donc Marine. Le jeudi, on sera à Caen, le vendredi, on sera à Paris. Tous les jours, il y aura des artistes qui vont venir nous voir. Et le bus, c'est un vrai bus qui va rouler et on fera l'émission en direct. C'est-à-dire qu'on sera dans les embouteillages avec vous. On sera, quand vous sortirez peut-être de votre bus à vous, justement, on pourra venir vous prendre aussi pour continuer encore un petit peu. Vous sortirez de chez vous, le bus il sera là, vous serez dans un embouteillage bloqué. On viendra, on pourra sortir du bus aussi. Donc on pourra monter dans votre voiture.
31: C'est génial.
30: On va s'éclater. On n'a jamais été aussi proche de vous pour faire l'émission. Ça va être une semaine de dingue et évidemment, tout sera sur nos réseaux sociaux. Vous pourrez suivre tout. Il y aura des vidéos tout le temps. Il y aura des photos, on vous fera vivre même nos journées d'ailleurs. Parce qu'après une fois que le bus il est parti, hop, faut partir, faut courir, faut aller dans la ville d'après.
31: Ah, j'ai trop hâte, moi.
30: Ça va être dingue. Delphine est avec nous au téléphone. Bonjour Delphine.
32: Hello.
30: Voilà, bienvenue parmi nous. Delphine, tu nous appelles d'où?
32: Alors, je vous appelle de Paris directement.
30: D'accord, mais t'as le droit de nous appeler de Paris directement. On sera à Paris le 26 juin.
31: Oui.
30: Voilà, on sera en public, tu pourras venir nous voir.
32: Yes.
30: Il est 10h, t'es déjà au travail?
32: Oui.
30: C'est quoi ton travail?
32: Alors, je suis juriste pour une commune.
30: Pour une commune?
32: Ouais, le 92.
30: Ah d'accord, mais t'as du travail à Paris?
32: Non, je vis à Paris, mais je suis juriste...
31: Dans le 92.
30: D'accord, okay. Mais juriste, genre pour la mairie?
32: Oui, c'est ça, la mairie de Suresnes.
31: Ok.
30: Waouh. Mais
31: tu pèses, hein.
30: Ah oui, là on est sur un truc très très sérieux là. C'est genre les problèmes juridiques de la ville, c'est toi qui les règles.
32: Exactement, ouais, je vérifie si tout est conforme à la loi.
31: Waouh, ça rigole pas, hein.
30: Bah Delphine, quand elle sonne chez toi, ça pue la mauvaise nouvelle.
31: Ouais.
30: Waouh, hein. Wow. Genre quoi par exemple comme affaire juridique?
32: Oh, ça peut être du contentieux, ça peut être lié au marché public, à l'urbanisme, c'est assez spécifique.
30: Oh, c'est que des mots qu'on comprend pas, j'adore ton boulot.
31: Ouais.
30: Je trouve ça trop stylé, Delphine.
32: Pardon, c'est le jargon juridique.
30: C'est pas grave. Attends, je suis très très flatté, moi, de savoir qu'il y a quand même une personne qui pèse, quoi.
31: Qui écoute l'émission.
30: Et qui écoute l'émission, elle a dû se tromper, c'est pas grave. Delphine, je vais t'offrir le mug Manu sur Énergie, comme ça. Quand tu prendras tes décisions juridiques, tu regarderas ce mug dans lequel il y aura le café, et tu te diras, qu'aurais choisi Manu?
32: C'est à vous.
30: Non, tu diras plus que ça. Tu dis, qu'aurais choisi Manu, Nico et Lorenza? Et tu feras tout l'inverse et ce sera la bonne décision.
32: Ouais. Allez, carrément.
30: On t'embrasse, Delphine. Merci beaucoup de nous avoir appelés ce matin.
32: Merci à vous.
30: Gros bisous. Il est 10h01. On s'en va comme chaque jour. Pas avec n'importe quoi, pas avec n'importe qui. Toujours avec un titre qui va vous lancer le mood de cette journée. All City et Carly Rae Jepsen. C'était bon, ça. Good Times pour lancer ce mardi. À demain sur Énergie.
0: À demain.

0: numéro 1, le tout mixé, arrive à la maison Neka. Elle vous apporte le petit déj aussi. Roya et puis Offenbach, on découvrira ensemble le nouveau, qui n'est pas vraiment très nouveau. Hein. C'est la reprise de Star Sailor, un vieux titre qui est vachement bien.
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0: Mardi 9 juin, il y a de l'info. Selon un météorologue, le mois de juillet sera une véritable fournaise avec des températures au-dessus des normales de saison. Et bah écoutez, merci beaucoup pour cette bonne nouvelle. Bon là, il me cherche un congélo. Je pense que je vais passer l'été dedans. Alors, si on peut m'installer un studio aussi. T'appelles la direction.
2: Allez.
0: Tu gères. Merci. Énergie plus 30 minutes d'hit non-stop, Zao Solar au démarrage.
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0: énergie, l'élite numéro 1, mardi matin, Anna Montana, enfin Miley Cyrus pour vous maintenant, Miley qui vient d'inaugurer son étoile sur le Hollywood Walk of Fame. J'attends la mienne. Hein.
1: Tu peux attendre encore longtemps.

0: les jeux du matin. Le moins qu'on puisse dire, c'est que ça approche à grands pas. J'en profite pour saluer mes stagiaires de la semaine. Il reste plus que Simon et Charlie dans le studio. Salut! Ok, ils me font coucou à la radio, on voit rien, donc forcément.
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0: Énergie, journée mondiale des archives aujourd'hui. Vous tombez bien.
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0: Ça va être un retour en 2006, ah bah comme hier, tiens. Année de lancement de feu Twitter, devenu X depuis. Au même moment à la radio, on découvrait Nelly Furtado avec ce morceau, Say It Right.

0: Énergie canon, ce petit Nelly Furtado, retour du flashback demain, évidemment, 11h30, soyez là. Énergie plus 30 minutes de hit non-stop. Je vois Tame Impala, Jenny et Alex Warren qui arrivent. Ça ressemble à un double hit Énergie. Ça a toutes les infos dans la pub Énergie. Ça arrive. Voilà pourquoi il ne faut pas débrancher Énergie tout de suite. Pour les hits numéro 1, on écoutera aussi. Quoi donc ? Taylor Swift avant midi.
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Allez, bienvenue tout le monde sur Energy. En direct à Clermont, il est midi, c'est Noah. On est en train de s'enchaîner plus de 30 minutes de hit non-stop. Et direct, là je vous le dis, on va se mettre un gros hit qui va nous régaler. Imagine Dragons, gros hit énergie pour vous juste après The Second Voice, c'est les midi.

Plus de 30 minutes de hit non-stop en ce moment sur Énergie en direct à Clermont, c'est Noah avec vous. J'étais en train de regarder la météo. Bon, aujourd'hui, cherchez pas, ça va rester comme ça. Alors par contre, à partir de demain, retour du soleil et la semaine prochaine, retour des 30 degrés sur Clermont. On va se mettre bien. Là, voici Jungle D et Emma sur Énergie Clermont, les hits numéro 1.

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0: On va écouter Dua Lipa sur Énergie, retour de plus de 30 minutes de non-stop. Avec toujours le double hit énergie qui peut tomber, hein. Je suis pas à l'abri de vous faire tomber ça là pendant la pause déj, je sens clairement une pluie de dôme. Ça peut tomber dès maintenant, dès que vous entendez Tame Impala et Alex Warren à la suite, vous appelez énergie 3937, vous êtes les premiers décrochés, vous gagnez votre iPhone 17, le tout dernier iPhone, il est peut-être pour vous là dès cet après-midi. Préparez le 3937, là on écoute Dua Lipa, gros hit énergie qui arrive pour vous et Eugène aussi sur énergie.
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29: On est reparti pour plus de 30 minutes de hit non-stop sur Énergie Clermont Speedy. On écoute Dua Lipa et juste avant, c'est le hit de gel sur Énergie.

C'est Noah sur Energy dans 10 minutes maintenant en direct. 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Les inscriptions sont toujours ouvertes, hein, ça se passe maintenant 04 73 90 55 55. Le temps d'écouter Elena et Shakira sur Energy Clermont.

en direct sur NRJ Clermont. Ça va se passer comme ça jusqu'à 16h. Avant de retrouver Camille Combal, 16h-19h avec vous toutes les après-mides. Il arrive tranquillement tout à l'heure à partir de 16h pour rentrer du boulot. Avant ça, les numéros 1, Dr Yaro pour vous et son Dope Legend sur NRJ.

0: foot avec Léa Dubrézé pour suivre la Coupe du Monde. On va au Standard Énergie, il y a Laurence qui est là. Salut Laurence.
1: Salut.
0: Comment
1: bonjour
0: ça va
1: tout le monde.
0: T'es d'où toi?
1: Je suis de Saint-Bonnet,
0: Prérion. Ok, Saint-Bonnet, Prérion, et bah parfait. Je vais te poser une question. Tu vas avoir le choix entre 5 joueurs de l'équipe de. Entre 4 joueurs de l'équipe de France. Mbappé,
1: oui.
0: Désiré Doué, Cherki ou Olysé. Chacun correspond à un cadeau. C'est toi qui choisis maintenant, prends ton temps.
1: Doué.
0: Tu choisis Doué.
1: Allez, je croise les doigts.
0: On croise les doigts tous ensemble pour toi. Laurence, tu gagnes le maillot officiel de l'équipe de France, bravo!
1: Waouh, génial! Merci beaucoup, Énergie!
0: Tu vas pouvoir le mettre du coup pour suivre les matchs de l'équipe de France en Coupe du Monde, ça démarre super vite en plus, tu vas être la première supportrice là.
1: Ouais, génial, génial! Merci, Énergie!
0: Eh bien, félicitations du coup, Laurence, et à bientôt, et puis continuez de vous inscrire pour gagner la télé 4-7 qui peut encore.

0: Et Taïk aussi sur Energy, c'est l'élite numéro 1.
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7: Allez, on trouve Stéphane Delaporte sur Énergie Clermont pour Énergie News.
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7: Salut Stéphane.
9: Salut Noah, salut à tous. Javier Bardem fait flipper dans la série Cap Fear, les nerfs à vif sur Apple TV, comme dans le thriller de Martin Scorsese dans les années 90. Il incarne un tueur qui sort de prison avec une obsession, se venger des deux avocats qui l'ont mal défendu. Un personnage que l'acteur espagnol a trouvé très intéressant à jouer.
10: L'exploration de la complexité de ses sentiments et de son passé, familial, social et personnel, nous aide à mieux le comprendre et moi à être plus crédible devant les spectateurs. Je ne suis pas juste le méchant. Dans le format série, on peut ressentir plus de choses. Max traverse davantage de conflits intérieurs plutôt que de simplement ancrer à l'extérieur. Et ça, c'était moins présent dans le film de Scorsese, où il était plus purement et brutalement mauvais.
11: La série Cap Fear,
9: les premiers épisodes sont déjà sortis sur Apple TV et le prochain arrive vendredi. Bon
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0: va écouter Naïka sur Énergie, retour de plus de 30 minutes de hit non-stop.
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0: Ouais, et juste avant, vous êtes nombreux à retrouver la voiture Énergie. Vous la voyez passer, elle se balade en ce moment dans les rues de Clermont, la voiture Énergie. Et le World Festival Amber, vous la reconnaissez, il y a un QR code dessus, vous le scannez et vous gagnez vos passes 3 jours pour y aller au World Festival Amber.

0: pour vous sur Énergie et le hit de Naïka aussi.
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hit numéro 1 en ce moment sur Énergie en direct à Clermont. Tiens, il va y avoir une grève demain d'ailleurs à la SNCF, donc faites attention si vous avez des trains de prévu. Regardez bien, faites attention. Et là sur Énergie, on profite des hits numéro 1. On va écouter Dr Yaro, c'est calé pour vous, This is avec Théodora. Et juste avant, vous avez direct reconnu derrière Aqua remix

0: passer l'après-midi en direct avec vous ici sur Énergie. Je m'appelle Laurent, on enchaîne les hits numéro 1 avec Joey Doué de Filet qui arrive.
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0: Ah, tiens, d'ailleurs, prenez deux secondes dans votre après-midi. 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Le temps d'écouter Joué de Fuyer et Zao MC Solar aussi sur Énergie Clermont.
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1: Allez, on retrouve Stéphane Delaporte sur Énergie Clermont pour Énergie News.
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1: Salut Stéphane.
3: Salut Noah, salut à tous. On l'a découvert avec la reprise de la Camisa Negra de Juanes. Elliot vient de sortir un nouveau single. Dans On s'oubliera, il évoque une déception amoureuse sur une mélodie pop teintée de reggae et avec une voix qui s'envole sur le refrain.
4: J'utilise ma voix parfois avec du lyrique. Ce lyrique vient d'une formation que j'ai faite quand j'avais 7 ans jusqu'à mes 14 ans. C'est toujours resté en moi. Ça me permet de m'exprimer en tant qu'artiste, sachant que je pense que quand t'as fait une formation classique, tu peux un peu visiter tous les styles et c'est ça qui est génial. Le lyrique, j'adore, mais la pop a toujours une petite place spéciale dans mon cœur. Du coup, j'essaie de mélanger la pop et le lyrique, comme j'ai essayé de le faire dans On s'oubliera quand je m'envole très haut.
1: Elliot qui sera au Energy Music Tour de Salon de Provence samedi. Bon après-midi.
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0: monde, donc il faut se mettre bien. Foncez vous inscrire avant d'écouter Beyoncé sur Energy et Gims. On est reparti pour plus de 30 minutes de Hit Non-Stop sur Energy Clermont.
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16: On est parti pour plus de 30 minutes de hit non-stop sur Énergie Clermont avec Beyoncé et le hit de Gims juste avant.

0: plus de 30 minutes de hit non-stop en ce moment sur Énergie en direct à Clermont. Tiens d'ailleurs, racontez-moi le programme de l'après-midi. Dites-moi si vous êtes au boulot là, 14h50, vous êtes peut-être avec les collègues. Racontez-moi tout sur l'Insta Énergie Clermont pendant qu'on écoute The Weeknd avec Daft Punk et Julien Lippe juste avant sur Énergie.
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Clairement, vous avez entendu le double hit qui vient de tomber. Alex Warren enchaîné à Tame Impala, ça fait un iPhone 17. Il peut retomber à n'importe quel moment de la journée, peut-être dès cet après-midi. 39-37, dès que vous les entendez tous les deux, la suite. Là, on écoute que Black sur Energy Car.

0: Retour des numéro 1 sur Énergie, on va écouter Imagine Dragons.
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0: On va écouter Jennifer Lopez sur Énergie, retour des hits numéro 1.
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0: Avant de retrouver Camille Combal à partir de 16h sur Energy dans un peu moins d'une demi-heure. Et lui, c'est demain matin qu'on va le retrouver, 7h05, 8h05. D'ailleurs, il va vous doubler vos salaires, Manu, sur Energy. Pour vous inscrire, salaire par SMS au 7-10-12, ça marche à tout moment. Vous pouvez vous inscrire cet après-midi pour que ça tombe dès demain matin. Vous faites votre petit message, vous avez le temps d'écouter Jennifer Lopez et Open Back sur Energy, nouveau hit.
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0: On va le retrouver à partir de 16h sur NRJ dans un petit peu plus de 20 minutes en direct. Et juste avant, comme tous les jours, on se refait les meilleurs moments de l'émission d'hier.
30: Marie-Charlène avec nous.
31: Bonjour.
30: Eh oui, on est.
31: Salut tout le monde.
30: On est écouté par les Marie-Charlène.
31: Eh oui.
30: Très fier de ça, merci. À la cour, Marie-Charlène, merci d'être là. Je vous sers un petit macaron.
31: Bien sûr.
30: Avec grand plaisir. Prenez place autour du Earl Grey. Attention de ne pas manger la chemise d'Oriane qui n'est pas un macaron. Hein.
31: C'est vraiment une chemise. Et non, c'est à s'y méprendre, Marie-Cha.
30: Marie-Cha. Oh, magnifique. Bon, les copains, pourquoi je vous parle de Décathlon? L'enseigne a récemment été détrônée. Elle n'est plus l'enseigne préférée des Français. Alors attention, je ne leur fais pas de mauvaise pub parce qu'ils sont quand même deuxièmes et c'est énorme. Depuis des années, ils sont premiers, ils ne passent que deuxièmes. Quelle est la marque? Tout mélangé, hein. Ça peut être alimentaire, ça peut être sportif, vêtements. Quelle est la marque préférée des Français?
32: Moi, je vous proposerais bien Action, monsieur Combal.
30: Non.
33: Leroy, Merlin.
30: Non. Numéro 3, la Fnac.
32: Ah ouais.
30: Numéro 2, Décat. Numéro 1, Picard.
31: Ah, c'est énorme. Bien sûr.
32: C'est énorme, Picard.
30: Picard, bien c'est énorme. Ah ouais. Ils sont trop forts.
32: J'ai découvert ça récemment, je connaissais pas. C'est fou.
30: Pardon, meilleur business plan. 8 congélos à dégivrer une fois par an, mec, c'est le meilleur. Non, mais tu vois, t'as pas à mettre moyen, tu fous tout dans les congélos, y'a rien à laver. C'est max.
33: C'est tellement bien organisé, c'est fait par des toquets, légumes verts, légumes bio, soupe.
30: Pardon, t'es jamais déçu par Picard. Hein, tu prends. Chaque fois, tout le monde dit c'est quoi ça? Bah, ça, c'est Picard. Les petits fours, c'est Picard. Ouais. Hein. Vas-y, les glaces. Les jeux coco givré, tu prends celle de Picard, vous y allez de ma part, hein. Les yeux fermés. La coco givré?
32: Ouais.
30: Ah, extraordinaire, tu Picard.
32: Tu sais où ils sont stratosphériques? Sur la galette des rois. La galette des rois, tout le monde te dit, attends, c'est quoi ta galette des rois? Eh ben, c'est souvent une Picard.
30: Attention, la galette des rois, les pâtissiers, plus ils font compliqué, ils commencent à faire des trucs et à un moment donné, arrête.
32: Ouais, c'est bon.
33: Mais même en tant que parent, t'as pas le temps, t'as envie de nourrir, entre guillemets, correctement tes enfants. Tu fous 3 brocolis bio dans le micro-ondes, tu décongèles, tu mets de la crème fraîche, t'as fini d'être bon parent. C'est dingue.
32: Pas sûr quand même. Parce que tu me vois là que tu fous 3 brocolis, tu les fous dans le micro-ondes avec de la crème fraîche et t'es un bon parent. On l'assure quand même. On a creusé un peu.
33: Non, mais attends, on va voir.
30: Bien sûr, t'as raison, Marie-Charlène. Nous, on va juste appeler les services sociaux. C'est pas à nous de prendre la décision. Ce que tu nous décris là comme une belle soirée à la maison, moi, me sonne pas ouf.
33: Non, mais c'est vrai qu'ils achètent pour toi le légume. Ils l'épluchent, ils le coupent et tu n'as rien d'autre à faire que décongeler. C'est quand même dingue.
32: Ah, bah oui, c'est le concept.
1: tu rajoutes là-dessus un croustibat, t'es tes droits du pétrole. Hein. C'est vraiment. Hein.
33: Pardon,
1: t'es la mère de l'année. Hein. Ah ben non, mais t'es élu mère de l'année, on t'appelle au maternel. Hein. Excusez-moi. Ouais, vous avez fait des brocolis congelés avec d'un croustibat. Ben venez, Marie Portolano vous attend, venez témoigner demain. On annule Anna Roy. Hein. Ah non, on annule l'obstétricienne. Non, non, vous venez, là, on parle que de vous, on fait une spéciale tout le matin hein, sur votre plat. Là, c'est une spéciale pour vous dans l'internet.
33: Mais vous mettez pas de la crème fraîche sur tous les légumes et vous donnez à vos enfants?
1: Non.
33: Non. Non, mais en coupant un peu.
1: Non.
2: Avec le ketchup, ça passe bien aussi.
33: Mais bien, oui, sûr, bien sûr. Voilà, Marie-Charlène.
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8: Comment va la team?
9: Super,
8: comment va la France?
9: Ça va trop bien,
8: j'espère que ça va bien pour tout le monde, pour vous tous aussi, que vous avez passé une belle journée, que vous allez terminer tranquillement votre journée de taf, votre journée de cours, vous allez prendre la voiture et nous on va être là avec vous jusqu'à 19h.
9: Oui.
8: Hier soir on avait DC's avec nous, allez voir en podcast et tout, c'était canon, il nous a fait try.
10: Quel homme.
8: Try, il y a pas, alors je vous explique, hein, les filles de l'équipe là on n'avait plus de, ça y est, un avant et un après.
9: Ah oui, c'est sûr.
10: Écoutez, il a une syntaxe et un champ lexical tellement large.
9: C'est la syntaxe.
10: Il a utilisé des mots comme majesté. Personne ne dit ça.
9: Bien sûr.
11: C'est la syntaxe.
9: Il a une syntaxe au niveau des yeux et du visage qui est folle.
10: Excusez-moi, il est très lettré.
8: Les amis, je suis comme un fou. DC's, bon, hier c'était trop cool, mais moi surtout je suis à J-2 de la Coupe du Monde. Hein.
9: Ah oui, c'est vrai.
8: Ah, c'est bien beau, DC's et tout, mais je reste en gros bof. Hein. Vous êtes sympa, tous énergie, on reçoit la crème de la crème, je suis content. Mais au fond de moi, je suis un gros bof, pardon.
10: On a imprimé des tableaux pour faire des pronos avec les enfants. Ça a l'air très rigolo avec les petits drapeaux.
8: Bien sûr, ouais. Mais attends, je suis comme un fou. Vanessa, tu vas regarder la Coupe du Monde ou pas?
12: Pas trop, non.
8: Un petit peu quand même ou pas?
12: Oui, vraiment, parce que quand la France va jouer, sinon...
8: Voilà. Alors quand est-ce que joue la France? Le 16 juin.
9: Le
8: mardi pro.
10: Je le note.
8: Mardi pro, ça joue France-Sénégal. Ensuite, on joue aussi l'Irak et la Norvège. Vous avez vu la Norvège?
10: Non.
8: Leur photo officielle? Ils ont fait une photo devant un drakkar habillé en viking et tout. Toute l'équipe de Norvège, genre prête à en découdre.
9: Eh bien, attends, j'ai vu un truc, je sais pas si... Je pense que c'est eux, mais... Ou les Danois, peut-être. Ils ont un cri de stade, de supporters qui est dingo. Ils tapent sur un tambour, ça fait...
8: Pas les Danois, parce qu'ils sont pas à la Coupe du Monde, donc je pense pas.
9: Ils sont pas à la Coupe du Monde, les Danois?
8: Non, je crois que les Danois, ils sont pas à la Coupe du Monde.
10: À moins qu'ils soient venus juste pour taper sur un tambour et en partir, mais...
9: Ils crient comme des, justement, des vikings, ils font wow! Mais tout un stade, c'est complètement fou.
10: C'est eux qui ont un maillot rouge.
9: Oui.
10: Je les ai vus dans la pub Nike, il me semble, avec Kim Kardashian. Bah, vous avez pas vu? Incroyable,
11: j'adore
10: cette pub.
11: J'adore parler foot avec Oriane.
8: C'est eux qui ont un maillot rouge. Je crois que je les ai vus dans une pub Nike ou peut-être Reebok avec Kim K. Donc je les ai identifiés, quoi. Alors, quand même, ça commence J-2. Je suis bouillant, les gars. Vous savez quel match ouvre cette Coupe du Monde?
9: Non.
8: Mexico, Afrique du Sud.
9: Ah, pas mal. Belle affiche.
8: Capitale du Mexique.
10: Mexico.
8: Bah oui, Mexico, il n'y a pas de piège, Vanessa. Capitale de l'Afrique du Sud.
10: Ah, Johannesburg.
8: Johannesburg. Donc là, les gars, c'est match d'entrée, mais j'ai l'impression que vous n'êtes pas hypé sur cette Coupe du Monde. Hein.
9: Est-ce qu'on peut ressortir les vuvuzelas ou pas? J'ai envie de ressortir le dos de l'époque.
10: Ah, j'avais oublié.
9: Les vuvuzelas, les grosses trompettes.
8: Ça, c'est un mystique. Je le reconnais 30 000.
10: Moi, je vais commencer à être excitée quand on sera en danger. J'adore le danger. Quand on sent que la France est sur le bord de se faire évincer, là, je vais commencer à m'intéresser à la chose.
8: Plaît, là.
10: Oui, j'aime le danger.
9: Attends, Camille, moi qui n'y connais rien, on n'a pas un souci avec le Sénégal? On n'a pas déjà perdu contre eux ou un truc comme ça?
10: C'est D6 qui nous disait ça hier. Voilà. Oui. Il nous l'a appris, comme il nous a appris tant de choses en une heure. Et il nous a dit que la dernière fois qu'on avait joué contre le Sénégal, on est parti hyper confiant. Résultat, 1-0, il l'avait pronostiqué.
8: Comme quoi, il ne faut pas se voir trop beau, c'est ce qu'il disait. Enfin, une meilleure syntaxe. Hein,
10: mais... Oui.
8: Avec mes mots, un peu de, pardon, de manant. Hein. Je me permets, c'est ce qu'il a dit d'ici, avec une syntaxe. Bon, après, il y a les gens lettrés, quoi.
10: Mais il l'a très bien dit, et j'y ai pensé le soir. J'ai beaucoup pensé.
8: À d'ici, ou à ce qu'il a dit?
10: À tout ce qu'il a dit, il me fait ressasser. Et ça, c'est le principe des grands génies, ils font ressasser le soir.
11: On est passé à génie carrément.
8: Bon, l'équipe, on a des cadeaux à offrir ce soir. Je crois que vous vous rendez pas compte des cadeaux qu'on a à offrir. Parce que vous vous dites, mais attends, ils vont pas oser offrir le tout dernier iPhone.
10: C'est fou. Oh.
8: On va offrir le tout dernier iPhone.
9: Allez.
8: Oh. Eh ouais, Vanessa, c'est pas pour tout de suite. Faudra nous rappeler. Mais Vanessa, on offre l'iPhone 17.
10: Je connais quelqu'un qui l'a. Il y a 3 zooms, ça fait des photos absolument dingues.
9: Il y a 3 zooms.
11: Ouais, depuis l'iPhone 14 à peu près. Hein.
9: Surtout, qu'est-ce que ça veut dire 3 zooms?
11: Non, mais elle veut dire.
10: Il y a
11: 3 objectifs.
9: Ah oui, d'accord.
10: Ah, mais toi aussi.
11: Alors, c'est pas le dernier, moi.
10: Ah, d'accord.
9: Oui.
10: Ah oui, mais je suis la seule à avoir 2
9: zooms. Zoom.
12: Et je suis la seule à avoir un iPhone 11.
8: Ah ben non, attends, moi je vais te dire un truc, Vanessa, je te promets que c'est vrai. Je change pas mes iPhones à chaque fois du tout. Je change quand ils marchent plus.
10: Oui.
8: Donc là, il a pas marché il y a peut-être 1 an et demi, donc je l'ai changé, j'ai pris le dernier. Mais alors moi, je peux le garder 7 ans comme toi, ça me pose aucun problème. J'ai une flemme de faire l'actualisation et tout, j'y arrive pas.
10: L'histoire du cloud, on me demande chez Bouygues si on a le cloud, tu ne sais jamais répondre.
8: Cloud.
12: Mais c'est la qualité des photos qui est super, qui change vraiment d'année en année.
8: Ah bah tu te fais des souvenirs, évidemment.
9: C'est vrai que sur l'iPhone 11, bon, c'est du 24-36, c'est de la péloche, hein, c'est pas ouf.
12: Oui, j'ai des photos en noir et blanc, c'est voilà, ça.
8: Voilà, exactement. Vanessa, on a l'iPhone à offrir, on a quoi d'autre?
9: On a la plancha qui est de retour quand même.
8: La plancha, Vanessa, je t'entends moins emballé sur la plancha. Hein.
10: Il n'y a pas trois zooms sur la plancha.
8: Il n'y a pas trois, mais il y a peut-être trois parties pour faire grillade et tout.
10: Ouais.
8: Ah, il y a cinq cuissons. Pardon. Oui. L'iPhone, il y a trois zooms, la plancha, il y a cinq cuissons.
10: Bah voilà, il gagne.
8: Bah ouais.
9: Oui. Si tu mets tes chipots, t'as 5 cuissons, tu peux les avoir comme un peu comme tu veux.
8: Bien sûr. Après, il y a pas partage de connexion, mais t'as partage de bons moments.
10: Bien exactement. Sûr. Est-ce qu'il y a un petit tiroir pour que la graisse tombe dedans?
8: Bien sûr qu'il y a le tiroir, il y a le compartiment à graisse que tu peux retirer pour laver.
10: Ah, après, c'est appréciable. Ouais.
9: Et bien sûr, sur les saucisses, après, c'est top.
8: Tu remets le gras sur les saucisses.
9: Non, tu mets pas le gras sur les saucisses.
8: J'ai cru. Bah, c'est dégueu.
9: Tu dis là, vraiment, on a passé un cap. Hein. Du gras sur du gras sur du gras.
8: Mais pourquoi pas? Bon, c'est ce qu'on a à offrir ce soir, et avant ça, on va s'écouter The Second Voice. Vous voulez?
9: Ah oui,
10: si tu veux.
8: The Second Voice, c'est parti, c'est ce qu'on écoute tout de suite pour démarrer cette soirée. Vanessa, je te fais un gros bisou, on est avec vous jusqu'à 19h.

0: être stressé avec le bac, les élèves bien sûr, mais aussi les parents.
1: Et oui.
0: Et on a lancé ça depuis hier, on essaie d'avoir des correcteurs.
1: Yes.
0: Des correcteurs du bac. Alors c'est souvent des profs, vous l'avez compris, donc prof de philo, prof de maths, prof de français, prof d'histoire géo, peu importe, mais qui sont correcteurs cette année ou qui l'ont été pour donner des petits tips pour vous aider à prendre des points supplémentaires. Par exemple, Pierre, on avait un correcteur de philo,
2: oui, Gilles.
0: Il nous a dit pas d'arrogance, Gilles. Ouais. Ah, t'as pas retenu que This Is.
2: Tous ces hommes, écoutez, qui gravitent autour de nous en 3 heures. Mais si, il était fascinant lui aussi.
0: Mais alors, il nous a cité du Schopenhauer et tout, mais alors on reste sur This Is qu'a dit Majesté, hein, bien sûr.
2: Oh, tu parles bien, mon c'est chaton. Ouais,
1: on est quand même face à un prof de philo. Hein.
0: Ah bon. Les profs de philo, il n'y a aucun souvenir. Les gars, il nous a cité Schopenhauer quand même.
1: Quand même.
0: Ah là là. Bon, écoutez, en tout cas, on aura quelqu'un d'autre. On va réviser une nouvelle matière ce soir. Et puis surtout, essayer de vous donner des astuces. C'était passionnant hier. On espère que ce sera pareil ce soir. Restez avec nous. iPhone a gagné. Les infos pour Brio dîner de ce soir. C'est quoi le thème, Rémi?
1: Ce soir, le thème,
2: personnage
1: c'est
2: Disney.
1: Personnage Disney.
0: Merde, bien que ça allait, hein.
1: Oh là là, dis donc, je l'avais plus, là. Faut que je tienne quand même savoir si j'ai mon info parce que je suis bancal.
0: On en parle dans un instant. Et c'est du Gibbs à venir. Vous n'êtes pas surpris, nous non plus. Allez, restez là, on est sur Énergie.
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28: Merci de nous choisir. Merci pour terminer vos journées. On est là avec vous. On vous lâche pas 16h, 19h chaque jour avec une alerte dans l'Orne, en Normandie.
29: Oh là, qu'est-ce qui se passe?
28: Le 24 avril dernier, un joueur de loto a remporté 13 millions d'euros au Super Loto. Ah bah, et pourquoi je vous en parle?
29: Il n'a pas récupéré son gain.
28: Exactement, poteau. Il n'a pas récupéré son gain. Il n'a plus que 60 jours pour se faire connaître, soit avant le 22 juin. Écoutez-moi bien. Vous avez joué le 24 avril dernier au loto. D'accord, dans ces zones-là, vous avez un doute. Essayez de retrouver votre ticket. Vous avez pris 10 patates, 13 barres. 13. Donc allez-y, inscrivez-vous. Pour rappel, les numéros gagnants, je les redonne. Le 2, le 12, le 16, le 20, le 26 et le 2. J'en avais 0.
29: Ah, moi aussi.
28: Pas 1. S'il se reconnaît là maintenant, si je peux aider à mon petit niveau à faire gagner, oui, bien sûr que je prends 10%.
29: Merci, voilà, merci.
28: Mais s'il a gagné 13 millions, eh ben, faut appeler le 0.

0: 41 10 79 81, numéro dédié pour réclamer son lot.
1: Ou alors le 0870 42 48.
0: On s'occupera du reste. Ouais, qui nous envoie le billet, on prend tout en charge. Bien sûr. Allez, tout de suite, on s'écoute Gibbs sur Énergie. On s'est croisé.

0: On est tous ensemble, Lauriane, on lâche les téléphones. Qu'est-ce qu'elle fait sur son téléphone, Lauriane?
1: Je réécris mon info pour briller au dîner de ce soir parce que je n'aime pas du tout comment je démarre.
0: Mais vu qu'il a tellement une belle syntaxe.
1: Ah bah avec sa plume, je risque pas de tomber à côté.
2: Alors, Mickey.
0: Alors, vous savez ce qu'on fait? Ce sera dans un instant, bien sûr, les infos pour briller au dîner de ce soir. Moi, je comprends que tu sois stressé, hein. J'ai pas de problème avec ça, mais c'est pas tout de suite.
1: Eh oui.
0: Bon, d'accord,
1: je pose le téléphone.
0: De qui est-ce que vous parlez, tiens, d'ailleurs, pour les infos pour briller au dîner de ce soir? C'est quoi votre info?
1: Ce bon vieux Aladdin.
0: Ah! Cette vieille branche?
1: Ouais, cette vieille branche. Prince des voleurs.
2: Moi, je parle de Blanche-Neige et les Sept Nains.
0: Ah, moi, je parle de la petite sirène.
2: Oh.
0: Rémi?
3: De Blanche-Neige et des Sept Nains.
1: Mais hier, c'était pareil, les gars.
2: C'est fou qu'ils nous arrivent.
0: Hier, ils avaient la même info. Et en plus, vous savez, chaque fois qu'il y en a un qui gagne, il retire un point à l'autre. Il y a un match dans le match.
2: Là, il y a un match dans le match, clairement, ouais.
0: Alors, attendez, je suis bien parti, là. Vous parlez de Blanche-Neige ou des Sept Nains, Thibaut?
2: Moi, je parle de Blanche-Neige et les Sept Nains.
0: Et toi, Rémi?
3: Moi, je parle du film Blanche-Neige et les Sept Nains, quoi.
2: Attention, parce que le thème, c'est personnages de Disney.
3: Ah ouais?
2: Ouais. C'est ce que.
3: Ouais.
2: Blanche-Neige et les Sept Nains. Mais s'il parle du film en lui-même, attention.
0: C'est incroyable, il a vraiment le même thème que toi et c'est incroyable de dire attention, il est peut-être hors sujet. Parce que, du coup, tu
2: je pense que lui est hors sujet, mais moi non.
0: Ouais, on va voir ça. Ah oui, un personnage Disney.
2: Ah oui, bien sûr.
0: Pas un film Disney.
2: Oui, sois gentil. Hein.
3: Y a pas de souci. tu me laisses repasser une petite tête sur l'info.
0: Ça sera dans un instant. Il y a du David Guetta qui va arriver avec un goût. Et avant ça, je vais vous amener aux États-Unis. Tiens, il y a Alice qui est là. Ça va, Alice?
4: Ça va et toi, Camille?
0: Trop bien, Alice. Tu fais quoi dans la vie?
4: Alors, moi, je suis responsable d'agence et on accompagne des entrepreneurs.
0: Alors, attends. D'agence de quoi? Parce qu'il y a plein d'agences. Il y a l'agence tourisme.
3: Ouais.
0: Il y a l'agence impossible.
3: Ouais, bien sûr.
1: L'agence Fram.
0: L'agence Fram Voyage.
2: Les agences de location de voitures.
0: Alors, je suis très fâché contre. Je dis pas la marque. Une marque de location de voiture. Une marque Orange.
3: Ouais, bon. On l'a, ouais.
0: Une marque Orange qui loue des voitures.
1: Oui, c'est clair, oui. Ils t'ont compté une rayure qui n'était pas la tienne.
0: Non, ils m'ont mis des, vous savez, comme quand t'as un téléphone au début que tu connais pas, des packs d'assurance de je sais pas quoi et tout.
3: Ouais.
0: J'ai loué une voiture pour aller voir ma mère à Noël, là.
1: Ouais.
0: Et j'ai reçu la, enfin, ils te font signer, tu sais, tu dois prendre ton train et c'est ma faute, j'ai signé un devis qui était pas le bon. Après, ils disent, ah ben, signé, c'est signé.
1: Oh.
0: Mais c'est fou, je les ai au téléphone. Ils reconnaissent qu'il y a des frais qu'ils n'avaient pas à mettre, que j'avais pas souscrit, mais ils disent bah vous avez signé, maintenant vous les prenez.
1: C'est dingue. Ouais.
0: Franchement, pas cool.
3: La prochaine fois, tu gardes la bagnole.
2: Non, ouais, tu la broies dans le mur.
0: C'est à la fin, ils te remettent assurance, bri-truc, que t'as pas pris du tout. Et franchement, il y a une différence de 120 euros. Hein.
1: C'est vrai?
0: Mais attendez, les gars, pour 4 jours, 120 euros?
1: Et moi, ça me met un stress de louer une voiture. J'ai toujours l'impression qu'on va me voler quelque chose.
0: Ah ouais, non. Mais plus ma tête, je vous le dis. Hein.
2: Ah bah, non, mais t'as raison de me dire.
0: Mais après, sa dame a été sympa, elle me dit non, mais on fait vite, tenez, signez. J'ai signé des bêtises.
3: Ah oui,
0: j'ai le train qui m'attendait, tu sais comment c'est, t'as le petit machin, les trucs, les sacs, au milieu de la route, là, et j'ai signé ce qu'il fallait pas signer. Ouais. Derrière, ils disent, en effet, mais vous avez signé. Mais ça se fait pas de faire ça.
3: Bah non, tu restes commerçant quand même.
0: Oh là là.
3: À un moment donné.
0: Je vous amène aux États-Unis, moi. Ah là là, un Américain vient de gagner 400 000 euros grâce à des bitcoins qu'il avait depuis 11 ans.
3: Oh, vous
0: connaissez cette histoire, les fameuses bitcoins, combien ça vaut? Moi, j'y comprends pas trop. Hein. Mais je sais qu'en tout cas, c'est de la monnaie qui peut prendre de l'argent de dingue, d'accord? Mais c'est pas matériel, on la palpe pas, quoi, d'accord? Et donc, ça fait 11 ans qu'il gardait ses bitcoins. Pendant 11 ans, il avait essayé de les récupérer, d'accord? Parce que les bitcoins avaient perdu, monté, perdu. Et en fait, il était bloqué. Il pouvait pas récupérer ses bitcoins.
3: Ok.
0: Ok. Et ce qui a fait que du coup, il a gagné 400 000 euros parce qu'il a mis 11 ans à pouvoir les récupérer. Pourquoi?
3: Parce qu'il avait pas son code. Il avait perdu son code. C'est comme ça que tu récupères tes bitcoins.
0: Et pourquoi est-ce qu'il avait perdu son code? T'as tout à fait raison. Il avait perdu son mot de passe.
1: Et il était trop compliqué à retenir?
0: Non.
2: C'est un petit papier qui était dans sa poche et le jean est passé à la machine à laver.
0: C'est pas ça.
1: C'est un
0: Alice,
1: truc de caractère.
0: Comment il a pu faire?
1: Spéciaux.
4: Ah, je sais pas. Il s'est fait pirater?
0: Non, il s'est pas fait pirater.
4: Sa femme a changé son code.
0: Il y a 11 ans, à l'époque où personne croyait aux bitcoins, personne ne savait même ce que c'était, il a acheté des bitcoins, d'accord? Et il a fait quelque chose avec son mot de passe.
1: Ah, il a mis un symbole qui n'existe plus.
0: Ah, oh, pas bête, c'est pas ça. Il a fait quelque chose avec son mot de passe qui fait qu'il, pendant 11 ans, il s'est battu comme un fou pour les récupérer, il a pas pu.
3: Bah, au lieu de mettre son propre mot de passe, il a fait comme ce qu'on te propose, mot de passe robuste, là, et tu sais plus ce qu'il te pète là-dedans.
0: C'est pas ça.
1: Est-ce que il a fait le test de je ne suis pas un robot et il a raté? Tu sais, non. Quand tu dois choisir des motos sur des photos?
0: Non, il a juste changé son mot de passe, mais bourré.
1: Oh non!
3: Oh, non, non, non mais...
0: Il a changé son mot de passe bourré le matin au réveil. Impossible de se rappeler de son mot de passe.
1: Mais il n'y a pas mot de passe oublié?
0: Eh ben, c'était le début des trucs des bitcoins. Les sites et tout n'avaient pas ça. Et donc, il s'en rappelait pas.
3: Mais comment c'est revenu?
0: Il avait 5 bitcoins.
2: Mais comment maintenant, ça vaut une blinde?
1: C'est la meilleure nouvelle au monde.
3: Non, mais il y a surtout un truc. Pour retrouver ton code que t'as fait bourrer, est-ce que tu te rebourres pour te dire «
0: Ah, mais c'était ça !» Alors ce soir-là, il se dit vraiment « C'est une super idée, je suis un génie, ce mot de passe est génial, personne ne pourra le retrouver. » Et il est tellement génial que même lui. Voilà, même lui ne l'a pas retrouvé. Quoi.
1: Mais au moins, ça l'a forcé à ne pas retirer sa mise, entre guillemets, et à gagner une blinde. Donc c'est très bien.
0: Bah ouais, du coup, ça lui a permis, bien sûr.
4: Bah du coup, on peut dire qu'il est riche grâce à une cuite.
0: Eh ben exactement, parce qu'il a quand même, grâce à sa cuite, il a réussi à pouvoir les garder, parce qu'à la base, il a misé 1000 balles, qui aujourd'hui valent 401 000 euros.
1: Mais moi, je suis la pire. Oh, wow. Parfois, je me prends à miser sur des actions, et j'ai tellement peur dès que c'est baisse, j'ai enlevez tout. Donc, en fait, je ne gagne jamais d'argent.
0: Ouais, t'as trop peur.
1: Bah oui.
0: Pas joué. Alors, je vous dis comment il a fait ou pas?
1: Oui.
0: Vous n'allez pas en revenir. Il a demandé à l'intelligence artificielle, Claude, de l'aider à retrouver son mot de passe. Il a donné toutes les données de ses ordinateurs, son ordinateur actuel et ses deux anciens ordinateurs, parce que en 11 ans, il a eu le temps de changer deux fois d'ordinateur. Il a tout rentré, les disques durs, les mails, les notes Apple, tout, même ses tweets. Claude a trouvé un vieux fichier à l'intérieur avec le mot de passe, et le mot de passe, il lui a retrouvé, il a dit, selon moi, il y a ce fichier, c'est-à-dire il a donné des milliards de data à Claude qui a travaillé longtemps et a dit, et c'est ça. Donc je vous le donne son code, c'était quoi?
3: Ouais,
0: parce que maintenant il l'a changé. LOL 420 fuck the police.
5: Point d'exclamation. C'est vraiment un code de bourracho, ça. Ouais, non mais c'est vraiment un code de bourracho, vraiment.
1: Oh l'andouille.
0: Eh, je vous dis peut-être que si je rentre tout, peut-être qu'il peut retrouver les codes de mon Skyblog, Claude.
5: Non, bien sûr. Mais c'est sûr.
1: Bah moi, ceci dit, j'ai le même code depuis que je suis dotée d'internet. Je n'ai jamais changé de code. Je mets des points d'exclamation quand on me le demande ou une majuscule quand on me le demande, mais je n'ai jamais changé.
0: T'as essayé de changer le moins possible, hein.
3: Et je vous avais raconté ça. Que ma femme avait, à l'époque, elle était avec un ex, bon bref, elle a fait sa vie, et elle avait une clé USB. Et cet ex lui avait dit, bah tiens, ça s'appelle des bitcoins, je te parle de ça 2011, hein. 2010. Ça s'appelle des bitcoins. C'est de la monnaie virtuelle et peut-être qu'un jour ça vaudra de l'argent. Enfin, en tout cas, voilà, je te laisse ça sur une clé. Il y en avait 10.
1: Oh,
3: 10.
1: Elle est à combien du coup aujourd'hui?
3: 10 bitcoins. On n'a jamais retrouvé la clé USB avec les déménagements et tout. Je suis comme un fou. Là, on serait millionnaire. Peut-être plus même, non?
5: Ah, bah oui, plus, ouais.
0: Plus, ouais.
3: Peut-être plus, ouais.
0: Bah, 400 000, pour un peu que vous ayez le même truc, vous seriez à, ouais, vous seriez à 1 000 000 d'euros.
1: Oh,
0: voilà.
1: Et c'est la pire histoire.
3: On la cote, la clé USB, elle est blanche, nacrée, avec une petite ficelle, je la vois très bien.
0: Non, mais attends,
3: mais je te jure.
0: Je la retrouve.
3: Et je ne sais pas où est cette clé.
1: Tu crois qu'elle est perdue ou juste elle est quelque part? Sans...
0: Est-ce que tu vis encore avec l'espoir, ouais, c'est ça, Coriane? Est-ce que tu vis encore avec un petit espoir de la retrouver ou tu fais le deuil?
3: On a fait le deuil avec ma femme, on l'a un peu oublié en se disant, bon, allez, tant pis, c'est pas grave, mais peut-être qu'un jour on tombera dessus et je serai pas là, les copains.
1: Mais surtout, qui est cet ex merveilleux?
3: Ben, un gars qui était connecté à ce genre de truc, moi j'y connais rien, donc.
0: Ça lui va demander sa part, hein.
3: Ah bah non, je ne l'existe plus, je ne suis même pas...
1: Je l'ai éliminé.
3: Bah non, faut l'occuper.
5: Bon, bah Ali, je te fais un énorme bisou en tout cas. On écoute du David Guetta, I'm Good sur Energy. Belle après-midi tout le monde, merci d'être là. J'embrasse tout le monde, sauf la marque Orange qui loue des voitures à Grenoble.

0: un grand merci de nous suivre chaque soir. On est là sur Énergie avec la mère Oriane et le père Guilloton.
1: Ah bah toujours là, toujours présent. Hein.
0: Elle est Lascar, là, je vous présente depuis le Ch'toun, là, le Ch'toun Thibault, là.
1: Ouais.
0: On a tous préparé une info pour Brio dîner de ce soir. Je vous le redis, là, c'est la bonne ambiance pour le moment. On s'aime tous bien. Dans un instant, attention, c'est plus la même ambiance. C'est une ambiance médiatique qui se frite.
1: Ah bah c'est la castagne. Hein.
0: C'est la castagne parce qu'on veut tous gagner le point. Notamment Thibaut et Rémi, ça y est, une compète dans la compète. On est un peu plus cool avec les filles.
2: Bien sûr.
0: Mais on a quand même envie de gagner. On aura des infos sur des personnages Disney. Je rappelle, j'ai la petite sirène.
3: Moi, j'ai Blanche-Neige et les sept nains.
2: Aladdin.
4: Moi, c'est Blanche-Neige, mais bon, un autre délire que... Bah, c'est Blanche-Neige.
3: Bon. Si tu veux, je prends les 7 nains, tu prends Blanche-Neige.
4: Allez,
3: on peut faire ça.
4: Non, mon truc, en fait, c'est un... Moi, franchement, Thibaut, tu devrais te retirer. Tu devrais te retirer, mais tu devrais passer à autre chose.
3: Mais moi, c'est énorme ce que j'ai.
4: J'ai un truc... Non, gars, je vous apprends quelque chose, elle est tombée de l'armoire. Et pas une petite armoire, Ikea, une armoire normande. Hein.
0: L'armoire Louis XVI.
4: Ah, attention, c'est du chêne massif. Hein. Oui. C'est 2,50 mètres, hein. Tu tombes de là-haut, ça te fait mal au coccyx. Donc vraiment, tu devrais te retirer.
3: Bah, regarde, je suis en flip là.
4: Thibaut, tu te retires?
3: Mais pas du tout, je suis énorme.

0: qui dans la voiture, on est en direct avec vous. Stressez pas pour le bac. Correcteur d'histoire géographie ce soir, c'est ça. Histoire géo ce soir, on aura un correcteur avec nous qui va vous donner des astuces pour essayer de passer peut-être du 9 à 10 ou de 10 à 11. Vous avez compris le petit point qui peut tout changer. J'ai parlé tellement longtemps qu'il a dû remettre la vidéo. Ça veut dire qu'il faut que je me taise. C'est parti, une pause.
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31: Dans un instant, les infos pour Brio au dîner de ce soir. On y arrive, c'est dans un instant. Restez bien avec nous. Avant ça, on s'écoute Jérémy Frérot du Blanche-Neige, de la Petite Sirène
32: et du Aladdin.
31: Oh, bon vieux père Aladdin.
32: Eh oui.
31: Restez avec nous, on parle de tout ça dans un instant.
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0: Ça y est, on y est, ça y est, c'est mon moment préféré peut-être de l'émission. Les infos pour briller au dîner de ce soir. Quatre infos, quatre fun facts sur un thème. Chacun de l'équipe a bien bossé, a amené son info et a envie de gagner cette compète. Jingle et je vous présente la personne qui sera le juge ce soir.
1: Qui aura la meilleure info sur des personnages de Disney ?
2: On partira là-bas, je donnerai tout ce que j'ai pour partir d'ici. Pour caresser les grains dorés du sable.
3: Je peux pas croire qu'elle ait pris le temps de se mettre de la réverbe.
1: Je suis certaine.
3: Elle a pris le temps de se mettre de la réverbe.

0: je me prépare pour The Voice. Hein.
1: Ah oui, fais des karaokés.
0: Beaucoup.
2: Ah, faut qu'on fasse des karaokés.
0: Mais mon karaoké préféré, c'est Liliane Folie.
2: Ah ouais, ouais. Faut pas qu'on fasse de karaoké.
0: Non.
3: Attendez, mais venons, on fait plutôt ça, la soirée de fin d'année de l'équipe. Là.
0: Un karaoké.
3: On fait un karaoké. On se fait un gros karaoké.
2: Allez, let's go.
4: Non, parce que j'avais un petit peu booké la soirée pour la fin d'année. Regarde, faut que je dise, bah finalement on sera plus 24 mais zéro.
3: Ah oui, d'accord, ouais, ouais, bon, ça peut te mettre
4: mais
3: un
4: ça
3: peu
4: peut le faire. Hein.
2: Bah, bon. Dis, demande-leur qu'ils bookent un karaoké dans leur.
4: Mais je suis en train de penser, ça peut être possible.
2: Mais vous êtes combien en moins?
3: Bah, oui, on va être zéro quoi.
4: N'arrange pas, c'est moins que oui.
3: C'est bien c'est moins que 24.
4: C'est moins que 24.
3: Bon, on est en train de caler ça, vous en faites pas. En tout cas, je me dis karaoké, bon délos.
4: Ouais, très ouais. Bon délire. Mais ça peut être la deuxième partie de soirée.
3: Il y a deux parties de soirée, j'ai plus l'âge de faire des
4: mais
3: deux
4: si,
3: parties.
4: Mais si, mais ça a trop vigoré un peu, ouais. Ça a trompé ta jeunesse.
0: Moi, quand on me déplace d'un point A à un point B, j'abandonne entre le point A et le point B. Faut me laisser au point A.
2: Ouais.
0: Mais on mettrait pas des écrans avec des paroles de Liliane Folie, si, éventuellement.
4: Comme je crois qu'il y a la Coupe du Monde en même temps, quand on va faire ça, il y aura la Team Coupe du Monde. Ah. Ouais,
3: parce que c'est pire, c'est que moi, entre le point A et le point B, en général, j'y a tout de suite au point B et je n'y vais pas. C'est vraiment, j'y a tout de suite et mon Uber, c'est ça va aller chez moi. Merci. Et vraiment, je ne vais jamais au point B.
2: Posez pas la question, je serai au point B.
3: Pas de soucis.
2: Tu seras même au point C. Je
3: pas faux.
2: Je vais, pas de soucis. Je vais te faire l'alphabet, moi.
4: Je suis au point S. Le point S, regarde.
3: Bon, les copains, attendez, on s'égare. À 2 heures qu'on parle de notre soirée de fin d'année, on vous tiendra au courant de ce qu'on fait, bien sûr. Mais pour le moment, on va faire les infos pour Brio Dîner de ce soir. Personnage de Disney, pourquoi? Parce qu'on est le 9 juin. Et le 9 juin, première apparition de Donald Duck.
0: Oh, oh.
4: C'est cool. Oh, ça veut dire, Rémi, tu vas t'exploser ce soir, Thibaut, t'es énorme.
3: Je savais même pas que je savais le faire.
0: C'est énorme. Fait mais trop bien.
2: Maintenant, essaye de parler, de nous dire quelque chose.
3: Mais non, mais il parle pas, Donald.
4: Non.
3: Vas-y, il parle. Incroyable. C'est fou, je l'avais jamais essayé de ma vie.
2: Mais tu le tiens.
4: Ah ouais.
3: On dirait. Mais oui, non, je parle pas.
2: Non, mais tu parles pas, mais tu l'as.
4: C'est la première étape.
0: Donald, il parle pas.
2: Incroyable.
0: Mais fais-en quelque chose. Propose à TF1 d'en faire une émission. Ah, Camille ouais. Devient Donald Duck.
2: Ouais.
0: Ça va cartonner.
3: Il m'a fallu 44 ans pour trouver mon incroyable talent.
4: C'est énorme.
3: Aucun talent dans rien. Je suis vraiment le gars le plus moyen dans tous les sports. Et là, je viens de trouver, c'est Donald Duck. Léa, t'as entendu?
5: Oui, c'est très bien fait. On croirait avoir une discussion avec.
4: C'est fou.
3: Non, mais attendez, je le trouve là en direct avec vous.
2: Ah
3: ouais. C'est dingue.
2: Ah, c'est fou. Hein.
3: Oh là là là là là là. T'as les images là?
0: Envoie-le à toutes les chaînes.
3: Non, mais filme en direct. J'ai une révélation, les gars. Oh là là là, je vais faire un incroyable talent aux États-Unis comme Kev Adams.
2: Non mais fais ma singer.
0: Qu'est-ce que c'est gênant.
3: Quart de finale. Quart de finale, c'est le meilleur Donald Duck qu'on ait eu dans l'émission. Tout simplement.
2: Golden buzzer.
3: Direct. Passe à partie.
0: C'est ta tête et tes mains. C'est extrêmement drôle.
4: On voit que tu dis des trucs, on sent que tu t'exprimes.
3: Bien sûr, Donald, on est d'accord.
2: Bah oui, mais t'es marrant.
3: Tu te fais rattraper par les impôts, c'est pas moi qui ai fait la décla, hein.
4: Pardon. Il est un peu en train de se transformer en Mélenchon.
3: La République, c'est moi, là.
4: Ouais, ouais, c'est ça.
3: Bon, c'est parti, personnage de Disney. Donc, Léa, c'est toi qui vas voter ce soir, hein, Léa.
5: Ok, très bien.
3: 4 fun facts. Bon, on va le faire dans un instant parce qu'on a perdu 1000 ans avec Donald Duck. Ton. On va se mettre un petit peu de Blaster Jacks.
2: Comment on dit Blaster Jacks en Donald?
4: Je vous fais l'intro en Donald Duck.

0: On est toujours sur Énergie, on est toujours ensemble, bien sûr. Vous attendez ce moment, c'est les infos pour briller au dîner de ce soir. J'espère que vous l'attendez, en tout cas nous on l'attend. C'est le moment où on est en compète. Sachez qu'on s'aime beaucoup dans l'équipe, mais cette séquence-là, on se hait tous.
1: Absolument. Ah
0: oui. On veut tous se tirer vers le bas parce que tout ce qu'on veut, c'est avoir la meilleure info. Est-ce que c'est un bon mood? Non. Est-ce que c'est un bon exemple?
2: Non.
0: Mais pendant 5 minutes, permettez-nous vraiment d'être chacun pour soi.
1: Ah ouais, oui.
0: C'est la séquence la plus nombriliste de toute la bande FM. C'est le moment où on veut gagner. Et pour gagner, parfois, il faut écraser les autres, malheureusement.
3: Un peu de médiocrité, ça fait du bien.
0: Bah, bien sûr. Tu parles de médiocrité, l'enchaînement est vite fait. On va commencer avec Rémi. Et son info sur Blanche. Je rappelle que c'est Léa ce soir qui vote pour les 4 fun facts sur des personnages de Disney.
1: Écoutez cette
4: attention.
1: Info.
4: Attention.
0: Personnages de Disney, t'as raison Léa. Et attention. Attention à quoi? Je trouve pas le mot.
1: Hors sujet?
0: Hors sujet. Ah non. Écoutez bien. Je vais vous parler du premier personnage Disney, alors au-delà de Mickey, en long métrage. C'est Blanche-Neige et les 7 nains. C'est le premier long métrage de Disney. Ça a été très dur pour lui de le monter. Oui?
5: Je m'excuse, c'est pas Mickey Fantasy?
0: Non, Mickey Fantasy, c'était pas un long métrage, c'était un programme court. La première fois qu'il a réussi à faire un long métrage, c'est Blanche-Neige et les 7 nains, plus d'une heure et demie. Il a fallu le financer. Personne n'y croyait, donc il a dit, ok, j'hypothèque la baraque. Walt Disney a hypothéqué sa maison, machin. Et là, énorme succès, on le sait tous, puisque tout le monde l'a vu. Mais qu'est-ce qui s'est passé derrière? Il a chopé, je ne sais pas combien d'Oscars, mais la petite particularité, c'est quand on lui a remis l'Oscar, on lui a remis quoi? Un Oscar et 7 petits Oscars qui représentent les 7 nains. Et il y a la photo. Il y a la photo de Walt Disney qui récupère pour la première fois de l'histoire son Oscar avec 7 petits Oscars de
6: c'est hors sujet.
0: C'est
6: un véritable.
3: C'est
0: la
3: HS.
0: Non, c'est Blanche-Neige. Tu parles de Blanche-Neige. C'est le film Blanche-Neige.
5: Non, mais photo, tu parles pas d'un. On doit apprendre un truc sur un personnage de Disney. Tu me parles du film. On t'a mis en warning avant. T'as dit, je vais parler du film. On t'a dit, attention, le film n'est pas un personnage de Disney. C'est Léa qui tranche. Je te promets, c'est pas pour te prendre 5 balles. Je rappelle, on a une tirelire. Hors sujet fake news, la tirelire monte et on l'offre à un auditeur en fin d'année. Donc, ce qui pourrait t'inciter Léa à dire que c'est une fausse news parce que ça met 5 euros en plus. Mais je te promets, je pense que c'est hors sujet.
3: Si c'était Blanche-Neige à 3 narines, là, t'étais dans le truc. Là, c'est pas Blanche-Neige à 3 narines, c'est il a 8 Oscars Disney.
0: Je peux
1: le dessin animé.
0: Je te connais bien, Rémi. Même ton body language, t'as pas plus envie que ça de te défendre.
1: Sinon, tu seras en train de faire des grands gestes avec les bras et tout.
0: Non, je vous pose juste la question. On est d'accord que donc vous ne parlez pas des films.
3: Non,
0: vous parlez juste du perso.
3: Des personnages.
0: Je vais donner une info sur le personnage du film.
5: Aladdin, c'est pas le film. C'est le personnage.
0: Si je dis La Belle et le Clochard, en fait le chien a été inspiré d'un de ses chiens et machin, ça veut être cette race, c'est le personnage. Si je te dis le film Rox et Rookie a gagné 4 Oscars, c'est le film, c'est pas les personnages.
1: Ok.
0: Est-ce qu'on pense selon moi c'est Léa qui va décider hein.
4: Ouais, après bah oui, là c'est vrai que ça parlait plutôt du personnage, mais les Oscars c'est le film en lui-même, non?
0: Ouais, donc c'est hors sujet.
4: Oui, bah pour le goût, oui.
0: Après, c'est le personnage qui fait l'Oscar. Hein. Mais bon, ok. Moi, vous savez comment je suis.
5: 5 balles, je te rappelle quand même que tu dois 20 balles. Hein, donc, t'as 25 là.
0: Ça commence à faire une petite ardoise. Hein. J'ai la même au PMU d'en face. Donc, allez.
5: Et Thibaut, tu dois aussi 5 euros. Hein.
1: Ah bah tiens, j'y mets tout de suite. Je les ai là. J'y mets. C'est maintenant ou jamais.
0: Allez. Et bah, sachez que la cagnotte fait 160 euros.
3: Oh, ça c'est beau.
1: Avec mes 25
0: Je compte avec tes 25.
1: Ah ouais,
0: mais tu les dois et ça fera 160 euros.
1: Ok. Vous voulez que je rattrape un peu le tir du coup sur Blanche-Neige?
0: Allez, on y va. Ouais. Blanche-Neige et 7 nains, faut pas être hors sujet.
1: Voilà, Léa, ma douce, ma belle, ma puce, je vais régler un peu les comptes là avec Blanche-Neige. Tu vas voir, moi je vais t'apprendre un truc de fou. Comment a été créée Blanche-Neige? Il faut savoir que Blanche-Neige et les 7 nains, c'est la première fois que Disney fait un dessin animé où il y a des humains représentés dans ce film. Et du coup, pour représenter Blanche-Neige, l'équipe de Disney a pris des cours d'anatomie. Ils ont pris des cours d'anatomie pour pouvoir bien représenter les humains. Et c'est la première fois que dans un dessin animé, des personnages humains arrivent. Et avec des cours d'anatomie, c'est énorme. Blanche-Neige, la première humaine dans Disney.
0: Ils ont pris des cours de. Enfin, ils dessinent.
4: Ils étaient pour la dessiner.
1: Exactement.
4: Les cours.
1: Exactement. Ils ont pris des cours.
0: Des cours d'anatomie pour les proportions, parce qu'évidemment c'est des dessinateurs, mais jusque là ils dessinaient
1: des
0: Winnie l'ourson et des tigrous, tu vois. Et donc ils voulaient être sûrs qu'elle soit très ressemblante.
3: Bah elle est d'ailleurs très proportionnée cette Blanche-Neige.
1: C'est
3: un très bon travail.
1: C'est devenu un exemple après pour tous les dessins animés où il y a des humains dedans. En gros ça vient de là. Et derrière ça après je pourrais compléter en disant que ce film a permis de créer derrière Pinocchio, Fantasia, Dumbo, Bambi, tellement ça a rapporté d'argent.
0: Qui ferait une super Blanche-Neige?
1: Ah bah Ryan,
0: Nolwenn Leroy.
3: Ah oui.
1: Oriente une belle Blanche-Neige.
0: Vous savez qui? Laetitia Casta. Ah pas mal aussi.
3: Ah
0: une
3: bon
0: super Blanche-Neige.
3: Ah je la verrais plus Mulan, tu vois.
0: D'accord.
1: Oui.
0: Et donc qui ferait une bonne Blanche-Neige?
3: Je vais te dire. Adjani?
0: Bah,
3: bah quoi? Lorraine Bacall?
0: T'as qui toi Oriane?
3: Aladdin. Je vais vous expliquer comment le personnage a été créé. Le patron à l'époque de Disney fait plein de réunions pour trouver vraiment le bon Aladdin, le bon concept du personnage. Il fait des réunions, il se rend compte qu'à force de faire des réunions, Jasmine est vraiment au-dessus, beaucoup plus charismatique, beaucoup plus intéressante. Ils se disent, bon, on va essayer de s'inspirer de quelqu'un qu'on connaît, Michael J. Fox. Il continue de bosser dessus.
5: C'est l'acteur de Retour vers le futur.
3: Tout à fait. Et là, ils se disent, non, il est toujours pas assez fort. Et là, il a une révélation. Il va dire, on va suivre une ligne directrice. Pendant toutes les séances de création, on va s'inspirer de... Oui, tout à fait, comment tu sais?
5: Mais je sais pas, d'un coup j'ai eu le tilt, il se ressemble un peu.
3: Tom Cruise dans Top Gun.
5: Ouais, bah tu vois.
3: Il a été calqué un petit peu sur, de point de vue comportemental sur Tom Cruise dans Top Gun. Et au dernier moment, ils ont dit, il manque un truc. On va lui rajouter le Sarwell de MC Hammer.
5: Ah!
3: Donc Aladdin, maintenant, si vous re-regardez le film.
5: C'est Tom Cruise avec un Sarwell.
3: C'est Tom Cruise avec un Sarwell.
5: C'est Tom Cruise qui a fait un bac, elle.
1: Ah ouais, c'est Tom Cruise que tu fous un peu. Hein. C'est Tom Cruise au Festival d'Avignon.
5: Arrête, c'est lui, hein.
1: C'est Tom Cruise devant un Monoprix avec un Malinois.
5: Tu veux voir Aladdin? C'est tout simple.
3: Mais c'est vraiment le mélange de Tom et MC Hammer.
4: Du coup, ça donne envie de re-regarder juste pour ce détail-là.
3: Mais je suis d'accord.
5: Et ben moi je vais vous parler de la petite sirène et je vais vous faire une très belle révélation. Je vais sans doute gagner, ça m'embête, mais sachez que c'est beau parce que c'est progressiste. Et il était temps. La petite sirène est la seule princesse Disney à avoir un enfant.
3: Ah bon? Elle a pas d'enfant? Plus.
5: Eh si. Ariel est la seule princesse Disney à avoir un enfant. Sa fille Mélodie apparaît dans La Petite Sirène 2. Retour à l'océan.
0: Ah ok.
5: Eh oui. Et c'est la seule princesse qui a un enfant.
0: Ah, pas mal.
5: Ah bah, pas mal, c'est super. Et il est temps, et il en faudrait plus.
0: Bien sûr.
3: Je suis parti pris, je vais peut-être jeter un pavé dans la mare. Je n'aime pas du tout Ariel, la petite sirène, le personnage. Elle m'agace énormément.
5: Comment tu peux dire ça?
3: Elle veut des pieds pendant tout le truc. Elle donne sa voix, et meuf, mais ça se voit qu'Ursula est quand même odieuse. Elle fait pas d'effort, quoi. Je veux des pieds, je veux des pieds. Elle m'a saoulée.
0: C'est marrant, toi. Bah, tiens, on va te mettre une queue de saumon. Tu vas vouloir des pieds à un moment donné.
5: T'es sirène, t'es sirène.
3: Mais tous ses potes ont des queues de saumon. Son père est adorable. Elle est là à vouloir un ailleurs tout le temps, pendant tout le film. Alors que sa famille l'adore. Elle finit sans voix, sans pouvoir marcher sur ses pieds, vu qu'elle sait pas marcher, fatalement.
5: Elle est amoureuse.
3: Oui, et c'est toute la partie qui m'énerve, d'ailleurs. D'ailleurs, le prince, je l'aime pas non plus. Je l'aime pas, ce film. Il me met très en colère.
5: Oui, parce que pour l'amour, elle oublie la famille et tout le monde, quoi. Non, mais qu'est-ce que c'est?
3: Elle oublie la famille, le pote, le crabe, Sébastien. Elle oublie tout.
5: C'est super. C'est une super énergie.
3: Sébastien, il a une super énergie. Paulochon est charmant. Et elle s'en va.
0: Mais excusez-moi, c'est l'histoire de la vie. Moi, ma fille, elle vient de me dire qu'elle avait un mec.
3: C'est pas vrai.
5: Mais attends, mais qu'est-ce que tu dis?
0: Je suis en train de vous annoncer une folie, là.
5: Wow. Attends. Oh là, la coupure. Attends, on revient dans un instant. Léa. Dans un instant, tu nous dis qui a gagné selon toi. Et là, la réveil, il est fou, lui.
3: Il a pas mieux des infos Disney. En parlant de la petite sirène, mais ça n'a rien à voir.
0: Mais si, ça me fait penser à ça. Tu dis qu'elle oublie sa famille et machin. Ah. Bah, je suis là-dedans, là.
5: Oh là là. C'est génial. Là, ça y est, les beaux-pères.
0: Bah non, attends.
5: C'est beau papa, ça y est.
0: Non.
5: Oh là là, Maléa. Il nous apprend ça d'un coup. Restez avec nous sur Énergie, on veut tout savoir. Oh là, il y a du croustique qui arrive.
1: Ah bah là,
5: Vlatipa pas qu'elle a trouvé un mec. Ah là là, on veut tout savoir sur lui. Restez là le temps d'écouter Naïka.

0: mon Dieu, tout ce qu'on est en train de vivre ensemble sur Énergie, je crois que vous vous rendez pas compte. On vient de faire des infos Disney. On a appris plein de choses sur Disney. On a en même temps, d'un coup, l'autre, il nous révèle que sa fille, Rémi, a un mec.
1: Elle va se marier.
2: Non, non, on se calme. Elle a, c'est la première fois, elle a un petit copain.
1: Quel âge elle a déjà?
2: 14.
1: Ah oui, elle va pas se marier.
0: Alors attendez, attendez, on y revient. Avant ça, quand même, Léa, tu vas nous dire qui a la meilleure info selon toi, ce soir, Léa, sur les personnages Disney.
3: Alors pour moi, c'est Oriane avec Aladdin.
4: Ah oh, merci.
3: Parce que du coup, ça m'a donné envie de le regarder, juste pour.
4: T'es au top, Léa. Je suis ravie. Merci.
0: Oriane, qu'est-ce que tu vas retirer un point? J'ai 7 points. Les filles, vous avez 6 points. Thibaut a 0 et Rémi a moins 3.
4: Ben, je vais t'enlever un point.
1: Ah oui.
4: Pour que je prenne avec les filles la tête de ce classement.
0: L'égalité. On est à 6-6, si j'ai un point au moins.
4: Oui, voilà, faisons ça.
0: Très bien, on a égalité.
1: Oui.
0: Et Rémi et Thibaut restent à 3 points d'écart.
1: Ouais, voilà, mais ça arrive là. Là, on est en train de se remettre. Ouais. Le but
0: ça
1: du
0: arrive,
1: jeu.
0: Tu dois quand même 5 balles dans la tirelire.
1: J'en dois 25. Mais voilà. Non, mais l'important, c'est qu'on soit à l'équilibre tous les deux.
2: C'est ça.
1: Voilà.
2: On veut finir tous les deux à 0,
1: c'est
2: notre objectif.
1: On va y arriver.
0: Bon, ça c'est fait. Léa, tu restes avec nous parce qu'on voulait savoir qui a gagné les infos. C'est Oriane ce soir et bravo, mais pour l'instant, qu'est-ce qui se passe? Ta fille a un mec?
1: Ma fille a un petit copain.
0: 14 ans, elle te l'a annoncé.
1: Elle me l'a annoncé, 14 ans, collège, 4e, la classe d'en face, bon ben voilà. Et du coup...
3: Ah, c'est dur le premier.
1: Ah, le premier, je te cache pas qu'il pique un peu.
0: Ah là là.
1: Je vois à peu près qui c'est, parce qu'elle m'a montré un peu en photo derrière un truc, je vois à peu près. Mais je suis un peu, parce que je vois bien.
0: Est-ce qu'il te l'a présenté? Parce que l'autre jour, on a fait une soirée avec Rémi. Et pendant ce temps, les filles avaient une soirée à la maison avec des mecs.
1: Exactement. Mais il n'était pas là.
0: Il n'était pas là.
1: Ouais, il n'était pas là, ouais.
2: Oui, c'est ce qu'elle t'a dit.
1: Alors attends. Donc, l'idée, c'est que elle ne veut pas me le présenter, bien sûr, c'est trop tôt. Puis de toute façon, elle n'a pas envie parce que je suis gênant, il paraît. En bref, c'est une autre histoire. Et donc voilà, donc je suis un peu tout bouleversé. Pourquoi? Parce que elle passe son temps dans sa chambre à lui parler, sur son téléphone et tout, tu vois.
4: Je deviendrais dingue.
0: Et bah, donc, ça va t'arriver. À quel âge toi?
4: 5 ans.
1: Hein. Ah ouais, mais tu vas y venir. Hein.
4: Non, mon beau-fils va avoir 11 ans, donc j'imagine que ça va commencer à l'intéresser bientôt.
1: En même temps, c'est mignon parce que je la vois avec ses petits gousis, les petits papillons dans le vent. Tu vois qu'elle est en train de vivre un petit moment, c'est le premier amour. C'est mignon.
4: Elle te fait pas lire.
2: Je vis dans une tendance.
4: Elle te fait jamais lire les messages.
1: Ah ben non. Je dis non, non. Non, je dis pas les messages. Non, mais je lui dis rien. Je lui dis que je suis content. J'espère qu'il prend soin d'elle, qu'il est gentil, que ça se passe bien. Et de temps en temps, j'arrive en père gênant devant la porte. Alors, il y a un petit premier bisou. Ah, je prends la porte dans le nez. Hein. Ça, c'est d'office. Mais donc, j'ai envie d'avoir des infos. Et en même temps, je la laisse dans son truc, dans son petit moment.
3: Non, en même temps, c'est bien si elle s'exprime dessus, si elle le dit.
1: Exactement.
2: C'est génial.
3: Moi, je suis content. Que mes enfants, ils font pareil. Ils me le diront quand même.
1: Ah, bah ouais. Bah, ils ont quel âge, tes enfants, Léa?
3: Alors, mon fils a 5 ans et ma fille, elle a 11 mois.
1: Ouais, bon, elle a un peu de temps, ouais.
2: Le temps de voir venir.
4: Mais alors, attends, tu n'as pas la réponse. Tu ne sais pas s'ils se sont embrassés.
1: Mais c'est bien, en tout cas, que tu crèves l'abcès et que tu dises, si tu veux m'en parler, tu peux m'en parler sous rigolade. Mais c'est bien. Parents, là, laisse tomber. Il n'y avait pas un mot de ça. On parlait de rien.
4: Ah, tu pouvais pas en parler.
1: On pouvait pas, mais on parlait de rien, quoi. Donc, il n'y avait pas de ça, quoi.
4: C'est notre génération, bien sûr.
1: Je serais voir mon père en disant, ben, en fait, j'ai galoché. Moi, qui tu parles pour rêver? Laisse-moi tranquille. Il y a Roland Garros, là. Laisse-moi tranquille, là. Va parler avec qui tu veux, va parler avec ta mère. Ma mère lui dit, je sais pas, parle-toi à ton père. Non, mais le débat, il était pas hyper ouvert à l'époque, c'est sûr. Là, on en parle un peu et c'est mignon, tu vois. Après, je sais qu'ils passent des petites après-midi ensemble. Ils vont de temps en temps se promener, machin, c'est mignon. Ils vont.
0: Et donc, elle te dit là, elle te dit pas, je vais avec des copains, elle te dit, je vais avec mon copain.
1: Voilà. Prénom. Une fois, elle me l'a pas dit. Elle m'a dit, je vais avec des copines, machin. Et j'ai appris le soir même, parce qu'elle arrive rien à garder, elle est trop mignonne. Elle dit, bon, en fait, j'étais avec lui, machin.
4: Oh, chérie.
1: Dis-moi les choses, ça n'a pas de problème.
0: Prénom.
1: Je le balance.
4: Oui.
1: Allez, c'est parti. Léon. Oh le Léon, oui. Je suis prêt, hein, mon gars, si tu m'écoutes. Hein.
4: Tu connais les...
1: une petite tête à la baraque.
4: Tu connais les parents?
1: Non, je connais pas les parents. Je connais pas les parents.
2: Ils ont le même âge?
1: Qui?
2: Léon et ta fille.
0: Ils sont quatrième, les deux.
2: Ils sont quatrième. Ah non, ils se doublaient, tu sais, c'est pas un petit redoublant.
1: Non, ils sont mimes. Ils ont fait 6e, 5e dans la même classe. 4e, ils sont plus dans la même classe. Ils sont un peu retrouvés, quoi.
0: Ah, ça a dû écrire des mots sur le cahier de texte. Ah, et t'allais très vite sur le. Non, je lis pas les messages. Tu lis vraiment pas les messages? Parce que quand on t'a dit que tu lis pas les messages, j'ai dit non.
4: C'est pas la légion.
1: Non, alors, je lis pas les messages, mais c'est vrai qu'un jour le téléphone était un peu ouvert. J'ai passé une petite tête rapide, vite fait, juste pour voir.
0: Être sûr que ce soit carré.
1: Voilà, et c'est carré total. Très drôle. Le Léon?
3: C'était 30 ans.
1: Très drôle. Et il est marrant, le Léon. Il est marrant, il a des bonnes punchlines et tout. Je dis, oh, c'est bon, ça, t'es mon gars, c'est rigolo. Voilà, donc après, voilà, j'espère qu'il prend soin d'elle.
2: Mais il a pas regardé les messages.
1: Ah non, mais tu sais, mais il est très drôle, je le sens. Hein.
4: Sur les 2-3 heures de échange que j'ai lu.
1: C'est le premier, donc je suis un peu tout bizarre, tu vois, je sais pas trop comment me comporter.
0: On dirait que c'est son premier à lui. Je sais pas, ça me met des papillons dans le ventre.
4: C'est Léon, quoi, il est drôle.
0: Léa, on a passé un trop bon moment avec toi. Je te fais un énorme bisou. Plein de choses qui arrivent dans l'émission. Un iPhone 17 à gagner au 0870-42-40. À tout de suite.
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7: Merci de nous choisir, merci d'être là les copains. Je sais que vous êtes nombreux à nous suivre. On va se passer plein de choses. Il va y avoir un correcteur d'orthographe de... On va se passer plein de choses, c'est fou, ça ne veut rien dire. Il va même se passer plein de choses. Et nous, on va rester avec vous. Il y a un correcteur d'histoire-géographie pour le bac. Okay. Qui a l'habitude de corriger des épreuves du bac, d'histoire-géo, qui va... nous donner des petits tips pour vous tous qui nous écoutez, pour les parents aussi que vous pourrez donner à vos enfants, pour peut-être gratter le petit point en plus qui ferait plaisir en histoire géo. Hier on a eu philo, vous pouvez réécouter en podcast. Ce soir c'est histoire géo, on va essayer de faire ça tous les soirs, on découvre des choses. En même temps je vais tester votre niveau d'histoire géo.
8: Oh là, bah tu vas pas être déçu.
7: Ouais, on va essayer de faire ça avec l'équipe. On va aussi essayer de trouver un champion. J'ai besoin, j'ai envie de faire cette séquence, champion de quoi?
8: Ah oui.
7: Vous avez deux auditeurs et il faut deviner très vite de quoi est-ce qu'ils sont champions. Donc on a besoin de vous. Là encore, ça se passe au 0870 42 48. Et c'est le même number, pourquoi? Pour gagner un iPhone dans un instant. Et c'est le retour du Battle Quiz.
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8: Ça arrive dans un instant. Mais avant ça, c'est Sound of Legend.
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0: Francisco. Merci d'être là sur Énergie. Qui veut jouer au Battle Quiz?
1: Moi.
0: Vous êtes en direct avec nous, les copains. Le bac, on en parle dans un instant, bien sûr. Vous êtes champion de quelque chose, on a besoin de vous. 0870 42 48. Exactement, jeune. Julien et Jessica sont là, ça va tous les deux?
2: Oui, ça va, impeccable.
3: Bonne année.
0: Les copains, vous êtes là, il y a aussi plein

0: personnes qui attendent pour jouer. Vous voulez tous l'iPhone. Julien, je te reprends tout à l'heure si Julien ne gagne pas, et ainsi de suite. On aura un gagnant quoi qu'il arrive pour cet iPhone maintenant, puisque on va commencer avec Jessica, qui sera peut-être la première à gagner, puisqu'on va jouer au Battle Quiz.
1: C'est l'heure de jouer au Battle Quiz.
0: Le Battle Quiz, on l'a créé avec Thibaut. Thibaut, je te laisse même l'expliquer aux gens.
1: C'est très simple, pendant 45 secondes, on va poser des questions aux personnes qui sont autour de la table. Mais avant ça, la personne qui est avec nous au téléphone va devoir miser si c'est Rémi ou Oriane qui va avoir le plus de bonnes réponses.
0: Eh ouais, mon pote.
1: Voilà. Une fois que ce petit truc est passé, bah, Oriane et Rémi vont répondre aux questions.
0: Et vous ne savez pas, vous, sur qui elle a misé, Jessica. Donc vous, votre but, c'est d'essayer d'avoir le plus de bonnes réponses et surtout de vous battre l'un et l'autre, d'avoir d'essayer d'avoir le plus de réponses, et ensuite on verra si elle a fait le bon pari.
1: Faut miser sur la bonne personne.
0: Voilà, faut miser sur le bon cheval, comme on dit. C'est comme à l'hippodrome de Vincennes au Grand Prix d'Amérique. C'est pareil. Amicheuse, hein. Oriane, Rémi, je vais vous demander tous les deux de quitter le studio.
2: Oui.
0: Les deux sortent. Jessica, selon toi, qui va... je rappelle, hein, c'est les mêmes questions qu'on va poser aux deux. En 45 secondes, selon toi, qui aura le plus de bonnes réponses?
2: Allez, je mise sur Rémi, le pauvre. Oh, ça va nous donner sur lui.
1: C'est un bon canasson.
0: Eh ben écoute, en tout cas, hier, ça t'aurait porté chance, puisque Rémi a gagné hier.
2: Ouais.
0: Enfin, une manche Rémi, une manche Oriane. Tu mises sur Rémi, très bien. On va pouvoir vérifier tout de suite. Faisons d'abord rentrer Oriane.
3: Rémi a voulu rentrer aussi, il a toujours pas compris le jeu.
4: Parce qu'il était en train de me parler de mon parfum et il me poursuivait. Hé, hey, il y a une odeur marine. Je suis un nez, je sens tout, je suis truffié. Merci Rémi.
3: Tout en se frottant, enfin bref.
4: Il me lâche.
0: T'es prête pour 45 secondes de questions?
4: Tout Oriane, à fait.
0: Hier, c'était...
4: Si, j'ai gagné hier.
0: Oui, mais première manche, 2 points en 45 secondes.
4: Oui, effectivement.
0: Pardon, hein. C'est pour que tu te reconcentres.
4: Très bien.
0: On y va, c'est parti. Top chrono. Quelle est l'unité monétaire principale de la Réunion?
4: Le franc. L'euro.
0: Quel est le genre grammatical du mot insigne?
4: Je sais pas.
0: Un insigne, masculin. Combien de S faut-il mettre au mot récipicé pour l'écrire correctement au pluriel?
4: 2.
0: 3. De quel pays sont traditionnellement originaires les chanteurs ambulants appelés mariachi?
4: Mexique.
0: Oui. Quelle actrice incarne Marie dans le film Marie à tout prix?
4: Cameron Diaz.
0: Oui. Comment appelle-t-on un journal qui paraît 2 fois par semaine?
4: Un bi-hebdomadaire.
0: Oui. Le 1er novembre est un dimanche, quel jour de la semaine est le 30 octobre?
4: Samedi.
0: Un vendredi. De quel mot vélo est-il l'abréviation?
4: Vélocyclette.
0: Vélocipède. Et quel est le prénom de Maupassant?
4: Jean.
3: Guy.
4: C'est des mots courts. Guy Jean.
3: Dis Georges.
0: Combien de bonnes réponses? 3 sur 9.
4: Pas ouf.
0: Pas ouf. Hein. Jessica, on va accueillir maintenant Rémi. Bon, je vais vous dire après sur qui est-ce qu'elle a misé. Rémi, on y va, attention. Allez. 45 secondes.
1: Elle tire.
0: Allez. Prêt?
1: Ouais.
0: Top chrono. Rémi, quelle est la température de fusion du napalm?
5: 1000 degrés.
3: Non, c'est pas une vraie question. Il y va, lui.
1: Non, j'y vais. Et on sait combien c'est?
3: Non, je sais
0: pas. Ça se trouve, c'est 1000. Voilà. On sait pas.
3: Attention, on y va. Top chrono. Quelle est l'unité?
0: Ah, pardon, je reprécise pour les gens qui nous écoutent pour la première fois. Je repose les mêmes questions qu'Oriane en 45 secondes aussi. Top chrono. Quelle est l'unité monétaire principale de la Réunion?
5: Le franc.
0: L'euro.
3: Le franc, mais.
0: Oh, attends, stop. Quel est le genre grammatical du mot insigne?
5: Masculin.
0: Bonne réponse. Combien de S faut-il mettre au mot récipicé pour l'écrire correctement au pluriel?
5: Aucun.
0: 3.
3: Et pause.
4: Le gros complotiste. Aucun, on me la fera pas.
3: Je vous dis que y a pas de... La bonne réponse était 3.
4: Et c'est de la merde vos vaccins. Oui, merci. Je suis ici.
1: Je te dis que la terre est plate. Quand t'es à Deauville, tu vois.
3: Ah pardon. Je sais pas ce qui m'a pris. Je me suis dit, il est en train de me faire une entourloupe. Il y a que des C.
4: Mais c'est stressant, je suis d'accord.
3: Je suis pas bien là, j'ai mal démarré. Oh, tu vois. Ah non. Ah, c'est sûr.
0: Pardon, Jessica, on est à une bonne réponse pour le moment. On reprend le chrono, top chrono. De quel pays sont traditionnellement originaires les chanteurs ambulants appelés mariachi?
5: Le Mexique. Oui.
0: Quelle actrice incarne Marie dans le film Marie à tout prix?
5: Ah, je passe.
0: Il sait jamais ça. Comment appelle-t-on un journal qui paraît deux fois par semaine?
5: Un billet hebdomadaire.
0: Oui. Si le 1er novembre était un dimanche, quel jour de la semaine était le 30 octobre?
5: Lundi.
0: Vendredi. De quel mot vélo est la prévue?
5: Vélocipède.
0: Oh.
4: Je te comprends, t'es dans un tel état de stress.
0: Pardon, je suis hyper stressé.
4: Je sais, non, c'est gênant.
0: Je suis désolé.
4: Sachez, ce n'est pas notre vraie nature, c'est le stress.
0: Oh là là, mais
5: je suis au bout du stress. Oh là là.
0: Oh, mais c'est fou ce qu'il nous a sorti. Le 1er novembre, c'est un dimanche, le 30 octobre, c'est un lundi.
5: Il y a un petit moment spatio-temporel qui est. Bon, bah voilà. Là, des jours. Ah,
0: c'est vendredi, hein. La bonne réponse. J'étais sûr. Rémi, de toute façon, tu veux le planter, tu retrouves le nom d'un acteur américain.
5: Ah, c'est clair.
0: Cameron Diaz dans Maria tout près.
4: Je peux dire Diaz.
0: Attends, mais qui dit Cameron Diaz?
6: C'est son vrai nom.
0: Non.
4: Mais comment on dit? Diaz. Même non, en anglais, ils disent Cameron Diaz.
0: Bah oui.
5: Ah bon,
0: vérifier.
5: Ah bah oui, mais là.
0: Il a trouvé un américain qui dit le nom.
5: Ah bah non, mais là, tu peux pas dire Diaz.
6: Et quand lundi, c'est le. Quand il n'y a pas de S à récipicer, aucun. Au pluriel, aucun. Ouais, c'est le T, hein.
0: Mais tout le monde dit Cameron Diaz.
4: Diaz.
0: Mais non.
4: Diaz.
0: Comment on dit un I en anglais?
4: I.
0: Non, le I, comment c'est prononcé en anglais?
4: Ça dépend de comment il est placé.
0: Ah, oui. D'accord, on dit comment donc?
5: I ou I?
4: Cameron Diaz. Et ils appuient sur le I.
0: Mince,
4: Diaz.
0: On dit Cameron Diaz, hein.
5: T'as toujours dit ça?
0: Bah ouais.
5: Et les gens te disaient, ah ouais, ça va, c'est cool.
0: Bah après, je parle pas souvent à elle, hein, donc.
6: Elle m'a pas repris, quoi. Peut-être elle me reprendrait.
0: Vous trouvez ou pas? Essayez le fact-checking.
5: Ils nous font un américain.
4: Je suis dessus. Hein.
0: Il faut trouver quoi.
6: C'est pas possible, non, moins d'énergie.
0: Une heure. Je suis dessus. Bon, écoutez, d'ici jeudi soir, on aura la réponse. Reste avec nous dans un instant. Bon, en tout cas, Jessica, ah, ça oui. Fait 4 points pour Rémi. T'avais parié sur Rémi.
4: Oui, non, oui, j'étais plus nul. J'ai fait 3.
0: Merci.
4: Merci Rémi.
0: Pour tous les autres qui sont en attente, rassurez-vous, vous pourrez retenter votre chance demain puisqu'on refera le Battle Quiz.
6: Yes.
0: Reste avec nous, on s'écoute Damiano. Ah, on l'a? Alors on va le mettre à l'antenne. Attendez, okay. On va mettre à l'antenne. Attention, on va voir la réponse.
7: Ladies and gentlemen, Cameron Diaz.
0: Non. Pas Diaz, mais il dit Diaz.
4: Diaz. Diaz.
0: Il dit pas Diaz.
4: Diaz.
0: Diaz. Remets-le.
7: Cameron Diaz.
0: Ouais, Diaz.
4: Diaz. En fait, c'est ni toi ni moi, c'est Diaz. Ouais.
0: On est d'accord, je suis prêt à faire 50% à venir vers toi pour dire j'ai tort, mais je sais pas Diaz non
4: c'est
0: plus.
4: C'est pas hein. Un franc I comme franc prix.
7: Ladies and gentlemen, Cameron Diaz.
4: Diaz.
0: Diaz. Diaz.
4: C'est un miche ouais, miche
0: entre Cameron
4: nous.
0: Diaz.
4: Non, c'est pas Cameron Diaz. C'est Diaz
0: mais
4: comme un
0: Diaz. C'est pas Diaz, non. Mais c'est Diaz.
5: Diaz, yeah.
4: Diaz. Cameron Diaz.
0: Va écrire récipicé, toi. Et on écoute Damiano tout de suite. Born with a broken heart. Et ça, c'est pas simple. Hein.
5: Oula.
0: Ah, t'es né avec un cœur brisé, toi.
4: Ah, bah, il est mal parti, ouais.
0: Ah, il est parti, bah, ouais. Pas simple.
5: Tu fais pas un 100 mètres.
0: Il a galère à passer un moment en couveuse. Hein. Reste avec nous, on reste là sur Énergie, on est en direct jusqu'à 10h.

0: Oui, j'ai une info pour mon Rémi. Et pour vous tous qui nous écoutez, encore merci de votre fidélité sur Énergie. Vous êtes en train de bosser, vous terminez peut-être cette journée de taf, en train de rentrer à la maison en famille. Soyez bien prudents après une journée de cours aussi. Désolé, mais on vous replonge dans le bac, mais dans le bon sens.
1: Et oui.
0: Vous devez vous donner des petits tips juste pour peut-être pas réviser, mais en tout cas savoir ce qui peut vous aider à avoir une bonne copie avec un correcteur d'histoire-géographie dans un instant. Avant ça, je voudrais qu'on embrasse Arnaud Burnichon. Arnaud Burnichon, tu sais pas qui c'est, tu vas avoir envie de le rencontrer.
1: Déjà le nom, ça sonne.
2: Ça nous plaît le nom.
0: Burnichon, ouais, c'est une belle soirée.
1: Ah ouais.
0: Arnaud Burnichon, sachez que cet artisan boucher charcutier installé à Saint-Yan, en Saône-et-Loire, ou Yann, je sais pas, Saint-Yan, ou Saint-Yann, a battu un record vendredi. Il a réalisé, tout simplement, le plus long pâté en croûte au monde.
1: Bravo.
3: Ça, c'est le Burnich.
0: Voilà. Là, on discute, là, on parle.
4: Il n'y a rien de plus bouleversant qu'un bon pâté aux croûtes.
1: Bien sûr. Ce qui est important, c'est bien sûr le goût. Mais quand tu coupes ta petite tranche et que tu vois comment c'est bossé à l'intérieur, c'est de l'art. Hein.
4: Il faut que la gélatine, elle tienne. Hein,
0: bien sûr. J'aime bien le pâté en croûte, mais j'ai jamais vu le côté bouleversant du pâté en croûte.
4: C'est beaucoup plus raffiné que ce qu'on croit. Parce que le mot croûte, ça alourdit. Mais entre la gélatine, l'équilibre avec la pistache, si c'est pistaché, et le canard au milieu. Et moi, j'étais élevée dans le pâté en croûte, hein, bizarrement. Mais vraiment, j'ai des parents qui sont fans de pâté en croûte.
0: Oui. Il mesure exactement 2 m 50 de long.
1: Ah oui, ça fait
4: une soirée.
1: Tu sais ce que c'est? C'est un Wembanyama allongé. Ça fait quasiment fou. De pâté croûte. Hein.
0: Arnaud a demandé l'aide de sa famille, ses amis pour confectionner cette pièce. Il attend maintenant que la création soit homologuée par le Guinness Book. Il aura la réponse cet été. Bon, il a pris les photos. Hein. D'ici là, il le bouffe. Hein.
1: Ah oui, non, mais parce que là, cet été, c'est pas le même pâté croûte. Hein. Faut passer une tête Guinness là. Ça va pas avoir le même goût.
0: Allez vite. Hein.
1: Ah bah oui,
0: bien sûr. Venez vite, hein, les Irlandais là.
1: Ah oui. 2,50. Waouh. Comment il a fait? C'est impossible d'avoir. Pardon, moi je suis technique, hein, mais il n'y a pas de.
0: Il y a une petite image, il a un très très long établi.
1: Ah voilà, mais
0: ça prend tout le plan de travail, quoi.
1: Ah, il bosse, hein.
0: C'est mon Burnichon. Hein.
1: Ah, c'est Burnichon.
0: Bravo,
1: c'est...
0: Arnaud, on est fiers de toi et fiers de te passer un petit coucou sur Énergie. Hein.
1: Et tu feras gaffe, tout ce qui finit en on, Burnichon, Guilloton, tous ces noms en on, c'est la charcute, c'est le plaisir, c'est la viande, c'est bon, voilà.
2: Mélenchon.
1: Ah, mais non.
2: Pareil.
1: Demande-lui, je pense qu'il aime le saucisson.
0: Papon.
2: Moi, un ouf.
0: Ah, je sais, je cherche à voir si ça marche. Hein.
2: Ça marche pas tout le temps.
0: Vous êtes champion aussi, appelez-nous 0870-42-48. Il y a un jeu qui arrive, bien sûr. Mais avant ça, le correcteur d'Histoire Géo qui sera avec nous, c'est Maxime, hein, dans un instant.
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0: Merci de nous choisir pour terminer vos journées. Oui, l'iPhone 17, vous en rêvez tous, je vois les messages, oui. Rassurez-vous, il y en aura un autre à gagner. Rassurez-vous, 0870 42 48. Mais il y a beaucoup moins de gens qui se manifestent pour la plancha. Hein.
2: Bah, comme d'hab. Hein.
0: Je le redis, hein, iPhone 17, trois objectifs derrière l'iPhone, là, la plancha. 5 cuissons possibles.
1: Ouais,
0: 5, c'est plus que 3.
1: Les auditeurs ne se rendent
0: pas compte.
3: Non, ils n'anticipent pas. Parce que quand ils vont être en plein mois d'août dans un jardin sans plancha, ils vont se dire j'aurais dû prendre la plancha.
0: Ben voilà. Et alors, avec leur iPhone, qu'est-ce qu'ils vont faire? À part commander des chipots.
3: Bien sûr.
0: En tout cas, c'est ce qu'on va vous offrir encore ce soir, bien sûr. Je vous l'ai promis, on parle du bac ce soir. On va essayer de vous donner un coup de main correcteur d'histoire-géographie ce soir.
1: Ouais.
0: Hier soir, on a eu la philo, vous réécoutez en podcast. Ce soir, c'est de l'histoire géo. Et tous les soirs, on va essayer de faire une matière pour essayer de vous faire gagner quelques points le jour de l'épreuve. Je testerai aussi l'équipe en histoire géo.
1: Oh, voilà. Tu vas pas être déçu. Ouais.

0: Bienvenue tout le monde, bienvenue sur Énergie. On essaie de vous rendre service aussi le soir, que vous soyez parents, que vous soyez élève du bac. Il y a les épreuves qui arrivent dès jeudi. Ça commence avec l'écrit de français pour les premières, puis tout débarque, bien sûr, bah, vous les connaissez, hein. Vos dates d'examen. Pour le brevet, c'est vraiment fin juin, le 26, 29 et 30 juin. Mais donc tous les soirs, on va essayer d'avoir un prof correcteur dans une matière. On a trop de chance, on a Maxime qui est avec nous ce soir. Salut Maxime.
1: Salut Camille, salut équipe.
0: Salut Maxime. Un grand merci d'avoir trouvé du temps. Alors je sais que tu n'es pas correcteur cette année parce que félicitations, t'es en congé PAT.
1: Oh. Exactement. J'étais d'ailleurs en train de changer une couche là, à l'instant, vous voyez, donc ça tombe bien là.
0: Ben, je connais bien ça. Ouvre les fenêtres. Ça va bien se passer, mon Max. Merci en tout cas d'être là. Donc t'es prof d'histoire géo en lycée?
1: Ouais, c'est ça, exactement.
0: Et donc t'as longtemps été, enfin tu es souvent aussi correcteur, parce que on a appris hier grâce à notre prof de philo que les profs de philo, peut-être il y en a moins, sont systématiquement correcteurs. Et vous, c'est de temps en temps, c'est ça?
1: Voilà, bah là, moi, cette année, merci le congé paternité, on va pas se le cacher. Mais sinon, tous les ans, ouais, je suis de correction. Alors, avec une petite variante, là, je sais pas si vous avez su, mais avec la réforme depuis quelques années, maintenant, je ne corrige plus que l'histoire-géographie, mais aussi la science politique et la géopolitique. En fait, c'est la nouvelle épreuve qui s'appelle l'AGGSP. Et en fait, il n'y a plus d'épreuve d'histoire-géo comme à l'époque, en fait.
0: C'est un peu différent, d'accord. Ok, très bien. Et donc, je vais te poser des questions, bien sûr, en tant que correcteur. Avant ça, je vais demander à l'équipe combien vous avez eu, vous, en histoire géo au bac.
2: Moi, j'ai dû avoir 12, je crois, 12, 12 et demi, un truc comme ça.
3: Alors, moi, il y a eu un petit souci. J'ai eu 6. Et sans faire de la psychologie de comptoir.
0: Parce que je ne crois pas aux frontières actuelles.
3: J'ai pas voulu rentrer dans leur jeu.
4: Selon moi, ces frontières, c'est pas les bonnes.
3: Non, mais en vrai, mon père est historien. C'est un grand historien. Et tout le monde s'attendait à ce que je fasse de l'histoire et que je devienne historienne. Donc je pense que j'ai fait un rejet. Ouais. Et j'ai toujours été nulle en histoire géo. Donc je fais un rejet de cette matière. Pour m'émanciper, c'était un doigt d'honneur finalement.
0: Mais je peux comprendre, franchement, ouais. Je suis sûr qu'il y a de ça. Hein. Et toi, Mac, combien t'as eu au bac, toi?
1: Moi, j'ai eu 15 en histoire géo.
3: Ah, 15. Alors, Max?
0: Vous savez combien? Bah, j'ai eu, je crois, 12 ou 13. Enfin, rien qui te marque, quoi, dans ces eaux-là. Vous savez combien a eu mon frère au bac en histoire géo?
3: Non.
0: 20.
3: Oh!
0: 20? Mais comment tu peux avoir 20? Il a eu 20 sur 20.
3: Mais c'est une tête, ton frère, globalement, non?
0: Mon frère, il ne bossait pas du tout. Il faisait que fumer des joints. En revanche, il avait des notes de dingue. Il est hyper mémorel. C'est-à-dire, il vient une fois en cours. Quand il y était. Et il retient tout. Et il est hyper intelligent. Derrière, il a fait Sciences Po et tout. Il a fait des études. Enfin, tout l'inverse de moi. Et il a eu 20 sur 20 au bac. Je vous le dis là. Il a jamais ouvert un cours.
3: Mais c'est l'hypermnésie, on appelle ça. C'est-à-dire, tu lis, tu retiens, tu lis, tu retiens. C'est fou.
2: Il a un truc en plus, quoi. Que les autres n'ont pas, je veux dire.
3: Bah, il y a un
2: petit truc en plus.
0: Maxime.
1: Ouais.
0: Est-ce que tu peux nous donner des petits tips, des petits conseils pour quelqu'un qui l'a sur le point de passer le bac pour peut-être réussir en tant que correcteur? Qu'est-ce qu'est une copie qui est mieux réussie que peut-être une autre copie à niveau équivalent?
1: Bah, moi, je dirais qu'il y a deux trucs qui sont vachement intéressants. D'abord, comme on a toujours l'habitude de dire, la première impression, elle est quand même la bonne, ou en tout cas, quand on se fait l'impression de quelqu'un, bah, voilà, si on laisse une bonne impression, c'est bien, et bah, sur une copie, c'est pareil. Par exemple, ça serait bien de bien commencer une copie par une bonne intro. Je veux dire, vous faites une bonne intro, tout de suite, le correcteur, il est mis dans un bon mood, il est bien disposé par rapport à la copie. Alors, ça veut pas dire que ça peut pas se gâter derrière, mais on va pas se le cacher, une bonne introduction avec les bonnes définitions, la fameuse bonne phrase d'accroche, vous savez, la bonne citation qui est parfois un peu de l'esbrouf, mais c'est pas grave, ça passe bien auprès de tout le monde, ça c'est pas mal. Et puis je dirais, le deuxième conseil, c'est vraiment de bien aérer la copie. Il n'y a rien de pire pour un correcteur de lire une copie qui est en masse, un bloc là, où on n'arrive même pas à distinguer l'intro du développement, de la conclusion. Ça c'est quand même la tannée quand on est correcteur, on va pas se le cacher, c'est vraiment... voilà, les deux conseils que je pourrais donner là aux élèves qui vont passer leur bac, quoi.
0: C'est génial, parce que c'est exactement ce qu'on veut, c'est-à-dire, en plus de dire bah révisez bien vos cours, machin, c'est vraiment avoir des petites choses de gens qui ont l'habitude de lire des copies, et ça on l'entend nulle part ailleurs.
2: C'est clair.
0: On n'a pas l'habitude d'entendre un correcteur qui donne des petits conseils. Donc tu nous as expliqué ce qui était selon toi une bonne intro. Est-ce que il y a quand même une vérité qui est de plus on fait long et plus on a des chances d'avoir des bonnes notes? Est-ce que c'est vrai ou pas du tout?
1: Non, alors là vraiment là-dessus c'est pas la vérité. Déjà pour le correcteur, j'ai une copie qui fait 8 pages, je vais être dans l'angoisse dans la correction, hein, c'est très clair. Je veux dire, moi je dis toujours aux élèves, qu'est-ce qui distingue un très bon élève d'un élève plus lambda? C'est qu'un très bon élève arrivera à dire en 5 ceilings ce qu'un élève lambda aura plus difficilement du mal à dire en 10-15 lignes. Ouais, ouais. En fait, c'est avoir, même, on le voit chez vous, certainement dans le milieu un peu journalistique, etc., bah, c'est de dire le plus de choses possible, mais en moins de temps ou en moins de lignes possible. Et ça, c'est vraiment très intéressant. Et c'est pour ça que parfois, j'ai des élèves qui me disent, mais monsieur, là, la disserte, est-ce que vous attendez un nombre de pages? Est-ce que une copie double, c'est assez? Tout ça. Et je leur dis, mais peu importe, en fait. Le principal, c'est ce qu'il y a dedans. Que vous me fassiez une copie double, mais que ce soit vachement bien, bah, c'est super. Vaut mieux ça que deux copies doubles où on a du mal à dire les choses, on a du mal à expliquer. Et là, franchement, ça va être pénible, même pour le correcteur, en fait. Ça va être pénible donc, de lire deux copies doubles comme ça.
0: Donc, on pète l'idée reçue, toi, presque, plus c'est succinct, mieux c'est.
4: Mais il faut que ce soit
1: exactement
4: vachement bien.
1: Exactement.
0: Ah, c'est une bonne intro. Voilà ce qu'on apprend là aujourd'hui. Faut bien introduire parce que tout de suite, ça te met dans un bain de. En fait, c'est bien de voir dans le cerveau du correcteur, ça te met dans un bain de « ok, c'est cool » et donc tu es positif un peu sur tout ce qui arrive après. Mmh.
1: Bah, en fait, dans l'introduction, tu définis ton sujet. Si tu l'as bien défini ton sujet, il y a peu de chances derrière dans le développement que tu te loupes. Et en tout cas, le correcteur, il est dans ce truc-là en disant, ouais, il a compris, il a cerné les enjeux du sujet, les définitions. Donc ça ne peut que rouler, entre guillemets. En tout cas, il a une très bonne impression au départ, quoi.
2: Et ouais, surtout bien aéré, tu nous disais bien aéré, ça c'est important, moi j'ai vachement bien aéré.
0: Ça c'est par rapport à sa couche, ça sert à rien à voir.
4: sur le problème de la couche du petit.
2: Non, c'est vrai, moi j'ai vachement aéré moi au bac. Hein. Parfois ouais, trop bah, aéré quoi, il restait plus grand chose, mais... Mais c'est vrai,
1: il faut bien voir les parties, quoi. Il faut bien voir les parties, bien distinguer l'intro, le grand 1, le grand 2, la conclusion, c'est vachement important, quoi.
0: Et est-ce que vraiment, je suis un peu scolaire, mais est-ce que de pas faire trop de fautes d'orthographe, même si tu juges pas l'orthographe, hein, pas faire trop de fautes d'orthographe et pas écrire en pâté, bon, j'ai une très mauvaise écriture par exemple, est-ce que ça aide aussi à avoir une bonne note ?
1: Bah ouais, ça fait partie aussi de l'impression que tu laisses. Et puis on l'a bien vu là, ils veulent mettre le paquet sur attention, pas trop de fautes dans les copies, faut que ce soit lisible, sinon il y aura pas forcément la moyenne. Bon, je sais pas ce qui va en être concrètement de cette recommandation qui émane du ministère, mais c'est sûr que voilà, c'est comme quand vous ouvrez un mail et que c'est bourré de fautes à chaque bien mot. Sûr. Ça fait pas trop sérieux, quoi. Donc nous, en tant que correcteurs, bien sûr aussi qu'on est sensible à une belle écriture, à voilà peu de fautes d'orthographe, même s'il y en a. Mais si le moins possible, c'est mieux quand même.
0: Et surtout que on dit beaucoup maintenant l'intelligence artificielle, mais il y a des moments où elle peut pas vous rattraper. Là, le jour du bac, tu peux pas demander à Claude de te corriger. Là où un mail, tu peux le faire maintenant. Donc c'est important, franchement, d'avoir l'orthographe très vite. Je te pose encore deux questions rapides, et après je vais vous faire un qui veut gagner des millions version. Histoire géo, un peu d'histoire, un peu de géo, même si les épreuves, elles ont un peu évolué. Il y aura de l'histoire et de la géo dans un instant. Okay. Et c'est Maxime qui donnera la bonne réponse, bien sûr. Est-ce qu'il y a un sujet qui tombe plus souvent qu'un autre au bac ?
1: Bah là, par exemple, sur l'épreuve d'AGGSP, faut bien avouer que ces dernières années, ils aiment bien mettre un peu l'espace, les mers et les océans comme des, vous savez, des nouveaux territoires de conquête. On voit bien les pays qui ont vraiment plus en plus de concurrence entre eux, aller vers l'espace, aller sur la Lune de plus en plus, et puis aller dans le fond des mers et des océans. Donc ça, c'est vraiment un sujet qui revient. Et puis aussi, c'est dans le contexte actuel, on a toute une thématique sur la guerre et la paix dans le monde. Alors là, malheureusement, il y a de quoi faire dans le contexte actuel. Ouais. Donc ça, c'est vraiment des sujets qui sont très porteurs. Il y a aussi l'environnement. L'environnement, c'est un peu un classique. On a l'impression qu'on a toujours fait le développement durable en géo. Bah, ça continue et ça reste des sujets à la mode, quoi, et qui sortent beaucoup. Ouais.
0: Très bien. Et une dernière question. C'est quoi l'erreur la plus fréquente d'un candidat, selon toi ?
1: L'erreur la plus fréquente, moi je dirais que c'est le candidat qui va pas assez argumenter. Alors parfois ça paraît un peu aride comme ça, dit aux élèves, souvent ils disent « Monsieur, c'est quoi argumenter ?» Bah, c'est simplement, t'as une idée, il faut expliquer derrière. Voilà, tu dis que, par exemple, on dit Camille Combal, je l'adore, quoi. Ok, d'accord, mais pourquoi tu l'adores ? Bah, parce qu'il est beau, parce qu'il est intelligent, parce qu'il est drôle, etc.
0: Mais en fait, t'as du gueule, hein.
1: Mais voyez un peu l'exemple, c'est-à-dire, voilà, vous donnez une idée, mais il faut quand même développer derrière un petit peu, il faut expliquer quand même.
0: C'est donc franchement, voilà. Et c'est passionnant, ouais. Je pense que ça vous aide, mais même pour tout. Hein.
3: Bien sûr.
0: C'est génial d'entendre un correcteur, le gars qui vraiment lit vos copies du bac. Maxime, est-ce qu'on étudie toujours la Roure?
1: Oui, bien sûr. Ah, alors, voilà. C'est un peu quand même d'une ancienne époque. Hein,
0: merci. C'était mon époque, on étudie toujours la Roure en géo. On s'écoute Bébé Rexha dans un instant, on se fait Qui veut gagner des millions version histoire géo avec Maxime qui sera l'appel à un ami quelque part, qui sera le gars qui dira si oui ou non c'est la bonne réponse. Restez avec nous, on est sur Énergie.

0: On est toujours sur Énergie, on est avec Oriane, avec Rémi, on a trop de chance, il est tellement sympa, on a Maxime avec nous, prof d'histoire géo, pas correcteur cette année, mais très souvent correcteur bien sûr, mais cette année encore félicitations Maxime, c'est un jeune papa.
1: Yes. Ouais, merci, merci.
0: Bravo mon Max. Max, ce que je vais faire, c'est que je vais faire un question pour un champion à l'équipe, avec 4 propositions à chaque fois, et à la fin tu nous dis s'ils ont oui ou non la bonne réponse, d'accord?
1: Ok, ça marche.
2: Oh là là. Bonsoir à tous.
3: Bonsoir Jean-Pierre.
2: C'est Jean-Pierre Foucault.
0: Bonsoir Jean-Pierre.
2: Merci d'être là. On est tous ensemble. Qui veut gagner des millions? Voici la première question. Vos joueurs du haut, bien sûr. Oriane et Rémi.
3: Oui.
4: Vous avez une petite angine blanche, Jean-Pierre, non?
2: C'est que la voix me fait mal et je veux pas trop forcer. Rapport à la journée.
4: Oui, je comprends.
2: Vous jouez pour la Fondation Pièce Jaune, bien sûr.
5: Bernadette Chirac est dans le public.
3: Non,
4: bah
3: non.
4: Bah non,
5: bah non. Je suis dans le public, je crois.
2: Oui, ben, je sais plus moi l'animateur. Hein. Mais à l'époque.
5: Oui.
2: Voici ma première question. Quel Français a été le principal interlocuteur de George Washington? A. Napoléon Bonaparte. B. Louis XVIII. C. Jérôme Star ou D, le marquis de Lafayette. Ah là là. Quel Français a été le principal interlocuteur de George Washington?
4: Moi, je...
2: Pardon, hein, c'est vraiment simple.
3: Quoi?
4: Ah ouais, Jean-Pierre.
0: Ah ben, c'est hyper simple.
3: Je déteste les gens qui font ça.
0: Ouais, je sais, mais là...
4: Napoléon.
3: Déjà pas Jérôme Star.
4: Napoléon, c'est Napoléon. Sur le papier, c'est Napoléon.
3: Ah bah moi, j'aurais dit pas Napoléon. J'aurais dit Napoléon était un peu avant George Washington.
4: Ah, toi,
3: et j'hésitais entre Louis XVIII. Oui, c'est vrai. J'hésitais entre Louis XVIII et le...
2: Il va falloir une réponse.
4: Bah écoute, je te suis. Ah, moi, j'aurais dit Napoléon. Mais...
2: Napoléon, c'est votre dernier mot.
4: Ah, on n'a pas le... Quel Napoléon? 1, 2, 3, 4.
2: Non.
4: Le retour.
2: Napoléon.
4: Napoléon. Okay. Bah Napoléon, allez.
2: Napoléon, c'est votre dernier mot, Maxime?
1: Ah bah non, je crois pas, non.
3: Voilà.
0: C'était Maxime.
1: C'était Lafayette.
3: Bah oui.
0: J'ai hésité. Marquis de Lafayette, les amis, qui a aidé au moment de la Constitution avec George Washington, bien sûr, et avec Hamilton aussi.
4: Hamilton.
0: Oh là, c'est pas possible. Hamilton, qui est un grand financier et qui a aidé aussi à la Constitution et à la Constitution des droits des États-Unis, bien sûr.
4: Bien sûr.
0: Et d'ailleurs, Washington s'appelle Washington grâce à... Enfin, s'appelle. Ça a été à Washington par George Washington. C'est ça, je dis pas de bêtises, Max. Hein.
1: Exactement, c'est
0: et
1: ça.
0: Voilà. Et c'est pour ça que la ville de Washington s'appelle Washington.
3: Ouais, mais... okay.
0: Et c'est pour ça que que la capitale gouvernementale est à Washington.
4: Très bien. On apprend des choses, hein.
0: Bah évidemment. Marquis de Lafayette, les amis.
4: J'ai eu un doute, pardon. C'est pour moi.
3: Pas grave.
2: Voici ma deuxième question.
0: Oui.
2: Quel homme politique est nommé Premier ministre de Valéry Giscard d'Estaing au soir de son élection en 1974? A. Jacques Chaban-Delmas. B. Jacques Chirac. C. Raymond Barre. Ou D. Jérôme Star.
4: Alors,
3: ça marche à chaque fois.
4: Moi, j'aurais dit comme ça, de but en blanc, Chaban-Delmas. Mais après...
3: Pour quel motif?
4: Parce que ça me parle. Mais c'est 74, on n'était pas nés, donc c'est vraiment des trucs que j'ai vus à la télé en me disant.
3: Je connais Jeanne d'Arc et j'étais pas née. Mais oui, je te suis.
2: Il va me falloir une réponse.
4: En tout cas, le soir de son élection, Chaban Delmas. Allez,
2: Chaban Delmas.
4: C'est bon.
2: Maxime, la réponse?
1: Eh ben, toujours pas, non. C'est Jacques Chirac.
3: Mais oui,
1: c'est
3: Jacques Chirac.
0: Là, vous savez ce qui est en train de se passer. C'est terrible ce que tu fais, Rémi. Tu fais du manspreading. C'est-à-dire que Oriane, elle a une idée. Et t'écrases avec ton truc, t'as que les mauvaises pistes. Elle dit, bah moi je pense pas Napoléon. Ouais. Et en fait, t'écrases la pauvre Oriane qui a tout le temps la bonne réponse.
3: Après, la pauvre Oriane utilise un petit peu le final cut de Rémi. Merci. Pour que l'humiliation soit posée sur lui.
4: Merci Oriane de le reconnaître. Et deuxièmement, pardon, je suis parti quand même sur une info qui était importante, deux petits 6. Au bac en histoire géo, donc je me dis bon, peut-être qu'elle a pas, toutes les infos.
0: Mais non, c'est Jacques Chirac qui est élu premier ministre par Valéry Giscard d'Estaing, puisque en gros c'est Jacques Chirac qui est qui est le deuxième homme important à droite, quoi.
3: Mais c'était avant qu'il devienne maire ou après?
1: Ah, c'était avant.
3: Ah d'accord.
4: Il était maire en 95.
0: Et en 81.
3: Ah bah oui.
0: Ils sont en embrouille. Jacques Chirac démissionne du gouvernement de Valéry Giscard d'Estaing. Il dit, je n'ai pas en ma possession le moyen de mener ma politique. Il démissionne et c'est lui qui fait, enfin, il aide à faire élire Mitterrand et à faire perdre Giscard d'Estaing en 80. Et donc après, ils se sont détestés jusqu'à leur mort. Ils se sont plus adressés la parole jusqu'à leur décès. Ils se détestaient Valéry Giscard d'Estaing et Jacques Chirac.
1: Mais tu sais, Camille, on cherche des profs, hein. Là, tu peux parfaitement y aller, hein.
0: Mais ça me passionne, ça.
4: Ah ouais, mais je vois ça.
0: La constitution américaine, ça, la politique française et tout, c'est passionnant. Et en gros, Valéry Giscard d'Estaing a su qu'il allait perdre l'élection présidentielle. Vous savez à quel moment?
6: Non.
0: Parce qu'il a appelé le RPR à l'époque, le groupe qui était censé de Jacques Chirac le soutenir.
3: L'ancienne UMP,
0: Il a appelé de l'Élysée, il a pris le téléphone, il a dit « Bonjour, je suis un électeur lambda, je ne sais pas pour qui je dois voter au deuxième tour de l'élection. » Et le standardiste au RPR a dit « Il faut voter François Mitterrand. » Il a raccroché le téléphone, Giscard d'Estaing, il a dit « On a perdu, c'est fini, le RPR est contre nous, il demande aux militants de voter François Mitterrand. »
3: Mais c'était pas illégal de faire ça?
0: Ben non, c'est pas illégal, tu sais ce que tu veux. C'est le qui donne tes pouvoirs le voix.
3: C'est génial.
7: Allez, une dernière question pour le plaisir. Va avoir peu le plaisir pour la bande de l'Histoire du Monde.
6: Merci.
7: Bonsoir à tous. Dans un instant, Jean-Marc Morandini sur TF1, avec Il n'y a pas photo.
6: Je l'avais zappé.
7: Tu vois les aventures de la femme à barbe. Quelle période de forte croissance économique se termine avec le choc pétrolier en 73? Les années folles, la belle époque, les 30 glorieuses, ou GM Star.
3: Répète la question.
7: Quelle période de forte croissance économique se termine avec le choc pétrolier de 73? Rémi n'ose plus parler.
4: Non, mais là, pour le coup, j'ai la réponse.
3: C'est les 30 glorieuses.
4: Voilà, on est d'accord. Enfin, je crois. J'espère. Qu'est-ce que tu dis, Oriane?
3: Je te suis avec grand plaisir sur les 30 glorieuses.
4: Non, mais moi je pense que c'est ça, mais je me plante depuis tout à l'heure. Hein, donc
3: mais fonçons.
4: Allez, 30 glorieuses.
7: Maxime.
1: Ouais, c'est la bonne réponse. Oh, ouais, c'est ça.
7: Eh bien, bravo à tous les deux, vous avez été un super duo.
3: Merci Jean-Pierre,
4: mais c'est gentil.
7: Vous êtes content?
3: Oui, Jean-Pierre.
7: Allez, maintenant c'est François Berléand et Mickaël Grégorio qui vont jouer à Nantes. Maxime, je voudrais te remercier, on t'a pris de ton temps, je sais que t'es jeune papa, on a passé un trop bon moment avec toi, un immense merci Max.
1: Merci à vous, avec grand plaisir. À bientôt.
7: Passe une très belle soirée, vous aussi, sur Énergie, on écoute tout de suite The Second Voice.

0: Un grand merci à vous, vous avez répondu présent. Ça y est, on a deux champions à l'antenne dans un instant. On sort d'un correcteur d'Histoire Géo. Et maintenant, on a des champions. Il va falloir deviner le plus vite possible. Champion de quoi?
1: Ah, j'adore.
0: Champion de quoi? Merci de nous avoir appelé. Ça se passe au 0870 42 48. C'est bien sûr gratos. Ça vous coûte pas un flèche de nous appeler. Donc n'hésitez pas, on a encore des plans de chat à vous offrir. On a des Nintendo Switch. On a des iPhone 17. Bref, on vous régale cette semaine. Et on a même le son de Tame Impala.
1: Oh! Maintenant, si c'est pas mon son préf actuel.
0: On adore ça, restez avec nous sur Énergie.
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2: Merci tout le monde d'être là, merci de nous choisir sur Énergie. On passe une trop belle après-midi tous ensemble. Vous savez qui va vous lancer ce disque là?
3: Non.
2: C'est Fifax de la vidéo. Fifax, branche ton micro. Fifax qui gère la vidéo dans l'équipe, c'est à toi. Présente-nous tout ce que tu veux sur Tame Impala.
4: Eh ben, Tame Impala sur Énergie, le hit du moment qui va nous faire plaisir pour cet été qui arrive. Et on est parti pour jouer dans quelques instants à un jeu que tout le
2: qui
4: monde...
2: Qui sera le champion, qui est, de champion,
4: qui est le champion.
3: Bah, moi, je le sais pas, donc.
4: On a une planche à gagner, donc 0870 42 48. C'est parti, let's go, Tame Impala.

0: ils sont avec nous, ils sont à l'antenne, ça va être à vous de deviner de quoi est-ce qu'ils sont champions. Laissez-moi vous présenter Bruno et Gabin, j'adore ce prénom, ils sont là. Salut tous les deux.
1: Bonjour.
2: Bonjour.
0: Bruno, je vais juste te demander, je te remercie d'être là, déjà de prendre un peu de temps et de nous avoir appelé Bruno. Bruno, est-ce que tu pourrais juste me dire, s'il te plaît, d'où tu viens, si ça ne donne pas d'indice sur ta championnerie?
1: Je viens de la Loire, on va dire.
0: De la Loire, ok, très bien. Et Gabin, tu viens d'où, toi?
3: Donc moi, je viens des Landes, du sud de la France.
0: D'accord, très bien. Le principe est simple, chacun votre tour, vous allez jouer avec un auditeur. Bruno, c'est Oriane qui devra deviner dans quel domaine est-ce que tu es champion, d'accord. Et dans un instant, Gabin, ça jouera avec Rémi. Celui des deux dont on devine le plus rapidement ce dont il est champion, bah, c'est très simple. Ici à se passer, il gagnera une Switch.
4: Switch 2.
0: Allez, Switch 2, les gars.
4: La 2, attends.
5: Elle arrive quand, la 3?
4: La 3, j'ai prévu de la lancer la semaine prochaine.
0: Ok.
4: Semaine pro.
0: Vous savez que c'est pas moi, mais dans ma voiture, il y a quelqu'un qui m'est rentré dedans. Dans ma voiture, rien de grave, mais elle a presque à l'arrêt, mais bon, bref. Et donc, elle est partie chez le carrossier. Le carrossier

0: qui m'a prêté un véhicule de courtoisie, j'ouvre la boîte à gants, une Switch 2.
1: Mais non.
2: Ah bon?
1: Ouais. C'est énorme.
2: Mais c'est la marque de voiture qui prête des Switch 2 à tout le monde.
0: Non, c'est quelqu'un qui le gars d'avant qui l'a oublié.
2: Ah, oui, ah, oui. Je croyais que c'était dans le forfait. C'est très sympa.
1: C'est quelqu'un qui s'est fait carjacker l'auto et la Switch 2 est dans la boîte à gants.
0: Ah, la Switch 2 à boîte à gants, boîte à gants, sa voiture. Ouais, donc en tout cas, du coup, Switch 2. Bah, j'ai prévenu, je l'ai rendu.
2: T'as essayé?
1: Ça, c'est la version officielle.
0: J'ai ouvert, ouais, c'était Mario Kart.
1: Ah ouais? Ah bah t'as fait une petite partie quand même.
0: Ah j'ai pas le temps. Je pourrais te raconter que oui, mais vraiment, j'avais pas le temps. Alors attention, on récupère Bruno.
3: Je vous suis.
0: Super. Bruno, on va avoir 2 minutes maximum pour deviner ce en quoi tu es champion. Je rappelle, c'est important Bruno, tu ne réponds que par oui ou par non aux questions d'Oriane, d'accord?
3: Oui, pas de souci.
0: Je donne 3 indices pour aider Oriane. Fond. Réseau et scolaire.
2: D'accord. Et c'est une performance physique, Bruno?
3: Pas vraiment physique.
2: Scientifique?
0: Non.
3: Attendez.
2: Est-ce que ton métier est lié à finalement ta performance?
3: Oui, tout à fait. Oui.
2: Est-ce que c'est lié à la téléphonie?
3: Non, pas du tout.
2: Est-ce que c'est intellectuel?
3: Non.
2: Est-ce que c'est numérique, mathématique, scientifique?
0: Non. Je tourne en rond. Hein.
2: Est-ce que c'est
0: d'autres mots.
2: Artistique?
3: Non.
0: Je redonne les mots. Hein. Fond, réseau, scolaire.
2: Est-ce que tu construis quelque chose?
3: Non.
2: Est-ce que tu utilises tes mains pour gagner?
3: Ah oui. Oui.
2: Tu construis pas, mais tu utilises tes mains. Est-ce que tu escalades avec tes mains?
3: Non.
2: Est-ce que tu crées quelque chose pour le scolaire, pour les écoles justement? Non.
3: Non.
2: Champion, tu es champion de athlétisme?
3: Non.
2: Non. D'accord. Alors je suis champion scolaire, réseau. Ça n'a rien à voir. Le réseau téléphonique, rien à voir?
3: Non.
2: Champion scolaire. Est-ce que manuellement, prof de techno? Manuel?
3: Non.
2: Est-ce que tu crées des choses?
3: Non.
0: Il est champion avec ses mains, c'est un talent qu'on peut avoir avec ses mains. Il a un talent pour faire quelque chose.
2: Tu fais le poirier?
0: Scolaire, non. Je répète, scolaire, réseau au fond.
2: Tu as réseau au fond. Tu vas au fond des catacombes scolaires?
3: Non.
2: Oh là là, réseau. Ah, tu es informatique? Dans l'informatique?
0: Pas du tout.
3: Non.
0: Qu'est-ce qui peut être scolaire?
1: 10 secondes.
2: Un manuel scolaire?
0: Non, autre chose?
3: Non plus.
2: Un établissement scolaire?
0: Non.
3: Non plus.
2: Un tableau scolaire?
0: Non.
2: Des chaises scolaires?
3: Non plus.
2: Une récré scolaire?
0: Un bus. Un bus scolaire? Ouais, t'es tout de suite parti sur l'high-tech, toi.
2: Je suis. Le réseau, tu m'as un peu perdu, ouais.
0: Tu peux nous dire de quoi tu es champion?
3: Je suis champion de bus de France.
0: Champion de France de conducteur de bus.
2: Ah, mais je savais même pas qu'il pouvait conduire.
0: Explique-nous en quoi ça consiste, Bruno. C'est fou, bravo déjà.
3: Oui, merci. Ouais.
0: Ça consiste en quoi, mon Bruno?
3: Eh ben, on passe plusieurs épreuves, dont du slalom entre des quilles. On a des arrêts de précision. Et puis voilà, on est une soixantaine à faire tout ça. Et le meilleur, eh ben, il gagne le concours.
0: Donc ça vient de toute la France?
3: Oui, tout à fait, oui, toute la France. Ouais.
0: C'est génial.
2: Bravo.
0: C'est quoi les qualités indispensables pour être un bon conducteur de bus?
3: Ah bah, il faut aimer conduire déjà.
0: Ah bah ça oui, bien sûr.
3: Et aimer le contact avec la clientèle. Ouais.
0: Ah bah bien sûr.
1: Et tu sais quoi, ce conducteur de bus? Ça doit être génial en montagne, t'as confiance quand tu sais qu'il passe entre les plots, tu te dis en montagne.
0: Moi j'avais ça, moi il montait le col tous les jours, notre conducteur de bus, hein, Jamel.
1: C'est flippant un peu, c'est vrai, en montagne c'est pas la même chose. Hein.
3: Ah, c'est pas pareil, mais bon, ça se fait aussi. Hein.
0: Ah, bien sûr que ça se fait. Tu sais que nous, des fois, on s'arrêtait, on l'aidait à mettre les chaînes. Hein.
1: Ah ouais?
0: Bien sûr. Hein, oui. Je te dis, le bus était tanké, on l'aidait à mettre les chaînes. Hein.
2: Artisanal, comme enfance.
0: Montagnarde, quoi.
2: Voilà.
0: Manuel. Bon, en tout cas, on a mis, malheureusement, on n'a pas trouvé. On a mis plus de 2 minutes à trouver. Attendez, rien n'est perdu. Peut-être que Rémi va pas trouver pour Gabin dans un instant.

0: chercher le talent de nos deux auditeurs. Le talent, ils sont tellement de talent qu'ils sont champions de quelque chose. Champion, hein. On a un instant Bruno qui est champion de France
1: de bus.
2: Il conduit champion des bus.
0: Il y a personne qui conduit mieux. C'est pas qu'il conduit des bus, Rémi. C'est que personne ne conduit mieux un bus que lui en France.
1: C'est ça.
0: Il est champion de France de bus.
1: Bien entendu.
0: Lui, il a l'heure. L'abribus, il s'arrête au millimètre, ça ouvre, bam, ça repart.
1: Ah ouais.
0: Et ne parlez pas au chauffeur.
2: Est-ce qu'il fait le truc où quand tu lui dis, je suis là, et il s'arrête un peu plus loin, tu sais, moi j'ai déjà fait ça, t'arrêtes le bus, tu lui dis, ça va, t'es passé devant l'arrêt, je suis 100 mètres plus loin, tu t'arrêtes, Bruno. Je suis sûr qu'il s'arrête parce qu'il a l'air sympa.
0: Ou quand tu vois les gars courir comme ça, ouais. Et allez, cours encore. Bon, en fait, j'explique les trois mots. Fond du bus, réseau pour le réseau de bus et scolaire pour le bus scolaire.
3: Ah non, j'étais à côté, j'y étais pas.
0: Bon, on va essayer de faire mieux avec Gabin et Rémi. C'est celui qui est trouvé le plus rapidement, bien sûr, qui repart avec sa Switch. Rémi, tu peux faire gagner une Switch à Gabin maintenant.
2: Eh bien, bien sûr, on va essayer.
0: 2 minutes max, tu poses toutes les questions que tu veux à Gabin. Gabin, tu réponds que par oui ou non, d'accord?
4: Ouais.
0: Écoutez bien, je te donne cours, comme ouais. Animal et père.
2: C'est parti. Gabin, est-ce que tu fais du sport dans la montagne avec des chiens?
4: Non.
2: Ok. Est-ce que c'est un vrai sport?
4: Oui.
2: Ok. Est-ce que c'est un sport où ça demande de l'endurance?
4: Oui.
0: Insolite, quoi.
2: Est-ce que c'est un sport que tu fais avec un objet?
4: Non.
2: Ok. Est-ce que ça se fait en montagne?
4: Non.
2: À la mer?
4: Non.
2: Sur une piste comme de l'athlétisme?
4: Non.
2: Est-ce que ça se fait en l'air, dans les airs?
4: Non.
2: Ok. Alors
0: En indoor.
2: C'est en indoor. Donc c'est ok. Alors c'est est-ce que ça peut ressembler à du padel?
4: Non.
2: Ok. Ça se fait avec une raquette?
4: Non.
2: Est-ce que ça se fait avec un ballon ou une balle?
4: Non.
0: Je rappelle les trois mots: cours, animal et père.
2: Ah, je sais. T'es champion de. Tu dresses des chiens et tu leur fais passer des agrès. Et à un moment donné, ton chien c'est le meilleur. Ok. Est-ce que moi j'ai déjà fait ce que tu fais?
0: Oui.
4: Oui.
0: Tout le monde l'a fait.
2: Pardonne-moi de te poser cette question, mais est-ce que c'est un sport à part entière ou est-ce que c'est vraiment un hobby, quoi?
0: Ah non, c'est insolite. C'est un sport à part entière, mais ça parle d'un truc insolite.
2: Ouais, ouais. Quand on dit cours, tu dois courir?
4: Oui.
2: Tu dois courir. Ok. Alors, est-ce que tu fais des sauts? Est-ce que tu sautes des trucs?
4: Oui.
2: Ah, est-ce que tu fais le ballon de baudruche là? Il doit pas tomber par terre.
4: Non.
2: Non. Alors ok, j'enlève le ballon de baudruche. Est-ce que tu dois faire un chat ou un truc comme ça?
4: Oui.
2: Champion de chat perché quoi, de chat.
4: Oui.
0: C'est champion de chat.
1: Bravo.
0: Oh là là. Alors, je vous explique les mots. Cours, parce que cours de récré, ce que Rémi a compris, c'est qu'on l'a tous fait enfant.
2: Yes.
0: Ce jeu, c'est le chat, on joue à la police, aux gendarmes, aux voleurs. Bref, le champion de chat, c'est le boule Gabin. Et Gabin, on est d'accord, ça s'appelle le chase tag, c'est ça?
4: C'est ça.
2: Ah, je connais, c'est génial ça.
0: Et ben donc le animal pour le chat, parce que c'est le nom du jeu, et père, parce que Paul aura touché son père.
2: Bien sûr.
0: Bien sûr.
3: C'est fascinant.
0: Mais raconte tout ça, Gabin. Comment on devient? T'es champion de quoi déjà? De France?
4: Je suis vice-champion de France junior et on a fait les championnats du monde il y a 2 jours avec mon équipe.
0: Mais quoi? Et t'as fini combien?
4: 3e.
2: Oh, c'est bien.
0: T'es 3e au championnat du monde de chase tag?
4: Oui.
0: Oh là là, incroyable mon pote. Et comment on se professionnalise dans le jeu du chat?
4: Déjà, faut avoir la chance d'avoir une structure à proximité. Il y en a que 3 en France, une à Roubaix, une à Évry et une dans les Landes près de chez moi. Et puis on s'entraîne et on trouve une équipe et voilà.
0: Mais donc c'est quoi? Mais on s'entraîne comment? C'est courir vite, c'est quoi?
4: C'est énormément de stratégie et après c'est énormément physique. Tu dois courir vite, sauter et après beaucoup de stratégie.
0: Alors j'ai déjà vu, parce que ça peut être marrant comme ça de dire champion de chat, mais je te dis ça parce que j'essaie de décrire pour les gens qui connaissent pas, mais moi j'ai déjà vu les images et c'est impressionnant parce que il y a des structures un peu comme dans un trampoline park si tu veux, mais ils montent à une vitesse folle et en fait le but c'est de pas être touché et l'inverse après, un coup t'es le chasseur, un coup t'es le chassé, c'est ça?
4: C'est ça. Donc t'as en fait un chat et une souris dans une structure de 12 mètres par 12 mètres. Lorsque le chat touche la souris, il devient chat. Et si donc le chat n'attrape pas la souris en 20 secondes, la souris marque une évasion.
0: Mais c'est donc les gars, c'est en cardio, en physique, c'est énorme, hein. C'est hyper dur, hein, Oriane.
3: Déjà le chat dans la cour, j'étais pas bien d'un point de vue
0: tachycardie. Je dis pas, les autres sont champions aussi, donc c'est dingue.
3: Et Gabin, est-ce que tu cries touché quand tu touches une souris, comme nous quand on était petits? Touché.
4: Pas forcément, là, donc on a des arbitres tout autour du terrain qui sont là pour voir les tags.
0: C'est franchement bravo.
2: Ouais, c'est fou, moi j'ai vu aussi
0: mais les
2: un
0: mecs,
2: peu
0: je trouve le champion de France de bus et le troisième championnat du monde de chat. Hein.
2: Et c'est du parcours même un peu, tellement ils vont vite.
0: C'est exactement ça.
2: C'est du parcours,
0: incroyable.
2: C'est fou.
0: Incroyable. On va voir, c'est fort. Ben bravo, et en plus, regarde, on te rajoute une Switch 2, mon pote.
3: Bravo.
4: Incroyable, merci beaucoup.
0: Ben, ça me fait trop plaisir, mon pote. Qui c'est les meilleurs au monde, d'ailleurs?
4: Là, ceux qui ont gagné donc il y a deux jours, c'est les Marocains Hollandais de Rooftop King qui ont fait une perf incroyable.
0: D'accord. Marocains Hollandais, c'est quoi? Ils sont moitié Marocains, moitié Hollandais?
4: En fait, bah, du coup, il y a des joueurs du Maroc qui ont créé une salle en Hollande, et du coup, il y a des joueurs marocains et hollandais.
0: Oh là là, ah ouais, ça, ouais. Non, mais ça devient hyper pro là.
5: Ah ouais. Contre le champichi.
0: Une chie, c'est chapeau.
5: C'est sans fin.

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6: Bienvenue à tous, on est toujours sur Énergie, on s'écoute un peu de Julien Lib. Et vous savez quoi, ce soir on a le temps, c'est rare. Retour du jeu de l'injustice.
7: Oh là là.
6: Le jeu de l'injustice. En hollandais qui se dit
7: Flakeldiep.
6: Un lip, c'est injustice.
7: Flakeldiep.
6: Le jeu de l'injustice arrive dans un instant. Avant tout ça, on s'écoute Julien Lib. Ah, j'ai autre chose dont je voulais vous parler d'ailleurs. Ah ouais.

0: On est sur Énergie, je vous le disais il y a un instant. Bienvenue à tout le monde, j'espère qu'on vous change les idées pour cette soirée. C'est jusqu'à 19h qu'on vous accompagne chaque soir. Vous savez que ce soir c'est Koh-Lanta,
1: ouais.
0: À la téloge, vous regardez peut-être sur TF1 ou sur TF1+ en replay. Peut-être vous pouvez pas le mardi soir. Mais là c'est l'épreuve d'orientation.
2: Ah j'adore, j'adore.
0: Il y a la boussole, pour trouver les couteaux et machin.
2: Mais si tu sais pas utiliser la boussole, t'es mort dans le game, hein, quand
0: oui, mais je pense que quand tu vas à Koh-Lanta, quand tu sais que t'es sélectionné, t'as qu'à un mois pour te préparer qu'une boussole.
2: J'espère.
1: Ils sont encore un côté jaune, un côté rouge, ou ils ont été réunifiés?
0: Ah non, ça fait longtemps, ma chérie, ça fait au moins 15 jours, là, ça fait un mois qu'ils sont réunis.
1: Le mardi soir, je vais nager, je sais pas, je regarde pas.
0: Ah ben, c'est super, l'épreuve d'orientation, j'adore ça. Je vais vous poser des questions. Parce que moi, vous savez ce qui m'empêche de faire Koh-Lanta, moi?
2: M'a dit.
0: Manger avec les doigts.
1: Oh, bah, arrête. Y a que du riz, enfin, ça salit pas.
0: Mais comment tu manges du riz avec les doigts? Y a rien de pire. Parce qu'autant, moi, j'ai pas de problème, hein. Manger un nugget, manger une pizza avec les doigts, je veux bien. Bouffer du riz avec les doigts.
2: Non, mais il y a une technique. Tu sais, tu le mets dans le creux de ta main, tu fais une petite boule comme ça, et hop, ça part tout seul.
0: Mais déjà, faut le mettre dans le creux de ta main, dégueulasse,
1: en fait,
0: de sable.
1: Tu fais Koh-Lanta, il faut considérer que ta paume est une bolinette. Donc, à partir du moment où tu as changé la perception de ta paume, je pense que tu peux aller
0: oui,
1: très
0: mais
1: loin.
0: Ta paume, t'es d'accord que t'as quand même, t'as couru partout, t'as machin, t'as touché les goyaves, t'as effleuré Sandrine qui s'est pas lavée depuis un mois et demi. Et après, tu fous du riz là-dedans, pardon, hein.
1: En termes de bactéries, je pense que t'es beaucoup moins sale d'un point de vue bactérien à Koh-Lanta que quand tu vas prendre le bus pour venir au boulot. Hein.
0: Vous savez d'ailleurs que c'est prouvé que les enfants qui grandissent avec des animaux domestiques, ils chopent moins, et en fait ils font plus d'immunité,
1: ah.
0: Ils chopent beaucoup moins de trucs que les autres.
1: C'est intéressant.
0: Moi le mien en plus c'est un gros lécheur mon chien, donc je te cache pas que ouais, t'as plus rien qui peut t'arriver.
1: Mais tu vois, tu es prêt pour Koh-Lanta.
0: Eh ben, je vais vous proposer des choses et vous me dites si vous les mangez avec les mains ou pas.
2: Oh bah, t'embêtes pas tout. Moi je mange tout avec les mains.
0: Ah ouais. Les crevettes.
2: Bah Clément, mais bien sûr, trempé dans la maillot aussi.
0: Attendez, moi je fais pas le bourgeois, hein. Je mange avec les mains, je vous dis juste moi, le riz. Pardon, c'est impossible de manger du riz, mais moi je préfère ne pas manger.
1: La crevette, il y a un côté foutu pour foutu.
0: Ah, tu moi la crevette, je mange.
1: Et quand je décortique, excusez-moi, vous m'avez pas peut-être demandé autant de détails, mais je suce la tête.
0: Ah moi non, il y a deux écoles, moi non.
1: Ah bah ouais, gros suceur de tête dans ma famille, du coup de père en fille.
2: Ah ouais, ouais.
1: Voilà.
2: Ah non.
0: Les tomates cerises.
1: Bah oui.
2: Bon, alors, tu peux, sinon c'est vrai que le petit cure-dent est recommandé.
0: Ah, quand le pot est collectif, c'est toujours mieux. Ouais.
2: Bah ouais, petit cœur.
0: Ouais, sympa. Le poulet.
2: Ah bah,
0: je parle pas du poulet frit, le poulet.
2: T'es obligé. La cuisse, tu la manges avec les mains.
0: Ah non.
1: Moi non. Quand je suis à table, je prends les couverts, mais quand il reste du poulet froid, je vais le manger debout, à la main, lendemain, dans le Tupperware.
0: Ah ouais. Oh là là.
1: mais je précise que le poulet chaud à table, je l'ai mangé avec des couverts.
0: Ah, moi je peux pas, c'est familial.
3: Vraiment, la tête dans le frigo en train de bouffer.
1: Avouez que le Tupperware, c'est un truc qui se mange debout avec les mains en cachette dans la cuisine.
0: En slip,
2: ouais.
0: On passe vite fait les frites. Bon, on est tous, d'accord.
2: Le melon. Bah, on n'a aucune raison de le manger avec les mains, mais c'est vrai que tu peux le manger avec les mains.
0: Mais ça revient dans le collectif un peu cure-dent quand il y a du monde aussi, parce que sinon tu fous les doigts dedans.
1: Surtout, ça te glisse des mains à chaque fois.
2: Ouais.
0: Attention. Les crêpes.
1: Avec les mains, je préfère, ouais.
0: Les crêpes, attendez, vous êtes au resto, une grosse crêpe?
1: Non, oui, le problème de la crêperie, c'est qu'ils te la plient carré et donc la garniture est à vue comme ça. Mais quand on te la fait en triangle à la foire, moi je préfère avec les mains.
2: À la foire. Mais il y a deux ambiances. Il y a le resto, en effet, tu vas pas y mettre les mains parce que c'est mal foutu. En revanche, va demander à un Rennais s'il mange sa galette saucisse avec des couverts. Il va te répondre, hein. La galette saucisse, c'est roulé, mon pote. C'est une saucisse.
0: Je te parle pas d'une galette saucisse, non, je t'aurais dit galette saucisse.
2: Mais c'est une crêpe.
0: Je te parle d'une crêpe.
2: Bah, au resto.
0: Demain, tu commandes au resto une crêpe au sucre.
2: Non, je peux.
0: Ah. Non, moi je mange avec des couverts à la crêpe. Je respecte parce que mes parents l'ont tellement fait.
1: Je viens d'inventer une règle qui est divine. Quand il y a de l'œuf, tu prends des couverts. Quand il y a pas de l'œuf, tu y vas avec les mains.
0: Ah ouais. Pardon, une crêpe au Nutella, tu y vas avec la main. Pas à la maison, hein. Au resto, les gars. Vous savez une crêpe Nutella, tu vas manger à la main. Moi non.
1: Oui, je l'enroule sur elle-même.
0: Moi, honnête, moi non. Attention, j'en ai une dernière. Les saucisses.
2: Alors là, c'est pareil. Il y a deux écoles. Il y a les knackis, ça se bouffe avec les mains, et la morteau, c'est un peu plus compliqué. Bon, donc voilà.
1: Excusez-moi, bis repetita, quand c'est chaud à table, je les mange, et le lendemain, dans le Tupperware, la merguez froide, bah, j'y vais avec les mains.
0: Le lendemain, dans la gamelle du chien, bah, j'y vais direct avec la truffe.
1: Comme le jeu de
0: Allez, on s'écoute Shakira, tout de suite sur Énergie, le jeu de la justice.

0: Bienvenue sur Énergie. On va se dire au revoir dans un instant, mais je vous l'ai promis, sans faire un petit jeu de l'injustice, ça fait longtemps. Charlie, qui prend la suite sur Énergie, est là avec nous. Ça va, Charlie?
1: Oui, salut Michipi, bonsoir.
0: Merci de prendre deux minutes, hein.
1: Ah, ben avec plaisir. Mais pourquoi il y a un jeu de bonneto à côté, là? C'est Rémi, fait des.
0: Non,
1: des
0: alors, je sais pas, on peut t'expliquer, t'as 20 balles. On peut tout t'expliquer, ah, ouais. Mais on va pas t'expliquer si t'as pas 20 balles, on a pas de temps à perdre.
1: Ah, vous tapez des sous aux amis.
2: Ah, ben non, mais non, on a pas le temps, pourquoi pas aller où la noire et où la rouge. Ça fait 20 balles.
0: D'ici, il a laissé ça, c'est bien. Et je remets. Bah tiens.
3: Je sais qu'elle est là.
4: Quel joueur.
0: Mon pote, Denzel Washington va devoir faire Gladiador 3. Il est obligé, on lui a tout pris, hein, Denzel. Les copains, on va jouer au jeu de l'injustice. Pourquoi le jeu de l'injustice, Charlie?
1: Parce que la vie, elle est injuste.
0: Et qu'il a l'image de la vie.
1: Ouais.
0: Tout simplement. Pourquoi? Parce que même si vous êtes le gars qui a le mieux répondu, le deuxième qui a le mieux répondu, bah, le gars qui a le mieux répondu, il élimine qui il veut. Donc en gros, même si vous avez été un des bons de la manche, bah, vous pouvez sauter. Même souvent, vous sautez. Parce que la vie est injuste et ce jeu est injuste. Celui qui gagne la manche élimine qui il veut. Il y a Charlie, il y a Oriane, il y a Thibaut, il y a Rémi. Tous les quatre êtes en compète à partir de maintenant. La première manche, c'est une minute de questions générales. De culture générale, pardon. Qui sera éliminé. Je rappelle les scores. Rémi, t'as 8 points à ce jeu.
1: Ouais,
0: Thibaut, 7 points. Charlie, 8 points. Vous êtes à égalité, Rémi et Charlie.
2: Oh là là.
0: Et les filles, 18 points.
2: Oh là là.
0: Les filles, elles écrasent tout dans ce jeu.
2: Froisse.
0: Charlotte Cardin, 1 point. On a joué une fois. Ambre Chalumeau, 1 point. Et Marie du Super Show, 1 point aussi. Une fois, une victoire.
1: C'est bien.
0: On y va, c'est parti. Une minute de questions. Je commence avec toi, Oriane.
4: Oui.
0: Top chrono. Qui a annoncé quitter la Starac?
4: Michael Goldman.
0: Oui. Thibaut, selon le magazine Forbes, qui est devenu l'artiste musical la plus riche de l'histoire?
2: Taylor Swift.
0: Bonne réponse. Rémi, quelle série Netflix vient d'annoncer le retour de sa saison 4 le 23 octobre prochain?
2: Mercredi.
0: Lupin. Charlie, à 1000 tonnes près, combien de tonnes de melons les Français ont mangé l'été dernier?
1: 995.
0: 96 000 tonnes, très dur. Oriane, quel est l'animal dont la corne désigne une pâtisserie orientale?
4: Une gazelle.
0: Oui. Thibaut, quel est le prénom de ma mère?
2: Evelyne.
0: Ouais. Rémi, quel est le prénom de ta mère?
2: Guylaine.
0: Je te crois. Charlie, de quel pays le gorgonzola est-il originaire?
1: D'Italie.
0: Bien, bonne réponse. Oriane, nous sommes aujourd'hui la journée mondiale d'un moment de la journée, lequel?
4: Le midi.
0: Le petit déjeuner. Thibaut, quel commerce tient ordre alphabétique dans le village d'Astérix?
2: La bibliothèque.
0: C'est le poissonnier. Ah, oh. Rémi, de quel pays viennent les voitures avec la lettre NL à l'arrière?
2: Hollande.
0: Pays-Bas, bonne réponse de Rémi. Thibaut, 2 points. Rémi, 2 points. Charlie, 1 point. Oriane, 2 points.
2: Oh là là là là là.
1: Ah, les melons, attends, je peux pas.
0: Elle était dure, poteau.
2: C'était pas facile.
0: Vous êtes tous à égalité, sauf Charlie. Question de rapidité pour tous les trois. Je rappelle, hein, si vous me dites une bêtise, vous êtes éliminé. Les deux autres, vous aurez une autre question.
2: Rapidité.
0: Okay. Voici ma question. Comment s'appelle la chatte de Karl Lagerfeld? Pépette. Éliminé Rémi, c'est Choupette. Tu l'avais? Charlie, tu l'avais?
1: Ouais, je l'avais, bien sûr.
0: Waouh.
1: Ouais, je suis passionné de chat, moi, depuis 2 ans. Hein.
0: C'est vraiment insolite, quoi.
2: Ouais, j'étais pas loin, moi. Hein. Parce qu'il l'appelait Pépette en privé, mais bon.
1: Elle est riche, il lui a laissé son argent et tout. Hein.
0: Je sais pas, c'est pas une légende urbaine.
1: Ah ouais?
0: Je sais pas. Je pense pas, tu puisses donner
4: à
0: un chat.
4: Est-ce qu'on peut légalement léguer quelque chose à un chat?
5: Je viens de lire un article hier là-dessus, me questionnez pas trop sur ma vie. 1,5 million, elle devait toucher, pour l'instant elle n'a rien touché, tout est bloqué.
0: Ah oui.
5: Parce qu'en France, c'est pas légal de léguer à un animal.
4: Bah voilà.
5: Qui passe par un montage fiscal, etc.
0: Sont sympas, t'es lundi, toi.
5: Je vous avais dit de pas me juger.
0: Quand t'es curieux. Bah, ouais, bon, en tous les cas, ça veut dire que Rémi est éliminé. Nouvelle question de rapidité entre Oriane et le Tibbs.
2: On a pas eu la réponse, c'était Choupette, c'est ça?
0: C'est Choupette, j'ai vu.
2: Ah, on a eu la réponse.
0: Ouais. Sur un échiquier, quelle pièce est la voisine de droite de la reine?
2: Le cavalier.
0: Ah, t'as failli dire le roi.
2: Ah ouais, je vais le dire.
0: C'était le roi.
2: J'ai confondu.
0: Oriane, sans rien faire, tapis dans l'ombre.
4: En les regardant.
0: Et championne de la première manche. Bravo, Oriane. Qui est-ce que tu veux faire sauter, Oriane?
4: Pas Thibaut, parce que je l'élimine souvent et à regret. J'hésite entre Charlie qui ne me regarde pas et Rémi qui me regarde un peu trop.
0: T'as pris une tweet, Charlie?
1: Non, pas du tout, mais je suis en train de réfléchir au truc des échecs. T'es sûr que c'est le roi à droite?
0: Ah, bah, moi j'y comprends rien, j'ai jamais joué aux échecs, donc j'ai ce qu'il y a sur l'appli. Hein.
1: Ok. Ah, je vous dis que
0: mais
1: c'est le fou à droite.
0: Trompé. On va vérifier. En tout cas, moi, c'est ce que j'ai. Je peux même pas te dire, Aya, je sais pas. Je fais un peu de baguette mode, ça intéresse. Non, moi, les échecs, je l'ai pas.
4: Je ne vois pas assez souvent Charlie pour le voir partir si tôt. Je suis désolé, Rémi. Et l'affection que j'ai pour toi est incommensurable.
0: C'est incroyable.
4: Charlie, il est même pas dans l'équipe. Justement, il y a un effet nouveauté, excitation, on le voit jamais. Là, je n'ai pas envie de le voir partir si vite.
0: C'est la bonne réponse. En plus, Charlie nous dit des conneries, c'est pas le fou. Il fait, ah oui, il fait Zarma, ah, le gars, okay, qui s'y connaît aux échecs. On est en échec.
4: Mais Rémi, j'espère que tu resteras autour de la table pour participer à la suite de l'événement.
0: Ah, non, mais tu fais 3 heures d'émission avec lui, en fait, t'es vraiment tout
4: seul. À chaque fois, tu me critiques sur l'éviction que je.
0: T'aurais éliminé rien, toi ?
2: Jamais de la vie.
0: Mais c'est fou, on est une team, quoi.
4: Quand j'élimine Thibaut, tu m'engueules.
0: Thibaut, on peut pas toucher à Thibaut. Moi, tu sais, moi, on touche pas à Thibaut.
4: Donc, en fait, j'élimine Charlie à chaque fois, selon toi.
1: Ah, merci, Auriane.
0: Charlie, il a pris une cuillère et les yeux qu'il a, mon Dieu.
1: T'es une fille bien.
0: T'as les yeux vitreux, toi, t'as un problème.
1: Ah ouais ? Ah, c'est gentil.
4: T'as fait la teuf ?
1: Non, pas du tout.
0: T'as pas fait le fond. Il a une tête à avoir fait la teuf.
1: Ouais, ouais.
2: Ou à choper le tétanos. Il y a un truc en tout cas.
1: Non, vous êtes super méchants tous.
0: Non, on dit pas que t'es moche. On dit t'as la tête, t'as les yeux un peu gonflés, donc t'as fait la teuf.
1: Vitreux, t'as dit quand même. Je pense qu'il fait une allergie à son chat. On a vu, il fait trop de câlins à son chat. Non, non, ça va, je suis en pleine forme. Mais ça m'inquiète du coup quand tu dis ça, ça me fait fatiguer.
0: Peut-être notre départ, tu pleures beaucoup.
1: Ah ouais.
4: Mais il y a ça aussi, il faut profiter de lui. Le gars, on le revoit peut-être jamais de notre vie dans quelques jours.
0: C'est même sûr.
1: Je te confirme.
0: Attention, on y va. Question suivante. 45 secondes de questions. Vous êtes encore trop en compétition. Rémi a sauté. Et je commence avec la championne de la veille, c'est Auriane. Oui. Non, on n'envoie pas des je t'aime après.
4: Elle est là,
0: je t'aime. Ah,
2: hein. Je l'ai pas pris, hein.
4: Il m'a pas.
2: Je l'ai bien reçu, t'inquiète pas.
0: Toxique, toi.
4: Je suis un peu. Ouais. Je t'aime. On me le dit souvent.
0: Allez, on y va, c'est parti. Top chrono, Auriane. Quelle locution latine signifie c'est ma faute ?
4: Mais à culpa.
0: Bien sûr. Thibaut, quel était notre invité hier soir ?
1: Ce bon vieux This is la peste.
0: Ah, bien sûr, avec son.
4: Son génie créateur.
1: Son génie verbatim, les lettrés.
0: Bien sûr, très lettré. Charlie, quel est le prénom du youtubeur Amixem ?
1: Maxime.
0: Maxime, ouais. Auriane, de quel fruit la Pink Lady est-elle une variété ?
4: Une pomme.
0: Oui. Thibaut, grâce à quel fruit Newton a découvert la gravité ?
1: La pomme ?
0: Oui. Charlie, avec quoi fait-on des frites ?
2: Une pomme.
1: Avec des pommes de terre.
0: Auriane, quel a été le premier homme à marcher sur la Lune ?
4: Armstrong.
0: Oui. Rémi ? Thibaut, un angle supérieur sur un angle droit est-il aigu ou obtus ?
1: Ah, obtus.
0: Obtus, bonne réponse. Charlie, que porte souvent Obélix sur le dos ?
1: Un menhir.
0: Oui. Auriane, quel vin est étudié en œnologie ? Bah non, pardon. Quelle boisson est étudiée en œnologie ? Je passe à la suivante. J'ai beaucoup raté, donc j'en fais une de plus. Quelle ville française organise chaque année la fête des Lumières ?
4: Lyon.
0: Bonne réponse. Vous êtes d'accord, je vous ai fait perdre plein de temps et je m'en excuse. Auriane, 4 bonnes réponses. Charlie, 3 bonnes réponses. Thibaut, 3 bonnes réponses. Je savais pas que ça ferait la différence. Auriane, t'es donc la championne une nouvelle fois de la Manche.
1: Bravo, Auriane.
0: Auriane, qui est-ce que tu fais sauter ?
1: Non, on n'a jamais eu autant de bonnes réponses.
2: Ah ouais, elle est fou.
1: Elle était exceptionnelle.
0: Ouais, que des bonnes réponses. Après, vraiment, les gars, c'est l'invité d'hier soir.
4: C'était pas moi, ça.
1: Et quand on fait des frites, hein.
2: Globalement, on connaît.
4: Ouais. Écoutez, nous avons du coup bien profité de Charlie. Je suis remplie de lui, de son amour. Je peux m'en séparer à présent.
6: Et leur sentence. Normal. Est irrévocable.
4: Et je vais affronter ce bon vieux Thibaut. J'étais ravie.
0: Merci Auriane. Ça me touche. Auriane, t'es la championne. 30 secondes de questions. Maintenant, il faut être la meilleure sur 30 secondes. C'est parti. Top chrono. Quel est le prénom de la présentatrice du JT nommée Coudray ?
4: Anne-Claire.
0: Oui. Thibaut, que signifie le G de Gmail ?
1: Google.
0: Oui. Calme-toi. Auriane, dans quel département se trouve la ville de Montélimar ?
4: L'Ain.
0: La Drôme. Thibaut, dans l'univers d'Harry Potter, quel est le prénom de Dumbledore ?
1: Dumbledore, Rufus.
0: Albus. Auriane, combien Mickey a-t-il de doigts à chaque main ?
4: 2.
0: 4. Thibaut, quelle est la capitale du pays de Mozart ?
1: Angoulême.
4: Berlin.
2: Enfin.
4: Vienne, Berlin.
2: Vienne.
0: C'est Vienne. Auriane, Thibaut, un seul point. Ah, sans Charlie, c'est moins bien.
1: Angoulême.
0: Question alors, de rapidité. Oh, celui qui se trompe, malheureusement, sera éliminé. Ouh ! Quelle bataille a marqué la fin de Napoléon en 1815 ?
1: Marignan.
4: Waterloo.
2: Il entend.
1: Waterloo.
2: Lui, il aurait dit Waterpolo. Hein,
1: c'est gagné pour Auriane. Bravo. Bravo!
4: Ah, youpi!
1: Oh, Thibaut! Bravo, Thibaut, bien battu! Bah oui, c'est bien!
2: Bah ouais!
1: Bien battu!
0: Les copains, je voudrais vous remercier d'avoir été là avec nous. On va se retrouver demain, évidemment. J'espère qu'on aura à nouveau un jeu de l'injustice à faire.
2: Ah oui, s'il vous plaît.
0: On verra ça, on réglera les comptes. Merci à tous de nous avoir suivis. On est disponible, bien sûr, en podcast. On est avec vous 16h, 19h toute la semaine. Passez une belle soirée sur Énergie. Allez, Charlie, la hitlist.
1: Ouais, jusqu'à 22h, les 40 plus gros hits à connaître.
0: Et après?
1: Et après, Super Show.
0: Allez,
1: et voilà.
0: Ça part. Belle soirée sur Énergie.
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les soirs, 19h-22h, ça fait plaisir de vous retrouver, de vous raccompagner tranquillement à la maison. Là, c'est le moment où vous soufflez après une grande journée de boulot avec les plus gros hits du monde. C'est la hitlist énergie, c'est Charlie. Les 40 plus gros hits du moment, le top 5 d'hier avec The Second Voice. Écoutez.

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0: Ah, c'est ça qu'on veut, c'est des hits de l'été pour bien terminer la journée. Mardi soir, c'est Charlie, c'est la hitlist énergie, on y va. Allez.
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0: Alors, on va s'ambiancer un petit peu après une grosse journée de boulot. Vous rentrez à la maison, vous partez peut-être, vous avez une nuit de taf qui vous attend. Vous avez bien fait de mettre énergie pour vous motiver avec Gims et Théodora. 39.

0: Mardi soir, bientôt les vacances, c'est Charlie, c'est l'équipe d'énergie. Ça y est, ça se rapproche. Peut-être que ça y est, vous avez déjà booké vos vacances avec vos potes, avec votre chérie, avec la famille, tout ça. Et en attendant, tout ce qui vous manque, c'est des playlists, des hits que vous allez pouvoir écouter tout l'été. Et pour ça, vous savez que le classement de référence, c'est tous les soirs, hein, 19h, 22h. La hitlist énergie, les 40 plus gros hits à connaître. On va retrouver Mickey, 36e ce soir du classement, avec un extrait de son tout premier album, Industry Plant. Mickey est sur énergie, je l'adore, elle est 36e juste après Justy.
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bien ce soir, hein, tout en détente pour rentrer du taf. Il est bientôt 8h. Bienvenue sur Énergie, c'est Charlie Comda pour accompagner à la maison avec les 40 plus gros hits à connaître. C'est la hitlist Énergie, le classement de référence de tous les premiers hits de l'été. Et toujours pas de nouvel album pour Angèle, hein. Elle a juste sorti ce hit avec Justice. Plus rien. Plus de nouvelles. On vous tient au courant évidemment sur Énergie. J'espère que ça va sortir avant l'été, sinon je vais partir en vacances tout fonchon.

Ambiance soleil, ambiance vacances, c'est bientôt l'été et on est bien sur Énergie ce soir, 19h-22h, c'est Charlie comme d'hab, Late List, les 40 plus gros hits du moment avec Jack et Carla qui arrivent, vous connaissez par cœur, vous allez pouvoir chanter, ils sont 29e et juste avant, ça c'est tout nouveau, voici Joe.

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0: pour une des plus grandes stars au monde. Elle est ce soir sur NRJ, c'est elle qui a fait l'hymne de la Coupe du Monde de foot qui démarre, ça y est, dans deux jours. Mais j'ai appris quand même que ça n'a pas toujours été le top du top pour Shakira. Elle a failli arrêter la musique il y a quelques années. Elle avait des petits soucis perso, elle avait des petits soucis d'évasion fiscale, tout a été réglé depuis. Mais elle voulait arrêter la musique à un moment, elle voulait vivre dans une ferme avec ses animaux. Voilà, donc je pense à elle ce soir. Shakira est très courageuse et elle est 26e de late list. Vous allez découvrir son nouveau hit juste après Falip ou pas?
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0: plus gros hits à connaître, c'est la hitlist. C'est surtout les premiers hits de l'été qui sont là pour remplir toutes vos playlists avant les grandes vacances avec Jungly et Emma qui arrivent. Si vous êtes fan de la Starac, si vous avez kiffé Emma, si vous avez aimé Jungly dans Danse avec les Stars, ben on est là pour s'ambiancer. C'est leur premier feat ensemble, Jungly et Emma, qui font que monter dans le classement de l'Hitlist Energy. C'est les 40 plus gros hits du moment et eux, ils méritent leur place. 22e ce soir, ça va vous mettre dans un bon mood. Vous allez rentrer à la maison avec le sourire. C'est juste après Vita sur Energy, 23e.
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je sais ce qu'il vous faut avant de rentrer à la maison. Vous voulez des superstars et pour ça vous avez bien fait de mettre énergie. C'est Late List jusqu'à 22h. C'est Charlie, les 40 plus gros hits à connaître. Et ça, c'est les deux plus grandes stars du monde. Voici Gillo et David Guetta.

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Bleu évidemment et l'hymne officiel, il est toujours sur Energy by Shakira et Burna Boy et des superstars, il y en a comme ça jusqu'à 22h, c'est fait pour ça tous les soirs 19h 22h. Les Eclipse Energy, les 40 plus bruits au monde avec Miley Cyrus 15e. Hey.

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0: Et bon retour à la maison, bon courage si vous bossez, vous n'êtes pas tout seul, vous avez bien fait de mettre énergie. Là, je peux vous dire que la soirée fait que démarrer. À partir de 22h, retour du Super Show Energy. Tous les soirs, c'est soir entre potes. Tous les soirs, c'est une soirée à se marrer, à jouer avec des cadeaux pour vous. Vous êtes invités. Ça, il n'y a pas de problème. Tous les soirs, 22h, minuit, Super Show Energy. En attendant, on termine le classement de la Hit List Energy avec mon hit du moment. Ça, c'est mon hit quand je l'écoute. Je suis en vacances. J'adore. Nouveau UGEL sur Energy 12e. Et Zao et MC Solar arrivent juste après.
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0: Un courage si vous bossez. Tous les vaillants qui bossent la nuit en écoutant Énergie, évidemment, puisqu'à partir de 22h, c'est retour de votre bande de potes préférés, retour du super show tous les soirs, 22h minuit. Et hier d'ailleurs dans l'émission, on a eu une belle surprise. Il y a Lynn qui est venue nous faire un coucou. Une des plus belles voix de France, une des plus belles voix au monde. Je l'adore Lynn, c'est trop cool. Il y a le podcast qui est dispo sur l'appli Énergie, sur tous les applis de podcast. Et d'ailleurs on va écouter son nouveau hit avant 22h, parce que je l'adore ce nouveau hit. Je suis trop content pour elle. Vous pouvez aller la voir en concert. Il y a toutes ses dates de tournée sur son Instagram. En attendant, retour du super show 22h minuit. Et avant d'écouter Lynn, voici Sound of Legend. Écoutez, 8ème ce soir sur Énergie, c'est le plus gros remix du moment.
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Mais oui, on est là, on se lâche pas comme tous les soirs, 22h minuit, retour du Super Show Énergie dans moins d'un quart d'heure là. Hein. Voilà, si vous avez de la route, si vous êtes au boulot, c'est parfait, on va se marrer. 22h minuit, en attendant, voici Naïka 5e.

0: c'est mérité. Hein. Tamim Pala et Jenny, le hit préféré de Pampan, numéro 1 ce soir de Life is Energy. Il va bien le Pamps?
1: Je sais pas. De...
0: Pampan. Ah, t'as fait quoi aujourd'hui?
2: Oh, sacrée journée, dis donc.
0: Mais t'as mangé tout ça?
3: C'est taré.
4: Bon, il est 21h59, bienvenue, c'est le Super Show Energy qui commence à partir de...

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1: Et bonsoir tout le monde. On est là, comme d'hab, ça bouge pas du lundi au jeudi. Ça s'appelle le Super Show Énergie, c'est de 22h à minuit. Comment va Charlie ce soir?
2: Oui, bonsoir mes amours, très bien, merci, merveilleusement bien. Quelle belle journée.
1: Comment va Marie?
3: Ça va et toi?
1: Oui, ça va. Est-ce que y en a dans l'équipe qui sont au Crédit Agricole ou pas?
3: Oui, moi. Non. Je sais de quoi tu vas parler.
1: Attends, est-ce que Adrien qui est avec nous au Standard Énergie est au Crédit Agricole?
4: Tout à fait, oui, j'y suis. Ah. Ouais.
1: Bienvenue, donc
4: salut
1: on a...
3: Salut. Ah,
1: t'es d'où Adrien, toi?
4: Je suis de Oisy-le-Verger, dans le Pas-de-Calais.
1: Ok, sois le bienvenu en direct avec nous. Pesquet, t'es au Crédit Agricole ou pas?
5: Non.
1: Ok.
2: Ah, il y a pas d'argent parce que toujours.
1: Pampan est au Crédit Agricole.
2: Ah, ouais. Au Crédit Chevalin.
1: Oui, c'est un autre crédit.
2: C'est un crédit.
1: Alors, bah, Adrien, as-tu reçu la notification du jour?
4: Oui, j'ai reçu la notif du jour. Test Cédric.
3: Ouais, pareil.
4: Ouais.
1: C'est quoi?
4: Je me demandais quoi. Tout le monde. C'était indiqué test Cédric, une notif sur mon portable et on a eu plein de messages. Moi, j'ai eu des amis, pareil, sur les réseaux. Tout le monde se demandait ce qui se passait. Apparemment, il y a eu une panne de l'application. Je crois quelque chose comme ça.
3: Ah bah, y a quelqu'un qui va perdre son boulot là, forcément. Ouais. Cédric, il est mal en point, je pense.
1: Mais en fait, au début de la journée, je me disais ça parce que donc en effet, pour ceux qui n'ont pas suivi, il y a un gars, il s'est planté, il a envoyé une notif et il a envoyé juste en libellé, il avait mis test Cédric, ça s'est envoyé sur tous les téléphones de tous ceux qui étaient au Crédit Agricole.
2: Merde.
1: Mais au vu de comment on en parle, il y a même Burger King qui a repris en disant bah Cédric, si tu veux postuler, on t'envoie notre truc de job et tout.
3: C'est une bonne pub en fait.
1: Mais en fait, ils ont eu la meilleure pub de la terre aujourd'hui le Crédit Agricole avec ce truc là au final, tu vois.
3: J'ai eu un peu peur, moi j'ai cliqué dessus et ça a mouliné dans le vide et je me suis dit ça y est, je me suis fait hacker comme
4: moi j'ai bien commencé à cliquer quoi.
1: Non mais voilà, Adrien, Marie, c'est important qu'on en parle parce que beaucoup pensent que c'est une arnaque.
2: Hey.
1: Ce qu'on va faire, c'est qu'afin de sécuriser tout ça, je vais vous donner, parce que pour bien tester si votre appli elle fonctionne, je vais vous donner mon RIB là
3: bien
1: maintenant à la radio.
3: Grand prince.
4: Dur,
1: vous faites juste pour voir si ça marche, peu importe le montant, hein, 1000, 10 000, 100 000, ça change rien.
2: Il vaut mieux tester avec la totalité du compte pour vérifier qu'il y a
1: exactement. Et vous me faites un virement et moi je vous dis si ça fonctionne ou pas.
3: Ok, très bien.
2: Ah, t'es sympa, Lou.
1: Non, mais attends, c'est normal.
3: Grand prince.
1: Merci. On peut pas se filer des coups de main comme ça.
2: Mais c'est fou, c'est-à-dire qu'il y a un mec, il a appuyé sur un bouton, ça envoie une notif sur tous les téléphones partout
3: au
2: monde.
3: C'est génial.
1: Imagine les conneries qu'on peut faire. Heureusement qu'on n'a pas ce poste-là.
3: C'est vrai que ma sœur qui habite à l'étranger, elle l'a reçu également.
1: Ah ouais?
3: Ouais. Elle m'a envoyé un message direct.
1: Bah, pareil,
3: reçu,
1: mais
3: toi aussi.
1: Alors, file-lui mon RIB.
3: Oui.
1: Elle est où ta sœur?
3: En plus, elle a plus d'oseille que moi, donc c'est mieux pour toi.
1: Elle habite vers où?
3: À Dubaï.
1: Ah ouais?
4: Non, je vais lui envoyer le mien.
1: Adrien, on parle de ton taf dans 3 minutes après UGL. C'est ça le super show, c'est jusqu'à minuit.

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2: C'est nous. Ça bouge pas et chaque soir on est avec vous. La super chanson arrive dans 3 minutes. On prend tous les messages que vous nous envoyez sur les réseaux, on les met dans une chanson inédite. Et juste avant, il y a Adrien qui est avec nous. Adrien, tu vas passer pour nous raconter un peu ce que tu fais dans la vie. On fait une grosse dédicace tous les soirs à ceux qui sont au boulot, qui bossent. Ça s'appelle Il y en a qui bossent. Qu'est-ce que tu fais dans la vie, Adrien?
3: Alors moi, je suis dans la grande distribution. Je travaille chez Auchan.
4: Oh,
2: okay, tu fais quoi là-bas? Quel rayon?
3: Alors justement, je suis un peu le couteau suisse du magasin. Moi, je suis en équipe transverse et je fais un peu de tout dans le magasin. Donc je peux être à la caisse, le lendemain en charcuterie, en poissonnerie, en rayon libre
4: service. Équipe transverse, déjà ça pèse, je trouve.
3: Ouais, voilà, c'est ça. Donc on touche à tous les corps de métier, donc c'est super varié.
2: Ouais. C'est bien ça.
4: Attends, mais ça veut dire que tu dois t'y connaître en tout, si t'es en poissonnerie, en boucherie et tout ça.
3: Ah bah oui, bah après ça, il y a des formations, donc dans les métiers de bouche, ouais, on suit des formations. Et moi, avant d'être chez Auchan, j'étais dans l'hôtellerie-restauration, donc c'est un métier qui me parle, donc forcément j'ai plus de facilité aussi avec le contact client et vendre des produits, donc c'est plus facile pour moi.
2: Et tu es un peu le Ousmane Dembélé de ton champ en fait, si je
3: comprends. Ouais, c'est ça.
2: Tu la joues un peu en équipe hein, avec tout le monde, j'imagine. Quand tu remplaces le boucher, bam, tu fais une petite heure, après tu passes à la poissonnerie.
3: Bah, la boucherie, moi j'y suis jamais allé encore, mais la poissonnerie, le stand de charcuterie fromage, tout ce qui est snacking, tout ça, là j'y suis souvent.
4: Ouais. Vous tapez un peu dans les stocks ou pas? Parce que...
3: Comment?
4: Vous tapez dans les stocks ou pas? Parce que moi, tu me mets au rayon charcuterie, là, à la fin de la journée, il n'y a plus rien encore.
3: J'avoue, c'est très tentant souvent. En plus, le matin, en stand, quand on fait la rôtisserie, putain, l'odeur des poulets rôtis à 6h du matin,
4: il y a
3: l'appel du ventre qui se fait retentir.
4: Bah,
3: mais
4: bien
3: bon,
4: sûr.
2: Ceux qui passent en boulangerie, je ne sais pas comment ils font pour se retenir le matin.
3: Bah, pareil, on arrive, l'odeur des petits pains et des croissants, c'est terrible. Mais bon, d'ailleurs, je fais un big up à tous mes collègues d'Auchan-Cambrai s'ils m'écoutent.
2: Demain, tu sais ce que tu fais par exemple comme rayon?
3: Demain, je fais au snacking, ouais. Donc, je prépare tout ce qui est les pizzas, sandwichs pour les clients de la galerie et du magasin, tout ça. Donc, ouais.
4: Tu dois demain, bouffer 6h, toute la journée, mec, c'est fou.
3: Non,
4: sûr.
3: Après, voilà, c'est tentant, mais bon, on se retient.
2: Ouais, Charlie, vous faites du drive?
3: Du drive, oui, bien sûr.
5: Alors, moi, je veux débunker quelque chose. Parce que j'ai fait du drive pendant un moment quand j'habitais à Mont-de-Marsan.
2: Ouais.
3: Ouais.
5: Juste, j'ai un coup de gueule. Alors, c'était pas chez Auchan, c'était chez un concurrent.
3: Ouais.
5: J'ai l'impression que quand je commande des fruits et des légumes en drive, ils me filent toujours les fruits et les légumes les plus éclatés du bac. C'est vraiment que personne ne veut. Et du coup, ils les foutent au fond du sac, ils sont écrasés.
3: Ah ouais, non. Après, moi, j'ai fait du drive aussi là, au magasin et. Pour ça, après, tout ce qui est fruits et légumes, au contraire, c'est très suivi. On fait attention de pas mettre tout ce qui est qu'on voit qui est à moitié pourri, on évite de le mettre, quoi. C'est
5: Est-ce que vous dites pas, tiens, au drive, comme ça, il va pas regarder tout de suite et je vais en commander?
3: Les clients, après, ils reviennent c'est pas évident non plus. Après, quand on voit les clients revenir et râler, c'est pas top. Hein.
4: Non, mais Charlie, il a raison. Moi, j'ai déjà eu même des produits périmés, genre en drive.
2: Ah ouais?
4: Qui se périmaient le lendemain. Bah, gars,
3: non, justement. Il y a des procédures et on n'a pas le droit de mettre des produits périssables du lendemain, on les met pas, non, ça c'est déjà mis en anti-gaspille, c'est envoyé en anti-gaspille et puis voilà.
5: Ouais. Je vous ai raconté une fois, j'avais acheté des carottes râpées, c'était recouvert de moisies à l'intérieur.
4: Ah.
2: Horrible. Une danette, une fois j'avais un champignon dedans.
4: Ah là là, là.
2: C'est la fève.
5: C'était le roi des danettes.
2: C'est le nouveau concept.
5: Tu t'es levé pour la danette.
2: C'est vrai que c'est chaud, en vrai. Faire gaffe.
5: Ah oui, j'avais aussi dans un pot de une conserve. Je sais plus. Je crois que c'était petit pois carotte. Je l'ouvre. En plus, quand je venais d'arriver à Paris, j'étais jeune, j'avais 17 ans. Donc c'est une des premières fois de ma vie. Je me faisais à bouffer. Je vide dans un plat le petit pois carotte, la conserve. Il y avait une giga chenille à l'intérieur.
4: Ah oui, ça m'est arrivé aussi.
3: Le produit est frais, au moins.
5: Ouais, c'est dans une conserve. Et du coup, j'appelle ma mère. Je dis, putain, trop cool. Ils m'ont mis une chenille et tout avec ça. Se mange. Moi, je pensais que c'était comme avec la salade. Tu sais, des fois, tu peux avoir des petits insectes et tout. Et ma mère, mangeons de pas ça. Mais t'es malade ou quoi? Tu vas mourir.
4: Quel gogo.
5: Franchement, je l'ai bouffé, la chenille.
2: J'adore, c'est magnifique.
5: Je souhaite devenir un papillon.
2: On rappelle une fois que Charlie a mis une pastille lave-vaisselle dans la machine à laver.
5: Trois fois. Je fais des lessives avec des pastilles lave-vaisselle. Ça me grattait le dos un peu.
2: Tu m'étonnes. Adrien, tu fais un gros bisou, on embrasse toutes les équipes. Et moi, je fais un coucou aussi parce que je suis allé en Charente-Maritime ce week-end et j'ai dû m'arrêter à Châtellerault. J'ai une voiture électrique, donc je devais m'arrêter pour charger. Et je me suis arrêté au Auchan de Châtellerault.
3: Ouais.
2: Me fait penser à ça. Tu vois, tu bosses dans un Auchan. Ah bah. Je fais une grosse dédicace au Auchan de Châtellerault que j'ai mis en story.
5: Ah bien.
2: Tellement ils m'ont fait rigoler parce qu'en fait, dans la galerie, ils ont plusieurs magasins, mais c'est exceptionnel. Il y a un magasin Converse qui est fermé. Et donc, ça peut arriver à tout le monde, tu vois, le magasin. Et il y a une petite affiche avec marqué fermeture de ce magasin. Nous informons notre aimable clientèle que ce magasin fermera le 25 août 2009. Merci de votre fidélité. Et j'ai, en fait, j'ai phasé. Je suis allé voir un agent de sécu. Je fais, mais il y a un problème. Enfin, l'affiche.
5: Il y a 17 ans
2: qu'il fait. Non, c'est vraiment fermé depuis 2009. Et en fait, je l'ai mis en story. Et tous les gens de Châtellerault m'ont envoyé des messages en mode tué au champ de Châtellerault et tout. Et en fait, c'est méga connu. Et le magasin n'a pas bougé depuis cette année. Il y a même l'étiquette qui le un petit peu homologue le fait qu'ils ont le droit de vendre des Converse. Mmh. Et il y a marqué saison 2007-2008.
4: Attends, mais il y a personne qui veut le racheter, cet espace-là.
2: Il est bien placé, c'est en face des caisses, moi, tu vois.
4: Bien sûr. Mais Louis, il y a un business à faire, là.
2: Ah, c'est un peu glauque. Hein. Ah, ouais. Je ne cache pas que l'ambiance a été. J'ai été un vendredi après-midi un peu glauque, l'ambiance.
5: Et fantôme, on n'y va pas.
4: Bon.
2: Là, il y avait. La radio qui passait les trucs il y a 10 ans, en plus, j'étais pas dans une ambiance. Non, mais voilà, je leur fais un coucou parce que je sais que c'est connu visiblement à Châtellerault. Moi, j'ai découvert ça, mais je vous emmènerai si vous voulez. On fera une après-midi au champ de Châtellerault.
5: Ouais, on fera une émission spéciale là-bas, c'est cool.
2: Adrien, gros bisous.
3: Ouais, merci. Et puis continuez comme ça. Hein, et gros big up aussi à Tiffany et à Fanny, elles m'écoutent certainement.
2: Le message est passé, on le fait un gros bisous. Le classique Rihanna Neyo et la super chanson qui arrive.

0: Et franchement, vous étiez pas avec nous en studio, mais c'était pas le live de Rihanna, c'était le live de Marie. En fait, Marie, des fois, je pense, t'oublies
1: que vous êtes là.
0: Ouais, puis t'es pas Rihanna aussi. Enfin, tu chantes très bien.
1: Ah, ça me fait très mal ce que tu viens de dire.
0: En fait, c'est pas ça, mais c'est dans la prestance. Des fois, je me dis, mais elle est.
2: Le mec, il s'enfonce.
1: Le mec, c'est
2: là,
1: pire.
2: C'est plus le charisme. Mais ouais, voilà,
1: c'est dégueulasse comparé à Rihanna.
0: Mais c'est pas ça, mais elle a un flow naturel, tu
1: mais
0: vois.
1: Mais ça veut dire quoi, ça?
0: Mais quand elle est sur scène, et tu vois, elle est au Energy Music Awards et tout, bam. Et toi, en fait, c'est vrai que
1: mais
0: bon,
1: vous
0: bah
1: m'avez
0: là,
1: jamais laissé l'occasion d'être sur scène au Energy Music Awards, mais ce serait pareil.
0: Alors, me chauffe pas parce que je vais t'emmener avec moi sur Energy Music Tour et tu vas rien comprendre, je te le dis. Et vraiment, il y en a plein là, si tu veux.
1: La foule va m'acclamer.
0: Ah, je suis vraiment
3: Marie,
0: à deux doigts.
3: Ah ouais, faut le faire maintenant. Ouais.
0: Tu vas voir, ouais.
1: Allez, ça marche.
0: Tu vas voir ce que ça fait de chanter.
1: Non, mais je retiendrai en tout cas que
3: j'en
1: j'ai
3: pas vu. Des mecs nuls à chier en compliment, j'en ai vu. Hein, mais lui, là, tu vas dire encore.
0: Mais c'est pas ça, c'est qu'en fait, j'aimerais bien des fois qu'on se rappelle que Rihanna. Mais Rihanna, il y a Riri. Tu vois, il y a Shakira, il y a Jilo, il y a tout ça.
1: Attends,
0: Fifi,
1: ça veut dire quoi,
0: y a Loulou. Il y a. Et toi, Marie.
1: Oui.
0: Tu es au-dessus de ces gens-là.
1: Ah, merci, oui, d'accord. Vous

0: On fait la story time. C'est quoi le truc où vous êtes persuadé d'avoir une carte magique sur la drague? Vous êtes en séduction avec quelqu'un.
1: La botte secrète.
0: Voilà, un mec, une fille, et vous vous dites ce truc-là, c'est ma carte secrète.
1: Ouais.
0: Appelez-nous au Standard Énergie, parce qu'en fait, on va avoir ce soir Katharina, qui a fait une vidéo TikTok, qui explique que... Alors, moi, je pensais, c'est vrai que c'était une carte maîtresse, et en fait, elle explique que c'est éclaté et que ça ne séduit pas du tout les filles.
1: Mmh.
0: C'est un truc que beaucoup de mecs font.
1: Ah, je vais vous dire.
0: Bah, tu vas me dire si toi, t'es d'accord avec elle.
2: Ah, ou on pense être stylé en le faisant.
0: Ouais.
2: Ah, merde. Ah oui, là, on va tomber des nues.
0: Appelez-nous, 0870 42 48, et du coup, vous nous racontez, vous aussi, votre carte magique. À tout de suite.
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2: C'est nous, et avant minuit, on va vous offrir vos invitations pour aller au festival Paroquiaville. 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On va vous faire un blind test avec que des remixes techno.
3: Oula.
2: De Hit Energy que vous connaissez.
4: Oui.
2: Et en remix techno, il faut avoir au moins 3 bonnes réponses. Franchement, c'est easy. Appelez-nous 0870 42 48.
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2: Qu'est-ce que la story time, Marie?
4: On prend une vidéo sur les réseaux, on scrolle pour vous en fait, et puis on en discute avec vous. En général, c'est des gros sujets de société, hein, sur l'amour, sur le boulot, plein de choses comme ça.
2: Ce soir, c'est Katharina, une mise en garde pour tous les messieurs qui nous écoutent. Donc Charlie, on peut monter le son du casque maintenant et on écoute.
5: Oula. Coucou Energy.
2: Oh, c'est pas ça.
6: C'est pas ça. Pourtant, j'étais prêt à écouter.
2: Pardon, est-ce que tu peux réouvrir tes écoutilles?
6: Je les réouvre.
7: Les gars, faut que je vous dise un truc, parce que j'ai l'impression que vous n'êtes pas au courant. La nonchalance, ça nous fait pas craquer. Nous, on n'est pas attirés par quelqu'un qui fait semblant de pas être intéressé alors qu'il est grave intéressé. Vous voyez ce que je veux dire? Ça, c'est un mythe, ça. C'est un mythe total. Alors, si c'est possible d'arrêter, s'il vous plaît. Parce qu'en plus, quand vous faites ça, on a trop l'impression que vous êtes des princesses, genre. Des hommes princesses. Vous voyez ce que je veux dire? Du style, viens, on se voit. Ah non, je peux pas parce que j'ai trop de choses à faire. Alors que le mec, il a rien à faire, il a trop envie de te voir. C'est juste qu'il se dit, vas-y, si je fais ça, autant elle va craquer sur... Pas du tout. Pas du tout, frérot. Là, tes tactiques de je sais pas quoi. Arrête. D'accord? On aime pas. C'est la même chose pour les compliments. Les gens qui disent, ouais, non, je veux pas trop la complimenter parce que sinon après, il vit trop là-dessus. Non. Non, tu vas pas la saucer. Complimenter quelqu'un que t'aimes bien, c'est normal. C'est tout à fait normal. Et parlons des remis, s'il vous plaît. C'est quoi ça? Qui a inventé la règle de, je vais mettre un remis de un jour ou de une heure. C'est quoi ça? Tu vois le texto, tu réponds. Moi, c'est pas attirant, un gars qui répond pas. Il m'attire pas, du coup. Qu'est-ce que c'est? Donc, arrêtez, s'il vous plaît. Arrêtez, là.
3: Ah ouais, faut pas se la jouer, quoi.
4: Je suis tellement d'accord avec elle. Mais tellement.
2: Alors, si je peux me permettre, j'ai été de cette team nonchalant aussi. Où j'ai eu un passé où j'étais un peu comme ça, je l'avoue.
4: Non, en fait, passé un certain âge, j'ai plus le temps. T'es là, tu me remets des remis de 5 heures, bah mon ref,
2: mais oui, mais on se trouve mystérieux en faisant ça. On se dit, ah, ça va créer le manque.
4: C'est pas mystérieux,
3: mais je suis un peu d'accord avec elle. Bien sûr que ça le fait. Parce que tu désires ce que tu n'as pas.
4: Non, franchement, non. Tu désires quand t'as 20 ans, ok, oui, c'est un peu attirant, le mec un peu nonchalant, un peu mystérieux, ok, trop
3: mais
4: cool.
3: Mais même après,
4: non,
3: je pense.
4: Non.
2: Mais attends, tu crois, fille... Charlie, faut créer un peu le manque quand même.
3: Tu sais, ça fait chier, mais t'es quand même en mode, du coup, tu regardes tout le temps ton tel, voir si elle a répondu. Parce qu'une fille fait ça aussi, hein. Ça,
4: non, mais
3: pas problème,
4: faut créer un peu le manque, ça, on est d'accord. Au début de relation, tu crées un peu le manque, machin, ah, ok, il voilà. Y a pas de problème. Mais là, c'est le côté très nonchalant. Non, pas du tout. C'est le côté très nonchalant, très, ah oui, non, moi, je suis au-dessus de ça, non, mais en fait, tu m'intéresses pas. Non, nous, on veut des mecs capables. Qui arrivent, qui savent ce qu'ils veulent, ils arrivent avec des fleurs, ils t'envoient des messages parce qu'ils ont envie de te parler, parce qu'ils ont envie de te voir, voilà ce qu'on veut.
2: Oui, mais c'est vrai que moi, tu vois, j'ai des copines, comme dit Charlie, eh ben, elles m'ont déjà dit, j'ai besoin aussi que le mec, il ait des red flags.
3: Mais bien sûr, vous aimez les bad boys.
2: Si! Mais Marie, dis pas non, parce que c'est vraiment quelque chose qui est véridique.
3: C'est la tristesse de ma life, c'est que je suis trop gentil. C'est que moi, j'envoie des messages, je vais chercher, je raccompagne, tout, je me tiens au courant, tout ça. Et ben voilà, elle se barre de la soirée avec le mec un peu mystérieux, nonchalant, ben bien sûr.
4: Mais
3: toute ma life, c'est ça. J'ai été trop gentil tout le temps.
4: Non, par contre, ce qu'il faut dans un début de relation, je pense, c'est d'être méga taquin avec la personne. Oui, ça crée le désir et tout, il y a pas de problème. Mais le côté être nonchalant et le côté homme princesse, ça fonctionne pas, c'est insupportable. Pardon, mais non. Quand t'as 20 ans, why not? Là maintenant, c'est non.
2: Tu veux un homme capable, Marie?
4: Je veux un homme capable.
2: Appelez-nous Standard Energy, dites-nous votre truc que vous faites à chaque fois pour draguer. Voilà, votre meilleure technique de drague. On va se partager. La nonchalance, ça marche pas, donc non. On va essayer de s'en partager d'autres. 0870 42 48. Allô, qui est là au standard? Allô?
8: Allô?
2: Oui?
8: Oui, bonjour. Ah,
3: t'as vu, il est tellement nonchalant, il n'a pas répondu direct. Du coup, t'es intéressé.
2: C'est qui? Tu t'appelles comment?
8: Fouad.
2: Salut Fouad, bienvenue sur Énergie. T'es d'où?
8: Je suis de Bastia.
2: Ok, encore. Bon, on fait une grosse dédicace à toute la Corse. Ouais. C'est quoi ta meilleure technique de drague? Fais-nous rêver, s'il te plaît.
8: Ah, moi, c'est simple. Moi, je drague en rigolant. C'est-à-dire, si ça marche, bah, tant mieux. Et si ça marche pas, bah, je dis que je rigolais. Et comme ça, j'ai jamais de râteau.
4: Alors, Fouad, j'allais te dire, c'est une super technique de le faire en rigolant, machin, parce que ça marche. Les mecs très drôles, ça marche. C'est ce qui séduit la plupart des femmes, donc ouais. C'est très cool.
2: Mais, il y a un mais.
4: Mais le côté, comme ça, si ça marche pas, je dis que c'était pour rire, on sait, Fouad. Pardon, mais tout le monde sait. Bah ouais, c'est pas un râteau ouvert, mais on sait en tout cas que c'était pas de la blague.
2: Oui, genre, tu veux venir à la maison, non?
3: Ben,
4: j'ai rigolé. J'avais de la vie,
3: On se fait un ciné, genre, tous les deux. Ben non, mais ça va pas, on va faire ça.
6: Mais oui, on va pas faire ça.
3: C'est pour rire.
2: Ça va. Ça marche, Fouad? T'es en couple ou pas?
8: Non, je suis célibataire, mais ça a marché.
6: Ah, il est chaud, Fouad.
3: Fouad, il a fait beaucoup de bien à l'île de beauté, j'ai l'impression.
2: C'est inconnu dans toute la Corse. On te fait un bisou, Fouad. Merci beaucoup d'être passé avec nous. Cindy est là, 0870 42 48, votre meilleure technique de drague. Salut, Cindy.
1: Et salut.
4: Coucou.
2: Ça va?
1: Ça va, ça va.
2: Toi, t'as une technique de drague, mais infaillible, et tu l'as fait grâce à ton métier.
1: Ouais, mais alors en plus, c'est vraiment pas volontaire du tout.
4: Ah. J'ai un peu une petite idée parce que.
3: Infirmière.
4: Mais non.
1: Non. Je travaille au McDo.
4: Est-ce que c'est ta voix?
1: Oui.
4: Mais ça s'entend.
2: Ouais, ça s'entend.
4: T'as une voix tellement charmeuse, charmante.
2: Charmante, ouais. Cindy, vraiment, t'as une voix de dingue. Hein. Tu pourrais faire de la radio.
1: Eh ouais, je sais pas si je pourrais faire de la radio, mais en tout cas, ça fonctionne super bien.
4: Ah, mais oui, tu m'étonnes. T'as la voix un peu cassée, mais aiguë quand même. J'adore ta voix.
1: Ah, merci Marie, c'est adorable.
4: Ça me drague, tu me dragues là, Cindy, pardon. Mais oui, c'est sûr.
2: Mais tu fais quoi? En fait, c'est quoi? Tu te fais draguer du coup quand tu bosses au McDo?
1: Oui, parce qu'en fait, quand je fais les prises de commande au drive, du coup, en fait, ils entendent ma voix. Ah, bah, et donc, pour les prises de commande, du coup, à chaque fois, je me fais draguer tout le temps.
3: Ah, Cindy, tu peux me dire avancer jusqu'à la prochaine borne?
1: Je vais avancer jusqu'à la prochaine borne.
3: Ah ouais, ok. À vos ordres.
2: Vas-y, attends, redis.
3: Ça fait quelque chose.
2: Vas-y, redis un truc, s'il te plaît, là, du langage, là, s'il te plaît.
1: Bonjour, bienvenue chez McDonald's. Est-ce que vous avez la carte de fidélité?
3: Ah ouais, c'est toutes les cartes, ça marche.
2: Je m'y vois, ouais. Ah, vas-y, je peux la scanner. Il est où le QR code?
3: Vas-y, dis CB12, s'il te plaît.
1: Ah, la CB12. Oh, là, là, là.
3: Ah, ça marche très bien.
2: C'est monstrueux.
3: Ah, je pensais pas, mais ok, nouveau fantasme.
4: Même moi, ça me fait de l'effet de fou, là.
2: On te fait un gros bisou, Cindy. Merci d'être passé avec nous.
1: Et gros bisous, à la prochaine.
4: Bisous, Cindy.
2: Et Cindy?
1: Oui.
2: Il est bon, le sandwich avec la mozza, là?
1: Alors, moi, je l'aime beaucoup.
2: Ok, parce que je suis passé au McDo dimanche, là, j'ai vu qu'ils ont sorti un nouveau sandwich avec de la mozza panée au-dessus du steak.
4: Ouh.
1: Ouais. En plus, la mozza, la panure, elle est un peu épicée et tout. Enfin, moi, j'aime beaucoup. Mais okay. Non, moi, j'aime bien. Bah, mais voilà, même le CBO curry mango, la sauce curry mango, elle est excellente.
2: On a un retour client en direct, je te le passe. Hein.
3: Horrible. Non, pardon, Cindy, hein, j'aime beaucoup ta voix, mais le curry mango, j'y suis pas.
1: Ah, si, avec le poisson.
3: Ah, non, mais ouais. J'ai goûté CBO.
1: Ah ouais, mais faut essayer avec le poisson parce que vraiment avec le poisson, elle est incroyable.
3: Ouais, fait bon, mais je veux quand même enlever mon t-shirt à la plage cet été, donc je vais pas tester toute la carte de McDo. Je peux me baigner complètement.
2: C'est pour ça que j'ai pas pris le sandwich là.
3: Ah ouais, mais non. C'était trop fat.
2: En fait, je suis rentré dans le McDo, je me dis non, Louis, tu vas quand même pas faire ça, et j'ai fini aux trois brasseurs à prendre une flamme cuche qui est ultra grasse. Et donc je culpabilise depuis dimanche soir.
3: Ah non, mais McDo, ils avaient fait un truc dégueulasse là, les rostis. Horrible.
4: Ah ouais.
2: Ah oui, j'avais goûté.
3: Ah non, mais ça, c'était vraiment pas bon.
2: Mais on vous aime, hein, ma Cindy, on vous adore.
3: Oui, bien sûr.
1: Mais oui.
2: Un gros bisou, merci beaucoup d'être passé avec nous. Dédicace à tous ceux qui bossent, même dans les fast-foods, un peu partout en France. C'est quoi votre technique de drague? Vous nous racontez dans 3 minutes au standard avec Marilyn.

0: Le nouveau hit d'Eliott sur Energy sera ce week-end, ce samedi, au Energy Music Tour de Salon de Provence. On va faire la fête tous ensemble. On fait un coucou à toute l'équipe qui est là, Charlie.
1: Ouais.
0: Il y a Marie.
2: Oui, salut tout le monde.
0: Il y a Pampan, moi je m'appelle Louis. Et on fait un coucou aussi à Marilyn qui est avec nous au standard 0870 42 48. Salut Marilyn.
3: Oui, bonsoir.
2: Coucou.
3: Oui.
0: Ça va bien?
3: Ben oui, bien sûr, et vous?
0: Ben super, t'es d'où Marilyn?
3: Eh ben j'habite vers Salon de Provence.
2: Ah bah parfait.
0: Non mais c'est vrai?
3: Alors je suis à Saint-Rémy-de-Provence, pour être exact.
0: Ah mais c'est magnifique,
1: ah,
0: en
1: c'est
0: plus
1: beau, Saint-Rémy-de-Provence. Ah ouais.
0: Mais tu viens ce week-end, on se voit au Energy Music Tour samedi?
3: Eh ben non, je suis pas là.
0: Tu sais, Marilyn,
3: c'est mon anniversaire de mariage ce week-end.
0: Écoute-moi bien, je m'en suis pris des vents dans ma vie.
1: Ah, celui-là il dure.
0: Il était pas mal. Mais attends, Marilyn, viens au concert, tu fais ton anniv de mariage avec Vita, Pierre Demar et compagnie. Là, moi je t'organise un truc, hein.
3: Eh ben oui, mais ça serait trop bien, mais on a déjà réservé, on va à Châteauneuf-du-Pape, on n'est pas loin, hein.
0: C'est vrai que c'est quali quand même, ouais, ça m'a l'air pas mal.
1: Ah ben, elle avait déjà prévu de se foutre du rouge tout le week-end, à mon avis.
3: Exactement.
1: Ouais, c'est le problème, voilà. Mais bon, c'est
3: mais
1: pas
3: ouais,
1: grave.
3: Ben ouais.
1: Oui, tu pourras voir les images, ça sera à suivre en story sur l'Insta d'Energy.
3: Mais carrément.
0: Oui, et puis je ferai un petit coucou à Marilyn et je fêterai ton anniversaire de mariage en direct devant les 10 000 personnes du concert.
3: Eh ben c'est trop chou. Ah ben j'aurai sûrement plein d'amis de moi qui sont jeunes et qui sont toujours là-bas et oui. Bah après si je peux faire un détour dans la soirée avec grand plaisir.
0: Ah bah voilà.
1: Magnifique.
0: Voilà.
1: Non mais attends, c'est pas c'est le concert, tu vas ou tu vas pas, tu vois.
0: C'est mon cœur, il est à prendre ou il n'y a rien, en fait.
1: C'est soit ton mari, soit le concert. Merde.
0: C'est soit ton mari, soit Louis, tu choisis.
2: On fait le bon choix, Marilyn. Ben...
3: La question est difficile quand même, mais je l'aime bien quand même.
2: Oh bah on embrasse son mari en tout cas.
0: L'hésitation qui a duré 20 secondes. Marilyn, c'est quoi ta technique de drague? On se file les techniques de drague parce qu'on a écouté la vidéo de Katharina qui a dit sur TikTok qu'il fallait que les mecs arrêtent d'être nonchalants parce que ça marchait pas du tout avec les filles, que les mecs se pensaient mystérieux en faisant ça et que ça marche pas du tout. C'est quoi toi, Marilyn, ta meilleure technique?
3: Eh ben moi, un petit regard sympa, un petit peu en coin et une petite danse un peu sympa. Et en fait, les garçons, tout de suite, sous le charme.
1: Ah, faut savoir danser.
0: Oui, mais c'est-à-dire, tu fais quoi comme danse?
3: Oh, juste pas forcément bien danser. Une bonne musique avec dans une soirée, avec un bon regard. Et,
2: mais Marilyn, toi, tu mises tout sur le eye contact. Je suis d'accord avec toi. Franchement, t'es en soirée,
3: ouais,
2: tu commences
3: moi,
2: à danser, tu regardes un gars. Ben oui.
3: C'est ça. Et après, il y a le feeling, le regard aussi qui passe ou qui passe pas.
2: Et c'est là que tu vois la connexion déjà.
3: Exactement.
2: Si dans le regard,
3: moi, je
2: il se passe
3: vu
2: rien,
3: comme
2: c'est
3: ça,
2: mort.
3: Hein. Eh bien, exactement. Ça, je suis d'accord. Si le premier feeling passe pas, ça peut pas, en fait.
0: Mais après, à l'inverse, il y a vraiment des soirées où t'as beaucoup de jeux de regard avec des gens et il se passe rien parce que ni l'un ni l'autre ose aller se parler. Hein. Ça arrive
2: problème,
0: déjà
2: ouais.
0: Très souvent. Hein.
3: Ah ben après ça c'est le jeu, bah pas vous sept, hein. Je veux dire s'il y a personne qui le fait, ok, mais bon il faut qu'il y en ait un des deux qui accepte de faire le pas.
1: Eh ben moi si je peux me permettre d'intervenir dans ce débat,
0: oui Charlie,
1: justement je trouve ça très sexy chez une fille qui fait le premier pas. Parce que c'est plus
3: rare. Ah, mais ça, je suis d'accord.
1: Maintenant, peut-être un peu plus. Mais avant, je pense que de tradition, c'était le mec qui faisait plus le premier pas que la fille.
0: Ouais.
1: Et ben, maintenant, moi, je le dis. Voilà. Et je pense qu'il y a beaucoup de mecs qui sont d'accord de ça cherche un petit peu avec une fille, un duel de regard, un truc. Et ben, c'est très sexy une fille qui fait le premier pas, qui arrive, qui fait une petite vanne. Et après, bon, t'envoies de le pas,
3: alors,
1: tu vois, tu joues le jeu.
3: Moi, ouais. Je suis d'accord, mais il faut pas que ça reste bloqué sur la fille qui fasse le premier, le deuxième,
1: voilà.
3: Et le troisième.
1: Voilà. Faut saisir la main tendue.
3: Ah ben voilà, mais, je suis d'accord.
1: Mais y a,
3: c'est pour
1: y a
3: ça qu'une fille qui fait un peu le jeu de regard.
0: Mm-hmm. Okay.
3: La fille qui fait un peu le jeu de regard et qui derrière danse un peu et qui.
1: Ah.
3: C'est quand même un premier pas.
2: Non, je suis d'accord avec toi.
3: Derrière, le garçon.
1: Pour moi, un premier pas, c'est tu vas le voir et tu fais une petite blague ou tu t'amorces la conversation. Tu vois. Là, c'est un vrai premier pas.
0: Charlie, c'est intéressant ce que tu dis. Mise en situation, tu es en soirée.
1: Ouais.
0: Il y a Marie en face de toi.
4: La clave.
0: Vous avez un jeu de regard. Marie va venir t'approcher et te faire une blague.
1: Quel jeu de regard? Elle voit pas un mètre de distance.
2: Elle voit pas très loin, ouais. Bon, c'est dommage.
1: Elle est myope. Avec son Doberman. Hein.
2: Ça se trouve, je vais me rapprocher, je vais faire. Oula!
1: Elle va
2: merde!
0: Je reformule. Donc.
1: Je t'emmerde.
0: Tu es en soirée avec Marie. Marie te voit flou.
1: Ah,
0: et du coup, elle va s'approcher de toi.
1: Okay.
0: Et elle va te faire une blague.
1: Il peut parler moins fort, le Brésilien derrière.
4: Ça sert aussi, Yamato!
0: Excuse-moi. Rodrigue.
1: C'est combien?
0: Ils sont nombreux. Donc Marie arrive et te fait une petite blague parce que toi t'aimes bien être happé comme ça. Donc on y va, on est en soirée, ça danse. Marilyn, tu peux danser aussi, hein, on
1: soirée
0: te voit.
1: Cubaine.
3: Ouais.
2: Je l'aborde maintenant.
0: Bah, c'est toi qui choisis, Marie. Okay.
2: Salut.
1: Elle me parle pas, je suis maquée.
2: Allez.
0: Allez, voilà, c'est fini.
1: Ah pardon, j'ai dit.
0: Pardon.
1: Attends,
2: allez, cool. Ah bah non, là, je retente pas.
0: Vas-y, si, Marie, vas-y. Bah, non.
2: Salut.
1: Salut ma belle, ça va?
0: Je suis un peu vite.
2: Je fais demi-tour direct. Ouais, ça peut pas marcher. Ça
0: mais si, fais ta blague.
2: Putain, de loin, t'es un 10 sur 10.
0: Ah,
2: mais
0: merci.
2: T'es un peu myope.
1: Ouais.
2: De près, c'est pas ça. Hein.
1: Ah
2: t'es un 11 sur 10, mec.
1: Ah, bah c'est pas ça que t'avais l'air de dire au début. Ouais.
2: Bah, sois pas vexé, vas-y, c'est une vanne.
1: Ok.
2: Ah ouais, bah déjà, tu vois, ça marche pas. Si le mec n'a pas d'humour...
1: Mais attends, j'arrive, tu me dis que de près, je suis moche. Tu m'as dit de loin, j'étais beau.
2: J'ai dit 11 sur 10, mec.
1: Et t'es catastrophique en drague,
2: ouais,
1: Marie.
2: Ouais, je sais. Moi, ah. Je fais tout par le regard. Je suis comme Marilyn, moi, tu sais.
1: Ah ouais, non, mais Marilyn, j'espère que tu dragues mieux que ça, parce que là, c'est catastrophique. Hein.
3: Oui, mais après, si ça matche pas,
0: ah ouais.
3: Ça matche pas.
0: Ah, mais c'est ça, en fait, c'est que ça matche pas.
2: C'est que ça matche pas.
1: Là, je pense qu'il y a taxi séparé, ma grande.
0: Ah ouais, c'est mort. Marilyn, gros bisous, merci d'être passé avec nous.
3: Bonne soirée, merci
2: bisous
3: beaucoup.
0: Des bisous, voici Linkin Park, c'est le super show énergie. Tous les soirs, 22h minuit, ça bouge pas, on est là, en direct. Dans un instant, on va jouer au à qui on pense, comme d'hab. On va vous offrir un bon cadeau encore ce soir, un casque JBL. Et j'annonce une surprise dans 3 minutes au standard.
2: Ouh.
0: A tout de suite.

0: Standard avec nous, Loïc. Bonjour Loïc.
1: Bonsoir à tous.
0: Alors, si vous voulez arriver sur Énergie, nous, le Super Show, on est là tous les soirs du lundi au jeudi. On a Loïc, qui est un auditeur très fidèle, qui nous écoute très souvent.
1: Exactement.
0: Qui a une voix beau gosse, là, qui nous a appelé. Comment ça va, mon Loïc?
1: Bonsoir à vous, ça va?
2: Ah, c'est dragueur, là.
0: On parlait des techniques de drague. C'est quoi ta meilleure technique de drague, toi?
1: Alors, moi, c'est pas vraiment de technique a priori à en parler.
2: Non, mais toi, juste, tu parles, on est dans ton lit, j'imagine.
1: Pas forcément, non. mais en réalité, après, je suis quelqu'un relativement tactile, donc ça passe aussi par le toucher parfois, tu vois. Mais voilà. Après, je n'ai pas vraiment de technique précise, quoi, on va dire, quoi.
2: Ouais,
1: c'est vraiment cas par cas, ça dépend de la situation, ça dépend de plein de choses.
2: C'est une main bien placée.
1: Ouais, ça va être un truc comme ça, quoi, ouais.
2: Louis, il m'a regardé.
1: Une main sur l'épaule ou dans le bas du dos.
0: Un massage bien fait, voilà, une ouverture de peignoir bien faite. C'est des choses simples, en fait.
2: Mais bien sûr, les choses simples de la vie.
0: C'est pas compliqué. Ouais, t'es où, là, Loïc? Qu'est-ce que tu fais?
1: Voilà, je suis chez moi, tranquille, hein, je fais rien, je fume une clope, tu vois.
0: Ouais, t'es pas au bar, là?
1: Non, je suis pas au bistrot, là.
0: Parce que la dernière fois qu'on t'a eu, t'étais au bar.
2: Ah oui, c'est vrai.
1: Effectivement, c'est vrai, ouais.
0: Ouais.
1: Ça s'est bien passé, je suis bien rentré, d'ailleurs.
2: Tu t'es pas fait arrêter sur le chemin?
1: Non, du tout.
0: Tu l'as bu 4 bières, on lui dit de pas prendre la route, il rentrait, il
1: pas de j'ai bu 2 pintes, attends.
0: Mais 2 pintes, c'est trop pour conduire.
2: C'est trop,
1: je suis d'accord.
0: Bon, là, t'es à la maison, c'est bien, tu vois.
1: Là, je suis tranquille chez moi, ouais, pépère.
0: Bah, nickel. Et t'es célib, toi?
1: Exact.
0: Toujours pas trouvé un peu l'amour?
1: Bah, je sais pas trop, c'est compliqué en ce moment là. C'est un peu complexe.
0: Mais t'as quelqu'un?
1: Plus ou moins.
2: Oh.
0: Ah, bah il faut nous tenir au courant, Loïc.
2: Ouais,
0: appelle-nous
2: quand
0: même. Non, et t'appelles même pas pour prévenir des nouvelles, quoi.
2: Comment ça, plus ou moins? C'est quoi l'histoire?
0: Ah, vas-y, raconte un peu. Là.
1: Non, mais c'est quelqu'un avec qui on s'entend bien et bon, on est en train de se tourner un peu autour, quoi.
2: Oh, vous êtes déjà embrassé ou pas?
1: Plus que ça, ouais.
0: Ah, ça se voit, tu mets de ouf la langue, toi, Loïc, en plus.
2: Et tu l'aimes bien, mais alors pourquoi vous êtes pas ensemble?
1: Eh ben, c'est un peu compliqué, comme je disais. Là, pour l'instant, on s'occupe de sa santé.
2: Ok.
0: Bien joué.
1: Donc, voilà, elle est hospitalisée.
2: Ah, okay. Merde.
1: Donc, je peux pas trop la voir, effectivement. Mais une fois qu'on se reverra, je pense que, voilà.
2: Mais va la voir à l'hôpital.
1: Ben, disons que c'est pas à côté.
2: Non, mais un peu de romantisme, merde,
1: et
2: Loïc.
1: Puis, c'est vrai que, elle m'a pas dit ouvertement, voilà, bah, passe me voir, machin.
2: Mais
1: et tout.
2: Elle attend que tu passes, c'est sûr, si vous êtes déjà
1: mais
2: en bise.
1: Je rigole.
2: Mais attends, mais moi, je suis à l'hôpital, je suis en bise avec un mec, il ne vient pas me voir.
1: J'ai proposé en plus. Je lui ai dit, envoie-moi ton l'adresse où t'es, je passerai et tout.
0: Mais elle est à l'hôpital?
1: Et ouais, c'est ça.
0: Et l'adresse? Et l'adresse de quel hôpital?
1: Non, mais ça, c'est un hôpital particulier, je crois. C'est un truc un peu pas.
0: Mais non, mais ça peut être une clinique et tout. Il a raison.
1: C'est une clinique.
0: Dans l'hôpital, tu trouves l'adresse sur
1: l'hôpital. Non, elle m'a pas donné le nom, ni l'adresse, ni rien. Donc, du coup, voilà, quoi. Mais pourtant, j'ai proposé plusieurs fois. J'ai dit, ouais, écoute, si tu t'ennuies, tu me fais signe, tu me dis, je passe, et puis voilà.
2: D'accord.
1: Mais pour l'instant, ça s'est pas fait encore, ouais.
2: Oui, mais bon, s'ils sont déjà en bise,
0: ouais, c'est bon, là, tu fais ton premier bisou, chambre 215, c'est bon, quoi.
2: Mais ils se sont déjà embrassés, même plus.
0: Mais oui, il a fait plus, il l'a dit, Charlie.
1: Oui, bien plus, ouais.
0: Bien plus, bien plus. Non, mais Loïc, prends des nouvelles et tout, c'est important. Sois là pour
1: elle.
0: Et écoute, tu
1: vas la voir et tout, plusieurs fois quand t'étais pas là-bas. On s'est déjà vu plusieurs fois, machin, bon, voilà, quoi.
0: Ouais.
2: Envoie-lui des fleurs.
0: Mais il sait pas où aller.
2: Mais non, mais dis-lui, si t'as pas envie que je vienne, je viendrai pas, mais donne-moi quand même le nom du truc et tu
0: lui envoies des fleurs. Ouais, pour un petit cadeau, tu dis que c'est pour un
2: cadeau.
1: Ouais.
2: Peut-être qu'elle veut pas que tu la vois aussi vulnérable, mais des fleurs,
1: peut-être,
2: ça lui fera plaisir.
1: Il y a peut-être moyen de ça, ouais, un petit peu de ça, ouais.
2: Mais demande-lui, dis-lui, je vais t'envoyer un petit cadeau, t'inquiète pas, je respecterai, je viendrai pas, mais donne-moi le nom du truc.
1: Ouais, c'est pas bête.
2: Oui, si vous avez besoin de cours de romantisme, vraiment, appelez le standard. Hein,
0: c'est ouf, Marie, parce que j'y avais même pas pensé.
2: Mais oui, mais c'est ça votre problème. C'est
0: je
2: que
0: réfléchissais
2: pas
0: à ça. Non, mais c'est ouf.
2: C'est ça le souci.
0: Charlie, qu'est-ce que t'en penses?
3: Est-ce que Loïc, tu as porté un préservatif?
1: Bien sûr.
3: D'accord, c'est très bien. Il faut porter les préservatifs.
0: Hein. Ah, c'est intéressant ce qu'il dit là, le doc.
3: Même si il y a peut-être moins de sensations, c'est quand même très important vis-à-vis des MST, des IST.
0: Ouais, c'est intéressant.
3: Et également protéger, je sais pas si elle est une contraception.
1: Tout à fait. C'est vrai.
0: Tu tu le fais bien. Hein.
3: Voilà, tu te protèges de la majorité des infections sexuellement transmissibles.
1: Il faut se protéger, c'est vrai.
3: Porte un préservatif et si tu as moins de 25 ans, tu peux l'en demander gratuitement à des pharmacies près de chez toi.
0: Et ça me rappelle tellement de souvenirs. Merci, parce que j'écoutais vachement Love in Fun, j'adorais moi.
2: Ouais,
0: ça me rappelle
2: ouais.
0: Vraiment des bons souvenirs.
3: Ah ouais.
2: Oh, le doc.
0: Tu peux faire Guillaume Play maintenant, s'il te plaît, parce que j'aimais bien aussi.
4: Ah, bon con, là. Ouais,
0: Loïc, on te fait un bisou.
1: Ouais, merci, à bientôt.
0: Ciao, merci, Loïc.
1: Ouais.
3: Ciao.
1: Ciao.
3: Ciao.
0: Quel kiff.
2: Bye.
0: Kiff, Loïc. Hein.

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2: C'est l'heure de jouer. C'est l'heure de jouer à qui on pense. Le premier, la première qui trouve gagne le casque JBL ce soir au 0870 42 48. Tant qu'il n'y a pas un gagnant ou une gagnante, on continue le jeu. Moi, c'est mon moment préféré parce que ça peut durer une demi-heure comme 40 secondes.
3: Ouais.
2: Qui est avec nous au standard? Allô?
3: 45. Allô, allô?
2: Bonjour, c'est qui?
3: Salut, c'est Mélanie.
2: Salut, oui. Mélanie. Oh, bienvenue sur Énergie. T'es d'où?
3: Saint-Pardoux dans le Puy-de-Dôme.
2: Saint-Pardoux?
3: Oui.
2: Ok, bon, on embrasse le Puy-de-Dôme.
3: Merci beaucoup.
2: Est-ce que tu as déjà joué avec nous? C'est la première fois, Mélanie.
3: Ah non, c'est la première fois.
2: Ok, alors tu veux jouer avec Marie ou avec Charlie?
3: Allez, solidarité féminine. Marie.
4: Oui, trop bien.
2: Tu veux dire que c'est Charlie qui va t'expliquer les règles?
3: Ok.
5: Bah non. Tu m'as pas choisi, donc...
3: Ah, le boudeur.
4: Ah, tu me l'as vexé.
6: Non, Mélanie, très simple, on s'est noté une personnalité ou un personnage dans le studio.
3: Oui.
6: Et toi, tu vas avoir 45 secondes pour trouver qui c'est. Et en gros, tu peux poser un maximum de questions. Et juste, bah, toi, tu passes en première. Donc, t'as 0 indice d'avance, quoi.
3: Ah, ben voilà.
6: Mais il y en a qui l'ont déjà fait, hein, passer en premier et trouver au bout de 45 secondes. Donc, tu peux le faire.
5: Oui.
6: Et bah, vous, après, l'avantage, c'est que vous aurez déjà les questions de Mélanie en avance, quoi.
3: Allez.
6: Quoi?
7: Égypte, là.
6: Ah, il faut que je vous remette.
2: T'es prête, Mel?
3: Allez, on est parti.
2: Allez, 45 secondes, allez, top, c'est parti.
3: Est-ce que c'est une femme?
4: Non, c'est pas une femme.
3: Est-ce que c'est un homme?
4: C'est pas un homme. C'est genre masculin.
3: Est-ce que c'est un animal?
4: Oui, c'est un animal.
3: Un chat?
4: C'est pas un chat.
3: Un chien?
4: Oui, c'est un chien.
3: Rex?
4: C'est pas Rex.
3: Rookie?
4: C'est pas Rookie.
3: Rox?
4: C'est pas Rox.
3: Rent-en-plan?
4: C'est pas Rent-en-plan.
3: Putain. Hein? Bill?
4: C'est pas Bill. Vas-y, Mélanie, tu peux le faire.
3: J'ai plus d'idées.
4: Vas-y, tu peux le faire.
3: Non, j'ai plus d'idées. Je crois que...
4: Non, Mélanie.
3: Je sais pas du tout. Une série... Est-ce que c'est dans une série télé?
4: Oui.
3: Ok, en plus.
2: C'est terminé, Mélanie.
5: Non, c'est dur.
2: On est au bout des 45 secondes.
4: Oh, je suis trop triste, okay. Mélanie.
3: Je suis deg.
2: Eh ben, ça sera pour la prochaine. On te fait un gros bisou.
4: Gros bisous.
2: Merci d'avoir joué avec nous. Et vous savez que j'ai pas vu aujourd'hui qui on faisait deviner. Et je l'ai pas. J'arrive pas à l'avoir.
4: Bah, un chien connu.
2: Bah, toutes les propositions qu'elle a faites, c'est celles que j'aurais fait. Et là, je l'ai pas, je suis perdu.
4: Ouais, je pense qu'il y a des gens dans leur voiture là qui peuvent l'avoir. Hein.
2: Ok. Si j'en ai peut-être un autre, c'est qu'elle a pas dit, mais si c'est ça, vous êtes vraiment ringard si vous avez mis ça.
4: Ringard?
2: Ouais, c'est un truc un peu à l'ancienne. Je sais pas, je peux. Non, je vais pas le dire parce que si c'est ça, je suis comme un con.
4: Ah oui.
2: Mais okay. Je veux vraiment jouer ce soir, je veux faire comme les auditeurs.
6: Vas-y, fais-le, je lis sur tes lèvres, le dis pas. Attends, on fait-le.
4: J'étais sûr que tu pensais à ça.
2: C'est pas ça?
4: Non.
2: Ok, c'est bon.
6: Je sais pas comment.
2: Je peux le dire ou pas?
4: Bah non, le dis pas.
2: Ok,
4: non.
2: D'accord. Allez, appelez-nous, 0870 42 48. C'est la première fois de l'année que je le fais vraiment comme si j'étais de l'autre côté. Et bah, c'est dur.
4: Elle a bien aidé déjà, Mélanie. Hein.
2: Allô, qui est là?
8: C'est Sabrina.
2: Bonjour, Sabrina.
4: Salut.
5: Sab.
2: Ça va?
8: Oui, et vous?
2: Ouais, super, t'es d'où?
8: Je suis de Bogie dans le Cher.
2: Ok, est-ce que t'es prête pour jouer avec nous?
8: Oui, je suis prête.
2: Petit récap des indices par Charlie, on y va juste après.
6: Alors Sabrina,
2: putain, vache.
6: On cherche un chien célèbre qui apparaît dans une série télé.
8: Oui.
4: Et pas que.
6: On sait que c'est... Tu fais quoi dans la vie, Sabrina?
8: Alors je ne peux plus travailler, je suis maman au foyer.
6: D'accord, très bien, tu fais le plus beau travail du monde.
8: Oh oui.
6: Donc on sait juste que comme chien, c'est pas Rex, Rookie, ni Rent-en-plan, ni Bill.
8: Ouais.
6: Ok.
8: Alors, c'est un chien célèbre.
6: Ouais, allez, t'as 45 secondes pour le trouver, bonne chance.
8: Est-ce que c'est Volt?
4: Non, c'est pas Volt.
8: Zeus?
4: C'est pas Zeus.
8: Pook.
4: T'as dit qui?
8: Pook.
4: C'est Pook?
8: Oui,
4: non.
8: Pook et Turner?
4: Non.
8: Pook.
4: Qui ça?
6: Il est connu, Sabrina.
4: Il est très connu, ouais.
8: Il est très connu?
6: Ouais.
8: Non, Boulébile a été dit.
4: Ouais. C'est pas ça.
8: Beethoven?
4: C'est pas Beethoven.
2: Ah, voilà, c'est ça que je pensais, moi.
4: Ouais, non, c'est pas ça. Ah.
2: Non, c'est pas ce gros chien de Beethoven.
8: C'est pas le gros chien. Ah, je suis perdue. Ah, le chien de McLean, c'est là, c'est deux.
2: Allez, il te reste 3 secondes, vas-y Sabrina.
4: Allez, Sabrina.
3: Belle et Sébastien, pique de même.
4: Non, c'est pas Belle et Sébastien.
2: C'est terminé, les amis, on cherche un chien, vraiment un gros chien, si vous nous écoutez, appelez le standard.
0: Gros clébard.
2: 0870-42-48. Sabrina, des bisous.
3: Des bisous.
4: Bisous Sabrina.
2: Et c'est que je l'ai pas du coup.
4: Arrête.
2: Je te jure, je l'ai pas.
4: Mais on va vous le dire, vous allez péter un câble.
0: Mais t'en connais d'autres, des gros chiens.
2: Bah, ah, à part toi, non, j'ai pas d'autres. j'ai pas de profil, quoi. C'est pas Charlie d'énergie qu'on fait deviner.
4: Ah, ça aurait pu, franchement, ça aurait pu. Ça aurait été les mêmes indices, en tout cas.
2: C'est la bonne réponse. Allez, appelez le standard 0870-42-48. Vous l'avez, moi je l'ai pas, mais peut-être que vous l'avez. Qu'est-ce que JBL a gagné? C'est le à qui on pense du Super Show.

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2: Si vous trouvez, c'est gagné pour vous. Vous gagnez un casque JBL ce soir au 0870 42 48. Appelez-moi ce standard énergie maintenant. On cherche un chien. On sait que c'est un personnage donc qui est fictif.
3: Ouais.
2: C'est pas Beethoven. Moi, j'étais en lubie sur Beethoven, mais c'est pas ça. Et je participe avec vous parce que j'ai toujours pas la réponse. Donc moi, je suis à deux doigts d'appeler le standard.
3: Mais vous devez vous arracher les cheveux là si vous essayez d'appeler le standard. Pour moi, c'est obvious, genre.
4: Ah bah Louis, il faut pas qu'il s'en arrache trop, le pauvre, parce que ça risque.
5: Oh, c'est vraiment pas cool.
4: Ouais, ça va accélérer un peu tout ça.
2: Allô, il y a quelqu'un au standard?
5: Ah, c'est peut-être à moi d'appeler, attends.
3: Ah merde.
2: Ah. Ouais, parce qu'en fait, pour tout vous dire, le standard il a planté, on a eu trop d'appels.
4: Ah ouais, on a un problème la soirée.
2: Et c'est un peu la merde du coup.
3: Ouais.
2: Que je me permets. Allô?
6: Oui, bonjour.
2: Bonjour, c'est Aurore?
6: Oui, c'est ça.
3: Salut. Wow.
2: Est-ce que tu es prête pour jouer avec
6: bonjour
2: nous?
6: Bonjour tout le monde. Oui, bien sûr.
2: Magnifique. On rappelle les indices et si jamais tu trouves dans les 45 secondes, c'est gagné. Casque JBL qui part chez toi à la maison. Bonne chance.
4: Alors, Aurore.
2: Excuse-moi.
4: Oui.
2: Dans ton cerveau, il y a un décalage en secondes.
3: Ah ouais, mec, c'est pourquoi grave. Hein.
2: Mais c'est fou ce qui s'est passé. En fait, j'ai l'impression que tu nous regardais en vidéo et que t'as vu que je parlais en vidéo avec un décalage de secondes et tu t'es penché devant ton micro.
4: C'est ma fête ou quoi? Bon, Aurore, t'as entendu qu'on cherche un chien de série télé?
6: Oui.
4: Voilà, enfin, un chien qu'on voit à la télé.
5: C'est pas Beethoven.
4: Voilà, c'est pas Rex, pas Rookie, c'est pas Entemblant, c'est pas Bill. C'est pas Volt, Zeus, je connais même pas. Beethoven, Belle et Sébastien.
6: Ouais.
4: Ok.
6: Ok.
4: Donc c'est un Kléber, quoi.
6: Ouais.
4: Ok. Bon, t'as 45 secondes pour le trouver. Bonne chance, Laurent. Allez.
6: Ouais, alors moi je pensais à Lassie.
3: Non, c'est pas Lassie.
6: Ouais, après j'avais pas chez la terre, parce que je pense que ça m'a pas tout lu. Est-ce que c'est quelque chose d'un chien dans une série télé récente?
3: Non, tu l'as connu il y a longtemps.
6: C'est un film, c'est pas un dessin animé. Hein.
3: C'est un dessin animé.
6: Tango?
3: Non.
5: Tango, elle est...
6: Tango,
3: c'est un dessin animé. Non, c'est pas dans Rock'n'Roll.
6: La Belle et le Clochard?
3: C'est pas La Belle et le Clochard.
4: Aïe. Oh non, mais c'est fou, mais je pensais pas que ça prendrait autant de temps.
3: Ah, moi non plus.
2: Et moi, je vous le dis toujours pas.
3: Sachez qu'il y a.
2: Franchement, c'est votre truc qui est difficile aujourd'hui,
3: non,
2: je vous le dis.
3: Je peux donner un indice.
2: Je peux parler au nom de tous les auditeurs?
3: Oui, bah parle.
2: Et bah on galère, que... voilà, on est tous en train de galérer là.
3: Ok, je vous donne un indice.
2: Je peux parler ou pas au nom des auditeurs? Quand on appelle le standard, ça décroche jamais.
4: Ah ouais. Ouais.
2: Je peux parler au nom des auditeurs?
4: Putain, y a beaucoup de choses.
2: Vous passez beaucoup trop de fois les mêmes musiques.
4: Ah ouais.
2: Franchement,
4: ouais.
2: C'est bon, on a compris.
3: Il y a pas un truc à dire sur Charlie?
2: Je peux parler ou pas, oui, au nom des... Voilà, il y a trop de pubs sur Énergie.
4: Ah oui,
2: ah non, je vous le dis,
4: c'est
2: bon.
4: Ah ouais, trop.
2: Est-ce que je peux poser une question au nom des auditeurs?
3: Bien sûr.
2: Il est sympa, Manu?
4: Ah ouais, ouais, ouais.
2: Ok, merci. Bah, c'est bon, j'ai fini. Aurore, bisous.
6: Ouais, merci. Et puis, petite dédicace à Charlie, j'appelle de près de Mont-de-Marsan.
2: Ouais.

0: Allez, cassé.
1: J'adore, merci, gardez votre
2: humeur,
1: à bientôt,
2: bisous.
0: Bisous, appelez-nous maintenant. Le premier, la première qui trouve la personnalité réelle ou fictive à laquelle on pense, gagne les amis, c'est un délire, un casque JBL. Tirez cap des indices.
3: Tirez cap là.
0: Et gars, on joue avec Axel.
4: On cherche, bah c'est pas compliqué, on cherche un chien de dessin animé.
0: Axel ?
5: Oui.
0: Un chien de dessin animé en 45 secondes, t'es prêt ?
5: Ouais, ça marche.
0: Bonne chance.
3: C'est
5: moi, je pense à idée fixe.
6: C'est pas idée fixe.
5: Crypto ?
6: Non.
5: Est-ce que c'est dans... mais après, j'ai pas eu le récap, moi.
0: C'est un chien de dessin animé.
6: C'est un chien de dessin animé.
5: Ah, pardon. Dessin animé, un chien... Clifford ?
6: Non, c'est pas Clifford. Ah, l'ancienne Clifford.
0: Ouais, et je donne un indice, le dessin animé porte le nom du clébard.
5: Bisous.
6: Oui.

0: Axel, t'as gagné le casque JBL, félicitations.
1: Ben, merci beaucoup.
0: Et t'es où en France?
1: Moi, je suis d'Angoulême.
0: Ok, Angoulême, ça part chez toi à la maison, félicitations. Et pourquoi on pensait au clébard, là, à Scooby-Doo, il se passait
2: quoi? Parce qu'il y a un live-action, une série live-action qui va sortir sur Netflix en 2027.
0: Ok.
2: Et alors, c'est la première fois que Scooby-Doo va être interprété par un vrai chien et non pas par dessin, quoi.
0: Ah, c'est Louis qui va le faire. Hein. Voilà. Ah, elle est bien celle-là.
3: Un vrai clébard alors.
0: Eh bah ouais. Et je suis très heureux de faire ce rôle. C'est mon premier rôle au cinéma.
3: Ah, voilà. Bravo, putain, c'est mérité.
0: Voilà, merci à tous.
2: Bravo,
0: pas de souci. C'était soit plutôt soit Scooby-Doo parce qu'il voulait absolument me faire jouer un chien. Je sais pas pourquoi.
2: Tu peux aboyer vite fait voir.
0: Ouf.
2: Si
0: ouf.
3: Marie, calme-toi, c'est une blague. Tu peux aboyer, mais ça va pas ou quoi?
2: Bah, il a aboyé. Super.
0: Attends, Marie.
4: Tiens, vas-y, lui, lâche-toi les couilles un peu là. Enfin, c'est un vrai clébard, vas-y, lâche les couilles.
0: Moi, j'allais faire autre chose. Est-ce qu'on peut inverser juste ce qui vient de se passer? Est-ce que Marie, je peux dire que t'es une chienne et te demander d'aboyer, s'il te plaît?
2: Bah, jamais de la vie.
0: Bah, voilà. C'est pareil.
3: Marie, prom duck. Vas-y, bouffez les croquettes, lâche mes pieds là.
0: Axel.
1: Oui.
0: Des bisous, ça part chez toi, Angoulême, félicitations.
1: Yes, merci beaucoup l'équipe.
2: Gros bisous.
0: Avec grand plaisir, tu passes quand tu veux sur Énergie. Voici Taiki et les Taiki sur Énergie, le hit préféré de Marie, j'allais dire autre chose.

0: Bienvenue sur Énergie. Chaque soir, 22h minuit, c'est là, ça bouge pas avec. Ouais, j'ai envie de s'en remettre juste pour Marie. C'est là, Marie, je vais lancer l'appel maintenant général pour ceux qui nous écoutent, qui sont au boulot, qui veulent passer à l'antenne.
1: Ouais.
0: Peut-être que Taïk, il va appeler, parce que peut-être qu'il est en studio en train de travailler, tu vois.
2: Appel, ah, c'est mon Taïk, d'accord, maintenant. Ouais.
1: Non mais encore une fois, hein, je l'aime musicalement. C'est quelqu'un qui est marié, qui a des enfants et tout. Je suis pas dans ce game.
0: Sinon j'ai dit on peut l'appeler.
1: Ah, appelle-le.
2: T'as son numéro, Taïk.
0: J'ai le 06. Ouais, je vérifie, c'était pas un 07. J'ai le 06 de Taïk.
1: Mais donne le 06, frère. Quelle audace.
0: Comment
1: combien ça tu l'as? Je te donne rien. C'est la famille. Tu me donnes normalement.
0: Non, je donne pas. C'est payant les numéros toujours en fait.
1: Mais comment ça? Je te fais
0: mais
1: un
0: c'est
1: échange.
0: C'est mon business parallèle.
1: Je te fais un échange.
0: Salaire.
1: Attends, je te fais un échange de numéros.
0: Vas-y, c'est qui la plus grosse star que vous avez dans votre téléphone?
2: Denis Brogniart.
0: Ok, merci pour Charlie. Marie.
2: Il m'a bloqué.
1: Je crois.
0: Je peux plus l'appeler.
2: Je l'appelle à tous les Nouvel An.
1: Non,
0: c'est vrai
1: ouais,
2: tous les Nouvel An. Tous les Nouvel An à minuit, c'est la première personne que j'appelle.
1: J'en ai.
0: Je ris parce que je sais que c'est vrai.
2: Ouais, c'est vrai, bien sûr.
1: J'ai quelqu'un, mais quelqu'un qui est mort, c'est con.
2: Oh bah ouais, super.
0: Ah, c'est qui?
1: Geneviève de Fontenay.
2: Oh bah super.
1: Non,
2: super.
1: Sinon j'en ai deux. J'ai soit Charlie de Charlie Lulu. Soit Jerem Star, vous me dites.
0: Ah bah ouais, tiens.
2: Ah, votre collègue.
1: Vous lui parlez à Jerem Star.
0: Ok.
1: Voilà. Non, c'est les deux stars.
2: T'as foutu dans sa baignoire ou quoi?
1: Non, j'aurais adoré. Attends.
0: Ah, c'est vrai, dis-lui. On va t'inviter.
1: Je te jure, regarde.
0: Fais voir.
1: Ah non, bah non, c'est un échange de numéros. Mais, si tu me donnes Taïk, je te donne Jeremy Star.
0: Alors, cache le numéro, juste que je vérifie que c'est bien Jeremy Star. C'est fou ça. Fais voir. Je vois
1: non,
0: pas.
1: Non, mais tu vas me prendre mon téléphone, c'est
0: allez,
1: mort.
0: Appelle-le qu'on rigole
1: non,
0: un peu. Là.
1: Non,
0: allez.
1: Non,
0: Marie.
1: C'est mort, c'est
2: en plus, il y a un mec sur Twitter, il a dit qu'il venait sur Énergie bientôt, on va lui demander.
0: Ah oui, c'est oui, vrai, il bah y a voilà. Cam Garin qui a fait un tweet pour
1: dire qu'on l'appelle.
0: Ouais, appelle Jeremy Star.
1: Non, arrête.
0: Allez.
1: Mais non, jamais de la vie.
2: Oh là.
1: Sinon j'ai Jean-François de L'Amour est dans le Pré.
0: Ah, mais c'est qui Jean-François fou. De L'Amour est dans le Pré?
1: C'est un candidat emblématique de.
2: Pfff, comment là?
1: Laisse
2: dormir les agriculteurs, donc ça foutre à 23h15.
0: Ah, appelle plutôt Charlie de Charlie et Lulu.
2: Ah ouais.
1: Vous voulez?
0: Non, mais non, alors on va
1: mais
0: quand même.
1: J'adore mon Charlie.
0: Bon, un bisou. Bon, appelez-nous si vous êtes au boulot ce soir, il est 23h16, on est en direct sur Énergie. Le premier, la première qui nous appelle maintenant, qui bosse, hein. Je veux pas quelqu'un qui a la maison à rien faire là. Je veux quelqu'un qui bosse. 0800 70 42 48. Comme ça vous nous parlez de votre taf. Et on fait une grosse dédicace pour vous et toute la profession qui bosse. On revient dans 3 minutes dans le Super Show Énergie. 0800 70 42 48. À tout de suite. Ouais, il y aura la chronique de Pampan aussi. Tiens absolument faire sa chronique.
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0: Bienvenue dans le Super Show Énergie, Instant Maïl et Célérus. C'est tout de suite l'hymne officiel du Super Show représenté par les amis brésiliens qui ont donc enregistré cette symphonie. Nous allons pouvoir chanter en hommage à cette Coupe du Monde qui commence bientôt et cet hymne qui remplace Shakira, Burna Boy, Die Die. C'est donc le Super Show version Brésil et je peux continuer à parler comme ça encore pendant de longues minutes. C'est l'avantage d'être animateur radio, de savoir combler, de savoir prendre la parole pour ne rien dire et avec aplomb.
1: C'est bon.
0: Tout passe. C'est bon.
1: C'est bon.
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0: en direct, il est 23h24. Allô, qui est là?
1: Bonjour, c'est Antoine.
0: Salut. Salut Antoine, t'es d'où?
1: Je suis de région parisienne.
0: Ok, où ça?
1: À Mandres-les-Roses.
0: Très bien, c'est très joli, ça a l'air très sympa. Tu fais quoi dans la vie?
1: Je suis prof de danse.
2: Ah, génial.
0: Oh là là. Oh. Et là, tu sors d'un cours de danse, genre?
1: Je sors du TAP, ouais, je sors de cours de danse.
2: Attends, tu fais quelle danse?
1: Alors, moi, je suis diplômé en danse jazz.
2: Oh, j'attends.
0: C'est quoi, là? J'ai jamais compris ce que c'était, même le modern jazz.
1: Bah, c'est le modern jazz, c'est un dérivé de la danse jazz. Il y a trois basiques, il y a la danse classique, la danse contemporaine et la danse jazz, qui sont en tout cas avec une certaine nomenclature, voilà.
0: En fait, moi, jazz, j'imagine vraiment ça, genre, tu vois.
1: Ouais, j'entends.
0: J'ai jamais trop compris.
3: Ok, comment tu danses sur ça, quoi?
0: Pourquoi on disait modern jazz? Non, mais en général, surtout les musiques, elles sont graves.
2: Bah, modern cool, jazz, c'est sur des musiques commerciales. Hein.
0: C'est musique d'énergie, quoi.
2: Bah oui, mais
0: pourquoi ils ont mis jazz dans le mot, en fait?
1: Parce que ça s'est démocratisé, mais de base, en effet, la danse jazz se dansait sur de la musique jazz.
0: Ah, venez, on fait une choré, s'il vous plaît. Attends, vas-y, je relance la musique. Attention, tout le monde. 3, 4, 5, 6, 7 et 8. Allez, attention, on ouvre. Croisé. On se croise, on marche, 3, 4. Et on écarte.
2: Oula.
0: Allez, on se la refait.
3: Aïe, monsieur.
0: Marie, on écarte encore un peu plus. Allez, Charlie,
3: on resserre.
0: Ouais, ils sont bien tes élèves là ce soir, ça a bien bossé?
1: Ouais, ça a bossé beaucoup. Ouais.
2: Et t'as combien de classes en vrai? Tu fais des cours tous les soirs ou?
1: Quasiment tous les soirs, en tout cas principalement la semaine du lundi au vendredi. Et puis j'ai plein de cours différents, j'ai des enfants à partir du 4 ans jusqu'aux adultes, donc ça fait du monde.
2: Ah oui, ouais, c'est pas le même genre d'apprentissage, quoi.
1: Non, du tout, en effet.
2: Et tu préfères le faire avec du coup les adultes ou les cours avec les enfants, c'est plus drôle?
1: Ouais, j'avoue que je préfère les adultes parce que j'ai quand même peu de patience et les enfants, j'en ai vite marre.
0: Est-ce que vous faites un pestacle à la fin de l'année?
1: Tout à fait, on fait un spectacle.
2: Un gala de danse.
0: Donc là, vous préparez le pestacle, là?
1: Absolument, et ça a lieu ce week-end.
2: Ah, trop bien.
0: Ah, vas-y, on vient, c'est où?
1: C'est au 13e art, place d'Italie.
0: Et c'est quand?
1: C'est samedi et dimanche.
3: Ah non. Merde!
0: Quoi merde? Moi je suis à Salon de Provence pour le Energy Music Tour, mais tous les deux vous êtes là, hein?
3: Non, moi je suis pas là ce week-end.
2: Non, moi je vais partir aussi.
0: T'es ouais. Où? Alors Charlie, t'es où?
1: Eh hein?
0: T'es où?
1: Non, ça, moi, je cherche des excuses pour pas venir.
3: Ouais, non, moi la danse, pardon, mais j'y suis pas.
0: Ah ouais?
1: Non, mais je comprends.
3: Ah, non, voilà, vraiment sexy, la danse, ouais. J'y suis pas du tout.
0: Et Marie, pourtant, vas-y, toi t'as envie d'en faire.
2: Pourtant, un mec qui danse, c'est vraiment très sexy.
3: Ah bah bien sûr, mais non, mais attends, ils ont des corps de ouf, les danseurs, c'est incroyable. Danseurs et danseuses, hein.
2: Non, et puis ils savent se servir de leur corps, quoi. Ça...
3: Ah ouais, ouais, ouais.
2: Il y a de l'énergie qui passe et tout, c'est trop beau.
1: Ouais, bah, c'est sûr qu'on est habitué.
3: Bah, vas-y, Marie, du coup, samedi, tu veux dire.
2: Non, en revanche, je vais vraiment certainement partir ce week-end, mais sinon je serais venue avec plaisir.
0: Menteuse. Tu vas où,
2: non,
0: Marie, ce week-end?
2: Potentiellement dans ma famille à La Rochelle.
0: D'accord, tu viens chez moi en Charente-Maritime, ouais. En fait. Parce que c'est ta famille, ouais. C'est ta famille que au printemps et pendant l'été. Hein.
3: Ouais,
2: non,
3: oui, c'est ça.
2: Pas du tout, j'y suis allée cet hiver.
0: Ouais, mois de novembre, quand je faisais les allers-retours, il n'y avait personne. Hein. Alors que là, écoutez-moi bien, je pars vendredi après-midi, je passe Orléans, donc c'est à peu près un quart du trajet. Je reçois un appel de Marie. Ouais, t'es parti. Je me dis, bon, bah, tu sais, elle veut voir un truc important pour l'émission et tout. Je dis, bah, on va le faire au téléphone et tout. Elle fait, non, en fait, juste, je voulais venir avec toi.
3: Oh là là, t'as vu comment t'es marié.
0: Et si elle est prise un peu trop tard, c'est dommage.
2: Bah ouais, mais là, je me dis, ce week-end, il fait super beau, super chaud. Ma famille, elle a une piscine. Why not, tu vois?
0: Ouais, en fait, c'est ça, tu vois.
2: Il y a la mer.
3: Voilà, oui, pour voir ta famille, ouais, bien sûr.
2: Ah, mais il me manque, attention. J'étais chez eux il y a 3 semaines,
0: bien sûr,
2: il me manque déjà, tu vois.
0: Bon, et on embrasse tous ceux qui font de la danse, alors les élèves et les profs aussi, parce que t'es pas le premier à nous appeler, Antoine, en tant que prof de danse. On vous fait une grosse dédicace. Merci de nous avoir appelés au standard, ça nous a fait trop plaisir.
1: Ah, merci à vous.
2: Bisous, Antoine.
0: Des gros bisous. Tout de suite, Modern Jazz, on s'écoute le générique de La Panthère Rose. A tout de suite sur Energy, on revient dans 3 minutes.
2: Échappé et battu.
3: 4 minutes.
0: 3 minutes.
3: Ouais. Pour la blague.
0: Mais là, vous pensez que je rigole?
2: Non, mais.
0: Ah, mais on se l'écoute vraiment en entier. À tout de suite.

0: Eh ouais, hein, c'est long.
1: Imagine le mec qui arrive sur Energy. Attendez, venez, on coupe les micros.
0: Voilà, faille spatiale.
1: Et on laisse vraiment genre une bonne minute pour qu'il y ait au moins des gens qui se connectent sur Energy et qui touchent la radio et qui font, bah, il y a un problème là.
2: Merde, c'est le bordel.
1: Ça déconne. Attends, vas-y, on laisse.

0: soir sur Jazz La Radio. Dans un instant, on continue sur la symphonie Jazz El Groovy avec l'artiste qui nous vient du sud-ouest de la France, Charlie, qui nous a fait les mains sonneurs d'être en studio avec nous ce soir. Bonsoir.
1: Bonsoir.
0: Vous pouvez nous en dire un peu plus sur cette symphonie que vous avez créée, de toutes pièces, que vous avez créée à Séville l'été dernier.
1: Exactement, j'ai fait beaucoup d'allers-retours l'année dernière entre mars et d'aller-retour entre l'Andalousie et le Gers. Heureusement qu'il y a un direct. Osh Malaga. Beaucoup d'aller-retour, j'ai composé avec les musiciens dans l'avion, donc j'embrasse Richard, Dani, Carlos, toute la troupe de la symphonie malagaise. Voilà, on a pu faire ce beau morceau et je... Alors non, sans me vanter, vous m'entendrez au troisième violoncelle. Voilà, je suis un petit peu dans l'enfant, j'ai décidé de remballer mon costume de chef d'orchestre et de le troquer contre celui de ma passion qui est à la base.
0: Et passe maintenant à Pipo et son Pipo.
2: Coucou, c'est Pipo.
3: Allez, bienvenue sur Énergie, merci d'être avec nous chaque soir 22h minuit, ça bouge pas, ça s'appelle le Super Show. C'est du lundi au jeudi, on est en direct. Dans un instant, on vous envoie tout frais payé en Allemagne au festival Barocaville, c'est un des plus grands festivals d'Europe et vous y serez grâce à nous, grâce au Super Show Énergie. À tout de suite. Yes.

0: Sundoff et Jean à l'instant sur NRJ, ça donne envie de bouger, ça donne envie de chanter, d'aller faire la fête dans les festivals, ça tombe bien, on vous invite maintenant au festival Paroquaville, c'est un des plus gros festivals de cet été sur en Allemagne, et Marie vous en parle tout de suite.
1: Ouais, franchement, c'est un super festival en Allemagne, on vous paye tout de toute façon. Il y a des artistes incroyables, il y a Armin van Buuren, il y a Axwell, Rihab, les Chainsmokers, Steve Aoki, non franchement c'est très stylé, le line-up est fou.
0: Un titre par exemple d'Armin van Buuren, Marie?
1: Bah vas-y, mets-le, j'ai pas accès à la base.
2: Tu veux le dire? Non. Un nom de titre.
1: Mais qui met celui qui veut.
0: Ah non, Marie, attends, tu dis Armin van Buuren, tu t'y connais.
2: Tu rigoles ou quoi?
1: Je connais très bien.
0: Bah alors, donne un titre.
1: Non mais pardon, en plus, je suis désolée, mais Louis me dit des trucs dans l'oreille, donc c'est compliqué et de...
0: Vous savez,
1: blablabla, mais blablabla.
0: Alors, écoutez-moi bien, c'est énorme ce qui vient de se passer. Je mets Marie dans la panade volontairement en lui disant « Dis un titre d'Armin van Buuren ». Je suis un frère, je lui dis dans l'oreille, parce qu'on peut se parler dans l'oreille. Je lui
2: dis blablabla.
0: Je dis blablabla.
1: Et sauf que tu prends le pire titre.
0: On se fait tellement de conneries qu'elle s'est dit « Il se fout de ma gueule, c'est pas ça ».
2: Il dit blablabla.
1: Je peux pas dire ça.
0: Mais fais-moi confiance un peu.
1: Ben, je suis allée vérifier, je te fais confiance. Vas-y,
0: Armin van Buuren. Ah oui, c'est lui.
1: Ah mais bien sûr. Pardon, j'avais pas de titre. J'adore cette chanson.
0: Choqué.
1: Mais non, mais parce que tu me mens tellement souvent. Tu me mens tellement souvent, Louis, que je peux pas. Je sais pas.
2: J'ai pas. Moi, Armin van Buuren, il a fait un titre que j'écoute dès que je prends l'avion et que l'avion décolle. Enfin, ça m'arrive pas non plus très souvent, mais ce titre-là, c'est mon titre de décollage d'avion.
1: Ah, moi aussi, j'en ai un.
2: Et si je l'écoute pas, l'avion va se crasher malheureusement et tout le monde va mourir.
0: Et c'est quoi?
2: C'est Another You. Ah, c'est ça. Et là, c'est quand l'avion il commence à accélérer, tu vois. Et si, des fois, si j'arrive à bien le caler, c'est au moment où ça drop, c'est quand l'avion il décolle de la piste.
0: Bien sûr, quelle folie. Vous savez que moi j'ai pareil avec un titre de David Guetta.
2: Ah oui, voilà.
1: Avec Martin Garrix.
2: Et vous aussi, vous êtes, l'avion il est sur le tarmac, tu redémarres 15 fois
1: oui,
2: le titre, faut tu le remonter
1: pour caler bon le moment. Moment.
2: Merci, putain, je suis pas tout seul à faire ça me fait du bien.
0: Moi, c'est ce titre de David Guetta, je vous fais écouter.
2: Attends, tu veux chanter, bien, connard. Ah, c'est bien.
0: J'adore.
1: J'aime bien.
0: Là, on roule, là. On est en piste 28, là. Ah, j'adore.
2: Et tu l'écoutes en dehors?
0: Très peu.
2: Hey.
0: Et là, là, ça décolle.
1: Hey.
2: Non, là, ça accélère.
0: Ah, souvent, je suis en décollage.
2: Ok, d'accord, ok.
0: Tu vois? Alors, en fait, le drop, moi, il rentre les roues. On est déjà parti.
2: D'accord.
1: Okay.
0: On a déjà contourné l'aéroport.
2: Ah, ça fait plaisir. Tu vois, je pensais que j'étais seul à faire ça et.
1: Ah non, non.
0: C'est quoi toi, Marie?
1: Moi, c'est High on Life de Martin Garrix.
0: Ok, on écoute tout de suite le titre de décollage d'avion de Marie. Putain, je pensais pas qu'on allait avoir ce sujet un jour. Je me suis dit.
1: Ah, j'adore.
0: C'est ça?
1: Ouais, attends.
2: Oh, si même l'avion se crache, tant mieux.
1: Là, tu es en train de rouler tranquille, faut attendre le drop.
0: Et tu pars en avion, tu pars dans une destination triste là.
1: Non, pas du tout, tu vas voir.
0: Et tu vas à Balmulhouse.
1: C'est merveilleux. Ok, là ça commence à monter.
0: Un petit avion à hélice.
1: Attendez, le refrain.
2: Ah, il est éclaté ton titre.
1: Pas du tout. Attendez, là ça va partir. Là on va commencer à décoller. On commence à accélérer. C'est merveilleux.
0: Ah oui, je le connais celui-là. Ok.
1: Attends. Le refrain, mais
0: on va
1: le
0: pas
1: refrain.
0: Faire toute la musique,
2: tu vois. Moi, le mien, on l'a pas laissé.
1: Mais le refrain.
3: Ah ouais, je dis
0: Et là, t'as décollé là.
1: Là, ça va être bientôt. Ça va être là.
2: Hello,
1: attention,
2: piste,
1: hein. Attention.
0: On prend l'avion à Nice, hein.
2: Il est déjà dans la forêt.
1: Là, on décolle.
0: C'est drôle ça.
1: Là, on décolle.
0: La bande de Nice, elle est drôle. Elle est un peu technique.
2: Faut connaître les
0: rangs. Super drôle, je trouve. Bon, on écoutera pas le titre de Charlie. Ouais, voici Charlie. Appelez-nous au standard énergie 0870 42 48 si vous voulez partir au festival Paroquaville, tout frais payé. Vous avez 3 minutes chrono à partir de maintenant. Au jour, on vous fait un blind test, que des hits énergie, mais un remix techno pour rendre hommage au DJ. À tout de suite sur énergie.

0: Bienvenue sur Énergie, chaque soir on est là, ça bouge pas, de 22h à minuit on vous accompagne. Vous êtes peut-être au boulot ce soir, vous avez mis la radio pour vous motiver, vous êtes au bon endroit. Toute l'équipe est là en pleine forme. Et on fait un coucou ce soir à Marc qui est avec nous au standard, salut Marc.
1: Salut Louis, salut tout le monde, comment ça va?
2: Ouais Marco, ouais.
0: T'es d'où Marc?
1: Salut, je viens de Béziers.
0: Ok, Marco, bienvenue sur Énergie Marc. Dédicace à Béziers, à toute la ville qui nous écoute. Est-ce que t'es prêt pour chanter le générique?
1: Ouais, allez, vas-y, je suis chaud.
0: T'as déjà entendu l'hymne officiel du Super Show version Brésil?
1: Ouais, franchement, elle est sympa.
0: Allez, vas-y, on compte sur toi, on veut t'entendre chanter. Juste après, on joue pour que tu gagnes tes places pour le festival Paroquiaville. Bon chance.
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0: Fala do Brasil.
1: Bonne chance, t'es prêt pour jouer avec nous?
0: Allez, je suis chaud patate carrément.
1: Allez, il faut que t'aies minimum 3 points, c'est un blind test, c'est que des gros hits énergie, mais version techno, puisque c'est un festival par Okaville qu'on voit du sale avec des gros DJ, donc à toi de trouver. Bonne chance, premier extrait, 3 points, tu gagnes. Et puis, direction allez. L'Allemagne.
0: Allez, ça marche. Et Adèle.
1: Et vif, hein.
2: Ah ouais.
1: Est-ce que t'as le titre?
0: Ouf. Alors là, là tu m'en demandes beaucoup là. Ouf, ok.
1: Ah, par contre le drop il doit être. Il doit envoyer, non?
2: Ouais, un peu.
1: J'accélère un peu.
0: Ouais. Someone like you.
1: Oui,
0: putain.
1: Attends, on écoute juste le drop là. Est-ce que ouais, c'est du hardstyle, hein?
2: Ah ouais.
0: Ça va taper un peu, hein.
1: Allez Marc, tu vas aller à ce festival par Okaville, tiens, tiens là.
0: Allez, vas-y, t'es un rêve.
2: Écoute ça. J'allais vraiment chercher des gros remixes.
1: Alors, on rappelle que la version de base, c'est celle-ci. Never.

0: Moi j'aime bien, c'est pas marrant.
1: C'est violent. Ok, Marc, t'as 2 points. Tout se joue maintenant. Bonne chance. Si tu marques le 3e point, tu vas au festival Paroukaville, tout frais payé. C'est cet été en Allemagne avec les Chainsmokers, avec Steve Aoki, avec Armin van Buuren. Est-ce que tu es prêt pour le prochain extrait?
2: Ah, je suis tout. Vas-y.
1: Bonne chance. On y va.
3: Il m'a gâté. Rescapé Leonardo. Bien sûr qu'ils m'ont raté. Son idon à paix sur le plateau. Schiffer Pro.
4: Contre-stance.
2: C'est les bandes organisées, ça.
1: Quand même écouter le refrain pour vérifier.
5: C'est Marcel Pépé.
1: C'est la bonne réponse, Marc, c'est gagné, tu peux remplacer.
0: Bravo.
1: Oh la violence.
6: Merci Louis, merci tout le monde.
1: On t'entend pas.
6: Bon, ça va être la peine là, j'entends plus rien déjà.
1: Ah là non plus, on t'entend pas. Ils sont allés très forts.
2: Super chaud, merci beaucoup.
1: Bah avec plaisir, tu vas kiffer. Juste, tu nous fais une max de photos, s'il te plaît, parce que le festival Paroukaville, c'est un délire, tu vas voir. Mais vraiment, il y a Axwell, il y a Riyab, il y a les plus gros DJ, donc tu nous envoies plein de souvenirs.
2: Il y a Timmy Trumpet, Steve Wacky, il y a Chainsmoker, Don Diablo.
1: Il y a tout le monde.
2: Charlotte D. White, il y a même il y a Cascada aussi qui va venir, il y a DJ Ozzy aussi.
1: C'est une des premières fois, je crois, que. C'est un auditeur qui me donne
0: toute la prog.
1: Alors je suis censé briefer le festival et tout, et t'en as plus que moi, bravo Marc.
2: Moi, je suis chaud là, en plus pour les festivals et tout, moi c'est l'occasion de vraiment d'en prendre plein les yeux quoi.
1: Mais ouais,
0: c'est trop bien.
1: C'est la première fois que tu vas au Paroukaville?
2: Ah oui, c'est la première fois que je vais mettre un pied en Allemagne. Et donc ça va être l'occasion de vraiment faire la fête comme il se doit quoi.
1: Profite bien, je fais un gros bisou.
2: La semaine d'avant, il y aura encore un autre festival, il y a les déferlantes.
0: Oui, stylé.
2: Du coup, je vais enchaîner 2 week-ends qui vont être très costauds.
1: Oh bah c'est trop bien, bah kiffe bien Marc.
0: On ira après, t'inquiète.
2: Merci à toute l'équipe du Super Show, merci à Energy.
1: On te fait un gros bisou, bonne soirée.
2: Merci, gros bisous.
0: Bisous.
1: On fait un bingo télé dans 3 minutes.
0: Ouais.
1: C'est notre jeu préféré dans le Super Show Energy. Après, Jérémy Frérot, merci d'être là. C'est tous les soirs, 22h minuit, ça bouge pas en direct sur Energy.

0: Bienvenue sur Énergie, c'est l'heure du bingo télé, on fait ça, on adore ce jeu avec vous. C'est en direct obligatoirement, puisqu'en fait on va allumer la télé, on va parier sur des mots qu'on va potentiellement entendre en direct à la télé. Et si le mot est dit, ça fait un point, vous entendez.
1: Bingo !
0: Qu'est-ce qu'il y a à la télé ce soir, Charlie ? On va tout jouer et vous aussi, vous allez pouvoir jouer avec tout dans la voiture.
2: Que de la merde.
0: Super, bah, tu vends bien.
2: Camping Paradis.
3: Ah, j'adore.
0: C'est trop bien, Camping Paradis, qu'est-ce que tu fais toi ?
2: Ah ouais ?
0: Touche pas à Camping Paradis par contre.
4: Camping Paradis, il y a un docu sur W9, Légion étrangère, un mois au cœur de l'enfer vert.
3: Voilà.
0: D'accord.
4: 90 minutes enquête, gendarme en première ligne.
0: Ok.
3: Ah voilà, c'est classique quoi.
4: Amazon, les secrets d'une logistique XXL.
0: Ok, mais mets le truc de la Légion, ça va être marrant, non ?
4: Légion étrangère, un mois au cœur de l'enfer vert. Alors moi je suis un expert des reportages sur l'armée, les stages de Jaguar et tout.
0: Ah ouais ?
4: Ah ouais. Ah ouais, je les connais par cœur.
3: Je peux dire mon mot ?
0: Ouais, vas-y Marie.
3: Attends, merde, comment on dit ça ?
2: Oh là.
3: Régiment.
0: Ah, c'est pas mal. Ok, c'est pas mal. Charlie, tu dis quoi comme mot pour le bingo télé avec la Légion étrangère ?
5: Soldat.
0: Ok.
5: Non, recrue.
0: Non,
5: pardon.
0: Non, non.
5: Ah, putain.
0: Moi, je vais dire...
3: Tu vas dire recrue, non ?
0: Non, faudrait que je trouve un grade. Colonel, c'est à trop peu de chances d'être dit.
2: Sergent.
0: C'est quoi, caporal ? Sergent. Sergent, je dis sergent.
3: Caporal.
0: Je dis sergent. Okay. Ok, voici les trois mots de ce bingo télé. Si un de ces mots est dit, vous entendez en direct.
1: Bingo !
0: Marie a dit régiment, Charlie soldat et moi Louis sergent.
6: Perspective tout de même pour eux deux et eux deux seulement. Aujourd'hui, la mission est de parcourir 6 km en pleine jungle. Objectif, rejoindre leur nouveau camp. Pour s'orienter, seule la boustole et une carte.
0: C'est Colombie ou quoi ? T'es planté, c'est l'orientation.
6: Le départ est donné. Ils ont 3 heures pour rallier le nouveau campement. Dans la forêt amazonienne, aucun point de repère pour s'orienter.
0: C'est tellement Colanta.
6: Le moindre écart de trajectoire peut leur faire perdre de longues heures dans la forêt.
3: On peut peut-être changer les mots maintenant qu'on sait quoi ça parle.
6: Pour éviter cette situation dangereuse, les stagiaires se concertent régulièrement sur le trajet à parcourir.
4: Et c'est un stage.
6: Et c'est le légionnaire junior qui prend les choses en main.
5: Légionnaire.
7: Allez. Tout droit.
6: Mais très vite, la tension est palpable.
0: Je vous rappelle les mots.
6: Sam est en désaccord sur l'itinéraire emprunté.
0: Régiment, soldat, sergent.
5: Qu'est-ce que t'as fait toi sur la carte ?
8: Non mais là ça a changé. Là c'est 1420 millième.
5: On va pas se faire chier. Si ça fait comme la rivière de tout à l'heure, on va pas se faire chier et on s'est fait niquer.
7: Prends ta gueule, couloir.
0: Attends, c'est ça nos militaires
3: là ?
0: On est un peu dans la merde, non ?
4: Sur un stage, ils apprennent.
0: Okay, bon, vas-y, on va changer. Mets Camping Paradis, s'il te plaît.
2: Ah, mais t'es trop fort sur Camping Paradis.
3: Ah, mais c'est dur sur une série, non ?
0: Je connais tellement par cœur. Et écoutez-moi bien, c'est une de mes séries préférées.
2: Saison 2.
3: C'est dur.
0: Saison 2, il y avait Vincent Parisot qui est en pleine forme. Ah, je peux te dire, je sais même pas si Tom il était en couple.
2: Ah, c'était l'ancien Laurent Ronac.
3: Oui. Oh, le bâtard.
2: Quoi ?
0: Bah non, mais c'est vrai.
2: Bah quoi ? Bah, physiquement, il ressemble plus à ça, Laurent Ronac.
0: Et tant mieux pour lui. Bah oui.
2: Bah, allez, il est sûrement bien mieux maintenant.
0: Chacun un mot. Marie, soldat. Charlie, t'as dit soldat tout à l'heure, donc là, faut un autre mot pour Camping Paradis.
2: Pourquoi tu rigoles, Marie ?
3: Est-ce qu'on peut entendre de ce dont parle l'épisode ?
0: Oui, vas-y, mets quelques secondes avant.
9: Mais t'inquiète pas, on va rembourser les dégâts. C'est...
10: De toute façon, vous allez être débarrassé de nous, on s'en va.
0: Oui, bon, là, ils sont dans l'intrigue, il y a un problème, voilà.
3: Je vais dire. Payer,
0: Charlie.
4: Moi, je vais dire fête.
0: Ok. Putain, la fiesta boum boum.
4: C'est la fiesta boum boum.
0: Moi, je dis bungalow.
4: Oh, pas mal.
0: Voici les mots de ce bingo télé. On met Camping Paradis en direct à la télé. Hein. 23h53.
4: Ouais, c'est sur TF1 série film.
0: S'il y a un mot de ces trois mots qui est dit payer, fête ou bungalow, vous entendez ça.
1: Bingo !
11: Moi, je peux rester avec maman. Ou toute seule avec Bertrand.
12: Non ! Mais pourquoi ? Vous êtes relou, merde !
13: Ah, mais attends, dis donc, on n'est pas tes copains, là. Hein.
12: Merde !
11: Ah, c'est pas une parodie là ?
4: C'est la fête, tu mises.
11: Ouais, on parle jamais.
14: On va chercher du champagne.
4: Tout si mal.
11: Ah.
0: Et ils font la fiesta boum boum ou quoi?
2: Ouais, hein, c'est un peu de fiesta boum boum.
15: Alors Xavier, c'est vrai que tu vas racheter le camping de pommes?
16: Oui. Bon, on va plutôt s'associer, mais j'ai l'intention de mettre une petite touche personnelle. Je vais rajouter une piscine à Henri.
15: Oh, c'est génial.
16: Sers-moi ce que tu veux, mais un double.
0: Ah, pas y arriver.
2: Ah ouais, non, c'est catastrophique.
0: Ouais, c'est compliqué. Et compliqué ce bingo télé. Hein.
3: Ah non, je suis deg.
0: Si vous venez d'arriver, on prend une émission de télé au hasard qui est en direct et on parie sur des mots qu'on peut entendre à l'avance. Donc là, Camping Paradis, on est très mauvais. La Légion étrangère, on est très mauvais. Et mais nous, là, on est fort. Hein, 90 minutes d'enquête sur les policiers.
3: Ouais, ouais.
2: C'est sur les gendarmes.
0: Ah, c'est parfait, gendarmes. Où ça?
3: Ils sont où, ouais?
2: Ah, immersion totale au cœur d'une brigade d'élite.
0: Bon, bah parfait.
2: Mais je sais pas laquelle.
0: Là, on sait
2: c'est faire. Accident de bagnole.
0: Allez, Marie.
3: Je vais dire vitesse.
0: Ok, Charlie.
2: Dégâts.
0: Ok, moi je dis automobiliste.
3: Ah ouais, fort.
0: Ok, à vous de jouer maintenant. Vous écoutez la radio, vous aussi peut-être choisissez un mot dans votre tête. Si un de ces mots est dit, c'est gagné. Vous entendez bingo.
1: Bingo.
0: Vitesse, dégâts, automobiliste.
17: On était plus là, quoi.
18: Pour obtenir une indemnisation, le couple devra faire une demande au fonds de garantie automobile. En attendant, ce sont ces retraités qui prendront en charge les réparations.
0: Vitesse, dégâts, suraccident automobile.
18: Jérôme doit débarrasser la route au plus vite. Mais alors que la dépanneuse embarque l'épave de la voiture, un curieux s'approche.
19: Bonjour, monsieur. Va falloir attendre un petit peu qu'on évacue la route.
0: Hein, c'est qui
3: quoi,
0: lui
3: cette musique, là, derrière?
20: Un gars qui se bade. Il vient voir l'accident.
19: Vous allez voir pourquoi. Ah non, bah là il est en train de travailler, il essaie de travailler.
0: Tiens, bonjour,
19: il dit. Tout à l'heure, hein.
3: Ça va pas.
18: Mais l'homme tente tout de même de se faufiler, ce qui a le don d'agacer Jérôme.
19: Ouais, vous le laissez faire, s'il vous plaît, vous mettez un gilet jaune, vous restez à l'écart.
3: Ah oui, merci, gilet jaune.
19: La curiosité des gens, c'est impressionnant.
3: C'est fou quand même sur un truc qu'on connaît
21: c'est
3: pas sûr.
21: C'est systématique, mais quasiment, quoi. Quasiment.
0: Bon, je vous rappelle les mots de ce bingo télé. On est dans un 90 minutes d'enquête. Marie a dit vitesse, Charlie a dit dégâts, et moi, Louis, j'ai dit automobiliste.
21: On essaie d'éviter. Là, on avait bloqué toute la circulation, mais des fois, on peut pas. On est obligé de laisser passer. Les gens ralentissent, on risque le suraccident. Donc ça, pour nous, c'est vraiment pénible.
18: Le travail du gendarme n'est pas encore terminé.
19: Là, on part à l'hôpital pour faire des prélèvements sanguins sur le conducteur de la Citroën. Pour confirmer l'alcoolémie, en fait.
3: L'alcoolémie.
19: Vu qu'au dépistage, tout à l'heure, il y avait 0,68 au souffle, on va confirmer ça par la prise de sang.
18: Ce sont les résultats de la prise de sang qui seront retenus dans la procédure légale. Effectuée par un médecin, les échantillons prélevés font l'objet d'une attention toute particulière.
0: Ah, j'avais été sûr qu'il allait dire toute particulière, comment il a commencé sa phrase, je les connais par cœur. Une attention toute particulière.
3: Ce soir.
0: Ouais, c'est nul à chier. Franchement, cette équipe, c'est une catastrophe ce soir.
3: Bah, ok.
0: Non, mais là, je préfère le dire, en fait. On la joue collectif et c'est nul.
2: Et ce jeu, tu peux le faire à la maison et tout, mais vraiment, ça te déshumanise parce qu'il y a eu un accident.
0: Ouais, c'est horrible.
2: Et si ton mot, c'est sur accident, t'es trop content, Dieu.
0: Yes. Voici Naïka sur Énergie, c'est le super chose. Par exemple, ce sera pour la prochaine, hein, c'est du direct. Ouais. Voilà. À tout de suite, on revient dans 3 minutes. 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

0: Naïka sur Énergie, c'est le super show. On est de retour demain à partir de 22h, les amis. Merci beaucoup de nous avoir suivis. Demain soir, j'annonce une émission très particulière. On sera en public. C'est la première fois que le Super Show Énergie sera en public comme ça. On sera dans un grand studio ici chez Énergie et on veut se faire kiffer vu que c'est bientôt la fin de la saison, que nous on commence déjà à faire les jeux de société hein, comme à l'école.
1: Bien sûr.
0: Voilà, on se fait kiffer. Donc demain, soyez là, émission en public. Après, ça va rien changer, on va faire l'émission classique comme d'habitude. Et il y aura toujours les invités pour Parokaville à gagner, le pendule de Marie, les Y'en a qui bossent. Donc soyez là 22h. Et là, l'émission de ce soir est à retrouver comme d'hab en podcast sur énergie.fr, sur l'app Énergie. On vous souhaite une bonne soirée. C'est Marie qui dit au revoir ce soir. Tiens.
2: Bisous tout le monde. À demain. 22h avec Louis et Charlie.
0: Et
2: Pimpin, évidemment.
1: Attends, tu dis au revoir à tout le monde.
0: Il y a la gratte, mais c'est fou. À demain, tout le monde, bonne soirée.
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